à partir du jour où le Christ crucifié et glorieux de l'église de Saint-Damien à Assise l'a appelé par son nom, François fut marqué par ce mystère. C'est son biographe qui écrit « Dès lors s'enfonce en son âme la compassion pour le crucifié. » Et il est permis de supposer que dès lors aussi furent imprimés très profond dans son cœur les stigmates de la passion avant de l'être dans sa chair. François ne pourra plus dissocier le Christ crucifié et le Christ glorieux. Toute sa vie se déroule sous ce double regard de Jésus Sauveur et Seigneur. D'ailleurs, il va adopter une antienne liturgique de la fête de l'exaltation de la Sainte Croix de son époque en guise de prière personnelle. Et cette prière est très significative de son regard de foi. Voilà que cette prière que François récitait tous les jours dans l'église de Saint-Damien, devant le crucifix de Saint-Damien, et le Seigneur me donna une telle foi, dit-il dans son testament, dans les églises, que je priais ainsi simplement. Nous t'adorons, Seigneur, c'est François qui ajoute Seigneur, Jésus-Christ, dans toutes les églises qui sont dans le monde entier. Ça aussi, c'est François qui l'ajoute. Et nous te bénissons, car par ta sainte croix, tu as racheté le monde. Cette prière qu'il a transmise à ses frères. D'ailleurs, nous continuons encore, et vos sœurs Clarisse aussi, à réciter cette prière à la fin de chaque office encore de nos jours. Toute l'itinérance apostolique de François et de ses frères se déroule donc à l'ombre de la croix, signe permanent de l'amour du Christ. Elle les conduit à l'adoration émerveillée et reconnaissante. François se sent poussé intérieurement à se conformer à ce destin singulier. Il voudra revivre tous les sentiments et les actes sauveurs du Seigneur. Il aura comme un besoin profond de s'identifier à celui qu'il aime. Et il peut dire à la fin de sa vie, à un frère qui lui propose de lui lire quelques passages d'Écriture pour le réconforter dans ses souffrances, il répond, en ce qui me concerne, je me suis suffisamment plongé dans les Écritures pour n'avoir plus maintenant qu'à les ruminer dans la méditation. Je n'ai plus besoin d'autre chose, mon fils. Je connais le Christ pauvre et crucifié. En 1224, 2 ans avant sa mort, il reçoit, vous le savez, les stigmates de la passion du Christ. C'était la première fois dans l'histoire de l'Église qu'un homme recevait dans sa chair les traces de la crucifixion. C'est son biographe qui écrit « Après donc que le véritable amour du Christ transforma en une même image celui qu'il aimait, François, l'homme évangélique, descendit de la montagne portant l'image du crucifié, non pas sculpté sur des tables de pierre ou de bois par la main d'un artisan, mais inscrite en sa propre chair par le doigt du Dieu vivant. »

et permis ce scandale. Amour infini qui nous dépasse. François a saisi que seul l'amour peut nous faire entrevoir la signification de la croix. À Gethsemane, Jésus est déchiré par son amour pour tous ses frères, les hommes pécheurs. Comme une mère porte la misère de son enfant assassin ou drogué, sans pour autant aimer son péché, qui la crucifie de douleur. Saint Paul ira jusqu'à oser dire « Celui qui n'a pas connu le péché, Dieu l'a pour nous identifié au péché. » Ce n'est pas la souffrance en tant que telle qui sauve le monde, mais l'amour. La souffrance est un mal. Elle n'a pas de pouvoir magique. Mais quand elle survient, nous pouvons y faire triompher l'amour. Si l'épreuve physique peut aigrir ou révolter, elle peut aussi libérer dans l'homme une capacité d'amour insoupçonnée. Et François a bien compris ce mystère de foi. Au cours de sa vie terrestre, après la première annonce de sa passion, Jésus a voulu, sur la montagne de la Transfiguration, faire entrevoir à ses disciples que cet itinéraire pascal n'aboutit pas à l'impasse de la mort, mais ouvre le passage à une vie nouvelle. C'est pas par hasard que ce récit de la Transfiguration dans les trois évangiles, Luc, Matthieu et Marc, se situe aussitôt après la première annonce par Jésus de sa passion. Pour faire entrevoir que cet itinéraire à laquelle il les invite, d'ailleurs Pierre réagit, « Oh non, pas ça !» Passe derrière moi, Satan, tes pensées ne sont pas celles de Dieu, mais celles des hommes. Sur cette montagne, donc, Jésus fut transfiguré devant eux. Sur ce mont Tabor, la beauté de Jésus, transfiguré, irradié de lumière, anticipe sa victoire pascale, mais aussi nous révèle son identité divine. Car paradoxalement, par l'incarnation, les apôtres ne pouvaient pas deviner la dimension divine de Jésus. Ils ne découvriront son identité profonde que dans la lumière de Pâques. Donc Jésus, paradoxalement, par ses gestes, son enseignement, révèle le cœur de Dieu. Mais personne ne pouvait, même ses disciples, deviner qu'il était Dieu. C'est impossible. Mais sur cette montagne, animé par l'esprit, quelques secondes, quelques heures, on ne sait pas, c'est une expérience spirituelle, mystique, il entrevoit sa véritable identité divine. Il irradie de lumière. Mais en même temps, Jésus nous révèle la finalité de notre existence. Nous sommes tous appelés à être transfigurés. Jésus a pris visage d'homme pour nous révéler notre visage d'éternité. Et c'est le Père qui, au matin de Pâques, par la puissance créatrice de l'Esprit, a transfiguré Jésus. Nos évangiles sont unanimes. C'est le Père qui a ressuscité, transfiguré Jésus. C'est ce même Esprit Saint, force spirituelle de l'amour créateur, qui transfigurera aussi notre corps mortel en corps spirituel.

0: et pour parler de cette transformation spirituelle, saint Paul utilise plusieurs fois dans ses écrits le même mot grec que celui des évangiles pour exprimer la transfiguration, métamorphosis. Le mot grec, traduit par transfiguration, c'est métamorphosis, métamorphose. Et saint Paul l'utilisera pour parler de notre transformation spirituelle de ce même verbe grec, métamorphose. Par exemple, je peux lire dans Philippiens, chapitre 3, verset 21, dans saint Paul, « Pour nous, notre cité se trouve dans les cieux, d'où nous attendons ardemment comme sauveur le Seigneur Jésus-Christ, qui transfigurera, littéralement en grec, Paul écrit, métamorphosera notre corps de misère pour le rendre semblable à son corps de gloire, avec la force qui le rend capable de se soumettre toutes choses. Quel verset d'espérance pour les chrétiens! On ne leur dit pas assez qu'il métamorphosera votre corps. Il ne parle pas de l'âme, du corps, pour le rendre semblable à son corps de gloire, dont les modalités nous échappent, bien sûr. Ou vous avez encore dans saint Paul, dans 2 Corinthiens, au chapitre 3, verset 18, ce verset, « Et nous, qui reflétons tous la gloire du Seigneur, nous sommes progressivement transfigurés, transformés, saint Paul utilise, métamorphosés, en son image, avec une gloire de plus en plus grande par l'action du Seigneur qui est esprit. » Voilà des versets clés pour faire entendre souvent nos frères chrétiens. Cette transfiguration de Jésus concerne tout l'homme. Il s'agit bien d'une véritable transformation de toute la personne du Christ, y compris son corps, et donc de la matière. Ce n'était pas la peine de faire le détour de l'incarnation pour redevenir un pur esprit. C'est notre corps transfiguré que Jésus manifeste, métamorphosé. À Pâques, le Christ ressuscité manifeste que sa résurrection ne concerne pas seulement une âme, mais toute son humanité qui a été transformée. Il leur dit, voyez les traces de ma passion. Dans la tradition de frères orthodoxes, les icônes du Christ, de Marie et des saints ne représentent pas des âmes, mais bien des corps lumineux transfigurés, comme le proclame d'ailleurs notre préface latine de la messe des défunts, la vie n'est pas détruite, elle est transformée. Rappelons que si le crucifié de saint Damien porte les stigmates de sa mort violente, le crucifix de saint Damien, ce corps de Jésus, porte les stigmates de sa passion, mais il est vivant, il a les yeux ouverts, et la prière de saint François manifeste bien son regard de foi très haut. Et glorieux Seigneur, il n'invoque pas un cadavre, il ne suit pas un vaincu, mais un vivant. Les Christ sanguinolents ne paraîtront qu'à partir du XIVe siècle. François ne peut donc pas dissocier la croix et la gloire, la mort et la vie. L'homme Jésus y est crucifié, et le Christ vivant aujourd'hui transfiguré. François n'aurait pas pu donner sa vie pour suivre un cadavre. Jésus n'est pas venu nous libérer de la mort physique. Il l'a sagesse de lui-même, mais de la mort spirituelle. Et on peut dire que notre transformation, notre transfiguration commence dans ce dynamisme de l'amour vécu au quotidien, qui nous humanise, qui nous fait passer, et c'est cela, vivre sa Pâque, du moi possessif, égoïste, au nom de soi. Se convertir, c'est chaque matin, sortir de sa bulle, de son égoïsme, pour aller vers l'autre, Dieu, avec un A majuscule, et les autres. La conversion est permanente. C'est cette transformation qui nous fait grandir dans l'amour. Notre transformation, transfiguration, n'est pas un événement qui arrive après ma mort biologique, mais une réalité spirituelle qui commence dès maintenant. Parce que la puissance du Christ ressuscité agit dès maintenant en chacun de nous. La vie éternelle est une réalité déjà présente au plus profond de notre être. Celui qui se dépasse pour aimer devient immortel. C'est logique, la révélation. Puisque l'être de Dieu, c'est l'amour, plus j'aime, plus je me dépasse pour aimer, plus je deviens vivant et immortel. C'est chaque jour que nous façonnons notre visage d'éternité. François a compris que la croix est source de vie nouvelle et sa spiritualité est manifestement pascale. Son vocabulaire est chargé de souvenirs de l'exode biblique, l'exode pascal des Hébreux, l'exode du Christ, nouveau Moïse, l'exode de l'Église, une Église qui n'existe pas pour elle-même, mais pour être un chemin qui oriente vers le royaume, l'exode de chacun de nous. Un jour de Pâques, l'ermitage de Greccio, en souvenir du Christ apparu sous les traits d'un voyageur aux disciples d'Emmaüs, il demanda l'aumône à ses frères. Et il leur expliqua qu'ils étaient les vrais Hébreux traversant le désert de ce monde, comme des pèlerins et des étrangers, et qu'ils devaient, avec une âme de pauvre, célébrer la Pâque du Seigneur, c'est-à-dire le passage de ce monde à celui du Père. C'est Saint Bonaventure, un autre biographe, qui écrit ça au chapitre 7. Il voulait toujours, ça c'est un autre biographe, il voulait toujours donner à ses fils pour idéal le code du pèlerin. Habiter chez autrui, aspirer à la patrie céleste que l'on rejoint et rayonner la paix en chemin. Ou encore un autre passage du même Celano, son biographe, son ami pauvre disait éloquemment qu'il avait accumulé ses richesses ailleurs que sur la terre. Voilà pourquoi il était joyeux. Voilà pourquoi il était sans souci, l'âme en paix. Voilà pourquoi il marchait si librement, si allègrement vers Dieu, et se réjouissait d'avoir échangé à des trésors périssables contre leur centuple. Pour François, pèlerin, la vie n'est qu'un itinéraire dynamique derrière celui qui marche devant nous. Il n'imite pas Jésus, il le suit. D'ailleurs, ce verbe « suivre » revient 18 fois dans ses écrits. Vivre l'Évangile, c'est suivre le chemin du Christ. Parce que Jésus n'est pas seulement parole et vie du Père, il y a aussi le chemin vers le Père. On ne va au Père que par moi. Bon. Si je devais résumer en une phrase la spiritualité franciscaine, je dirais avec l'Esprit du Seigneur, que sans l'Esprit je ne peux rien faire. Suivre les traces du Christ pour accéder à la gloire du Père. Saint François, comme tous les grands mystiques, est trinitaire. Avec la force de l'Esprit, suivre les traces du chemin du Christ pour accéder à la gloire du Père et de son royaume. À 45 ans, François est usé par les fatigues, les privations, les veilles. Et au mont Valverne, il vient de recevoir les stigmates du Christ dans sa chair. C'est donc à Dodane qu'il est transporté à Saint-Damien, chez Sainte-Claire. Depuis son retour du Proche-Orient, il souffre d'une ophtalmie purulente. Sœur Claire l'installe dans une petite maison attenante au monastère, où elle aménage une petite alcôve avec des nappes de roseaux pour protéger les yeux de François de l'éclat du jour, car il ne supporte plus l'éclat du soleil durant le jour, ni l'éclat du feu pendant la nuit. Au cours d'une vision intérieure, il reçoit du Christ l'assurance de partager son royaume. C'est le frère Léon qui nous rapporte ça dans la légende de Pérouse, au paragraphe 43. Alors, devant cette révélation de l'assurance de participer au royaume de Jésus, une immense joie, un élan de louange soulève l'âme de François qui appelle ses compagnons et s'est mis à leur chanter le cantique des créatures qu'il avait composé. Cet homme qui portait dans sa chair les plaies du Christ, cet homme qui ne voit plus la splendeur du jour et ne jouit plus de la vue des créatures, chante la fraternité nouvelle du soleil, de l'eau, de la terre, de toute la création. C'est le chant de l'homme réconcilié qui chante déjà la beauté des cieux nouveaux et de la terre nouvelle. Son biographe nous dit, lorsqu'il fut en effet définitivement terrassé par la maladie qui devait mettre fin à ses maux, il se fit étendre nu sur la terre dépouillée de sa tunique grossière, fixant les yeux, le ciel, comme il aimait à le faire, et aspirant de tout son être à la gloire éternelle. Il tenait sa main sur la plaie du côté pour la soustraire au regard. Et il dit au frère, j'ai accompli ma tâche, que le Christ vous apprenne à accomplir la vôtre. Ensuite, le saint leva les mains vers le ciel et glorifia le Christ pour tant de joie, s'en aller vers lui entièrement libre, débarrassé de tout, pour imiter en tout point le Christ, son Dieu, il aima jusqu'à la fin ses frères et ses fils qu'il avait aimés dès le début. Il fit appeler en effet tous les frères alors présents dans la maison et avec quelques paroles de consolation pour adoucir leur chagrin, les exhorta de tout son cœur de père à aimer Dieu. Il ajouta quelques mots sur la patience et la pauvreté, le recommandant le Saint-Évangile avant tout autre enseignement. Enfin, sur tous les frères qui l'entouraient, il étendit la main droite et la posa sur la tête de chacun. En commençant par son vicaire, qui était le frère Élie à cette époque, « Adieu, mes fils, leur dit-il, restez toujours dans la crainte du Seigneur. La tentation viendra et la tribulation est proche, mais bienheureux tous ceux qui persévéreront en ce qu'ils ont entrepris. Pour moi, je m'en vais vers Dieu, à la grâce duquel je vous confie. Il les bénit et avec eux tous les frères vivants et tous ceux qui devaient venir après lui jusqu'à la fin des siècles. Puis il demanda du pain. Il le bénit, le rompit et en donna un petit morceau à chacun. Il refait les gestes de la Sainte Cène. Puis il fit apporter l'évangéliaire et demanda lecture du passage de Saint Jean qui commence par cette phrase. La veille de la Pâque, Jésus, sachant qu'était venue l'heure de quitter ce monde pour aller à son Père. Donc, Saint François, comme est mort, qui a comme besoin de théâtraliser sa mort pour la configurer au Christ jusqu'au bout. Toujours ce besoin de s'identifier à celui qu'il a aimé. Et notre biographe conclut en disant « L'heure vint enfin où tous les mystères du Christ s'étant réalisés en lui, son âme s'envola dans la joie de Dieu. » Et Saint Bonaventure ajoutera dans sa biographie qu'un vol d'alouettes que François avait si souvent invité à lui Dieu s'envola en même temps que son âme. Je pense que François est le témoin de l'itinéraire pascal de chacun de nous et de l'humanité. C'est la raison pour laquelle je l'appelle l'homme pascal. Merci.
1: C'était une conférence du père Michel Hubeau, franciscain, venu donc le 25 avril à Nîmes, au monastère des Clarisses, proposer une conférence sur la vie et la spiritualité de Saint François d'Assise dans le cadre du 8e centenaire de la mort de Saint François.
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0: Il est 3 heures.
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Chant 23e. Pendant que je tenais mes yeux fixés sur le vert feuillage, comme parfois il arrive qu'à regarder un petit oiseau la vie se perd, celui qui m'était plus qu'un père me dit « Cher fils, maintenant viens. Plus utilement doit être employé le temps qui nous est assigné. » Je tournai le visage et non moins vite mes pas vers les sages qui parlaient de sorte que point ne me coûtait l'aller. Et tout à coup, voilà des voix gémissant et chantant « Labia mea domine », ce qui signifie « Seigneur, ouvrez mes lèvres », de manière qu'à l'ouïr, on ressentait plaisir et douleur. « Ô doux Père, qu'est-ce que j'entends » dis-je. Et lui, des ombres qui peut-être vont se dégageant du lien de leur dette. Comme des voyageurs pensifs, rencontrant en chemin des gens inconnus, vers eux se tournent sans s'arrêter, ainsi derrière nous, venant avec vitesse et nous dépassant, étonné, je regardais une troupe d'âmes silencieuses et dévotes. Toutes avaient les yeux ténébreux et caves, la face pâle et le corps si décharné que sur les os la peau se collait. Je ne crois pas que le jeûne eût desséché Erysichthone, jusqu'à une si mince pellicule, lorsqu'à sa fin il ne resta qu'elle. Je disais, pensant en moi-même, « Voilà la gent qui perdit Jérusalem, lorsque dans son fils Marie mit la dent. » Les orbites ressemblaient à des anneaux sans gemme, qui sur le visage des hommes lit O-M-O, aurait ici bien distingué le M, qui, ne sachant pas comment, croirait que l'odeur d'une pomme et celle d'une eau, engendrant le désir, pût réduire à un tel état. Je m'étonnais de ce qui tant les affame, ignorant encore la cause de leur maigreur et de leur triste écorce, quand tout à coup, une ombre du fond de la tête tourna vers moi les yeux et me regarda fixement et avec force cria « Quelle grâce m'est celle-ci » Je ne l'aurais jamais reconnu au visage, mais la voix m'a découvert ce que l'aspect en soi tenait enfermé. Cette étincelle ralluma en moi le souvenir de ce visage changé, et je reconnus celui de Phorézé. « Ne te rebute point, ainsi priait-il, la sèche écaille qui me décolore la peau, ni de ma chair aucune difformité. Mais dis-moi le vrai sur toi et sur ces deux âmes qui t'accompagnent, qui elles sont. Parle sans tarder. » Ta face que morte déjà je pleurais, lui répondis-je, ne m'est pas maintenant un moindre sujet de larmes. La voyance y défaite. Dis-moi donc, au nom de Dieu, ce qui ainsi vous effeuille. Ne me presse point de parler tant que je suis en étonnement, car mal s'explique qui est plein d'un autre souci. Et lui à moi, par une éternelle loi dans l'eau et dans l'arbre resté en arrière, descend une vertu qui ainsi m'exténue. Toute cette gent qui, en pleurant, chante, pour s'être outre mesure adonnée à la bouche, dans la faim et la soif ici se refait sainte, de boire et de manger, rallume en nous le désir, l'odeur qu'exhale la pomme et la rosée qui se répand sur le vert feuillage. Et pas une seule fois, en parcourant ce cercle, n'a de rafraîchissement notre peine. Je dis peine et devrais dire joie, car ce désir qui nous conduit à l'arbre est celui qui porte le Christ joyeux à dire « Élie », lorsqu'avec son sang il nous délivra. Et moi à lui, Phorézé, depuis le jour où tu quittas le monde pour une meilleure vie, 5 ans ne sont pas encore écoulés. Si en toi cessa le pouvoir de pécher, avant que survint l'heure de la bonne douleur qui nous remarie à Jésus, comment, ici-haut, es-tu venu? Je croyais te trouver encore là en bas, où par le temps se compassa le temps. Et lui à moi, sitôt m'a conduit à boire la douce absinthe des peines, ma Nella et ses larmes abondantes. Par ses pieuses prières et ses soupirs, elle m'a tiré de la côte où l'on attend et m'a délivré des autres cercles. D'autant plus chère à Dieu et la pauvre veuve que tant j'aimais, qu'à bien faire, elle est plus seule, car la Barbagia de Sardaigne est, dans ses femmes, beaucoup plus pudique que la Barbagia où je la laissais. Ô doux frère, que veux-tu que je dise?
Je vois venir le temps, peu éloigné de l'heure présente, où, par édit, il sera défendu aux femmes effrontées de Florence de s'en aller montrant la gorge et la poitrine. Quelles furent jamais les femmes barbares, quelles les sarrasines, à qui fut besoin pour qu'elles allassent couvertes de disciplines spirituelles ou autres? Mais si les éhontées savent bien ce que prochainement le ciel leur prépare, déjà pour hurler, leur bouche serait ouverte. Que si ne me trompe pas ma prévoyance, tristes elles seront, avant que se revêtent de duvet les joues de celui que maintenant console la nana. Ah, frère, ne te scelle pas plus longtemps à moi. Vois que non moi seul, mais toute cette gente regarde là où tu voiles le soleil. Et moi, lui, si tu rappelles en ta mémoire quel tu fus avec moi, et quel avec toi je fus, pesant encore nous en sera le souvenir présent. Celui qui va devant moi me retira de cette vie avant-hier, lorsque ronde apparut la sœur de celui-là, et je montrai le soleil. Par la profonde nuit des vrais morts, il m'a guidé, avec ce vrai corps qui le suit, de là son secours m'a conduit en haut, montant autour de la montagne qui vous redresse, vous que le monde a déformé. Il dit qu'il m'accompagnera jusque là où je trouverai Béatrice. Là, il faudra que de lui je me sépare. Virgile est celui-ci qui ainsi m'a dit, et je l'indiquais du doigt. Cet autre est l'ombre pour qui naguère se sont ébranlés tous les rochers de votre royaume, qui de soi l'a repoussée.

chant 24e. Le parler n'empêchait point l'aller, ni ne le rendait plus lent. Mais nous allions avec la vitesse d'un navire que pousse un bon vent. Les ombres, qui semblaient deux fois mortes, de leurs yeux creux me regardaient avec admiration, s'apercevant que j'étais vivant. Et moi, continuant mon discours, je dis « Celle-là, peut-être, à cause d'autrui, en haut va moins vite que sans cela elle n'irait. Mais dis-moi si tu le sais, où est Picarda ? Dis-moi si, à noter, est quelqu'un parmi cette gente qui tant me regarde. » Ma sœur, qui fut je ne sais si plus belle ou plus bonne, joyeuse de sa couronne, triomphe déjà dans le haut Olympe. Ainsi dit-il premièrement, et puis, il n'est point ici défendu de nommer chacun à cause de notre figure si défaite par la diète. Celui-ci, et il le montra du doigt, est Buonaggiunta, Buonaggiunta de Luc. Et au-delà de lui, cet autre dont la face est la plus décharnée, eut dans ses bras la Sainte Église. Il fut de Tours, et par le jeûne, il expie les anguilles de Bolsen préparées à la Vernaccia. Beaucoup d'autres, il me nomma un à un, et d'être nommés, tous paraissaient contents, de sorte que je ne vis aucun visage se rembrunir. Je vis par la fin user leurs dents à vide Ubaldino della Pilla et Boniface, qui main peuple régit avec la crosse. Je vis Messer Marchese, qui, la gorge moins sèche, eut le temps de boire à Forlì et cependant jamais ne sentit sa soif affaisée. Mais, comme celui qui regarde et ensuite préfère l'un à l'autre, ainsi préférais-je celui de Luc qui paraissait me connaître davantage. Il murmurait, et je ne sais quoi comme Gentuca j'entendais, là où il sentait la plaie de la justice qui ainsi le consume. Ô âme, dis-je, qui semblait si avide de t'entretenir avec moi, fais en sorte que je t'entende et par ton parler satisfais ton désir et le mien. Une femme est née, et pas encore elle ne porte le voile, commença-t-il, laquelle fera que te plaise ma ville tant soit-elle décriée. Tu t'en iras avec cette prédiction, si en quelque erreur t'a induit mon murmure, t'éclaireront les choses mêmes. Mais dis si maintenant, je vois celui qui mit au jour les rimes nouvelles, ainsi commençant, dame qui avait intelligence d'amour. Et moi à lui, un suis-je qui, lorsqu'amour m'inspire, écoute, et ce qu'au-dedans il dicte, vais exprimant. Ô frère, dit-il, à présent je vois le nœud qui empêcha le notaire et Guitonne et moi d'atteindre ce doux style nouveau que jouis. Je vois comment vos plumes fidèlement suivent celui qui dicte ce que certainement point ne firent les nôtres. Qui outrepasse pour plaire davantage, plus ne reconnaît la différence de l'un à l'autre style. Et semblant satisfait, il se tut. Comme les oiseaux qui hivernent vers le Nil, quelquefois se rassemblent en troupes, puis volent avec plus de hâte à la suite l'un de l'autre, ainsi toute la gente qui était là, se tournant, hâta le pas, légère par maigreur et par vouloir. Et comme celui qui est là de courir laisse aller ses compagnons et doucement va, jusqu'à ce que la poitrine ait cessé de halter, ainsi Forésé laissa passer le saint troupeau, et derrière moi il venait disant « Quand te reverrai-je » Je ne sais, lui répondis-je, combien j'ai à vivre, mais ne sera certes mon retour si prompt que par mon vouloir plutôt je ne sois à la rive, car le lieu où pour vivre je fus mis, de jour en jour plus maigre de bien, paraît d'une triste ruine. Or va, dit-il, celui à qui le plus en est la faute, je le vois à la queue d'une bête traînée vers la vallée où jamais ne s'efface la faute. La bête à chaque pas va plus vite, et toujours plus vite jusqu'à ce qu'elle le brise et laisse le corps hideusement broyé. Ses sphères n'ont pas longtemps à tourner, et il leva les yeux au ciel, avant que te soit clair ce que plus clairement dire je ne peux. Reste maintenant, si précieux dans ce royaume est le temps, que j'en perds trop à venir avec toi côte à côte. Tel que quelquefois au galop le cavalier sort des rangs et chevauche et s'élance pour emporter l'honneur du premier choc, tel, allongeant ses pas, il s'éloigna de nous,
et je demeurai sur le chemin avec deux qui du monde furent de si grands maîtres. Et quand il fut si loin devant nous que mes yeux le suivaient comme mon esprit suivait ses paroles, m'apparurent les rameaux chargés et verdoyants d'un autre pommier peu éloigné qui, seulement alors, de notre côté fut à découvert. Je vis dessous des gens élever les mains et crier je ne sais quoi vers le feuillage, comme des enfants pressés d'une faim vaine qui prient et le prier ne répond pas, mais pour aiguiser leur envie tient haut ce qu'ils désirent et ne le cache point. Ensuite ils partirent comme désabusés, et nous alors nous vîmes au grand arbre qui rebute tant de prières et de larmes. « Passez outre, sans vous approcher. Plus haut est l'arbre que mordit Ève, et ce plan en a été tiré. » Ainsi, entre les branches, disait je ne sais qui. Par quoi arrêtés, Virgile, Estas et moi, nous prîmes du côté qui s'élève. Souvenez-vous, disait-il, des gens maudits engendrés dans les nuées qui, rassasiés, combattirent Thésée avec des poitrines doubles, et des Hébreux qui, par le boire, montrèrent leur mollesse, ce pourquoi, pour compagnon, point ne les voulut Gédéon, lorsqu'il descendit les collines vers Madian. Rapprochés de l'un des bords, ainsi nous passâmes, ouillant les péchés de la bouche, jadis suivis de misérables grains. Puis, au large sur la route solitaire, bien fîmes-nous en avant 1000 pas et plus, nous regardant sans parler. Quoi pensant, allez-vous ainsi, vous trois seuls ? Dit soudain une voix, d'où je tressaillis comme tressaillent les animaux effrayés et paresseux. Je levai la tête pour voir qui c'était, et Jamine se vit dans une fournaise, vert ou métal si luisant et si rouge, que l'était un qui m'apparut et qui disait « Si vous voulez monter, il convient de tourner, par ici va qui cherche la paix. » Son aspect m'avait ôté la vue, ce pourquoi je me retirai derrière mes maîtres, comme va un homme guidé par Louis, et tel qu'annonçant l'aube, le doux vent de mai glisse tout imprégné du parfum de l'herbe et des fleurs, tel sentis-je sur mon front passer un souffle, et bien sentis-je s'agiter les plumes d'où s'exhale l'odeur d'ambroisie, et dire, j'entendis, « Heureux celui que tant éclaire la grâce, que l'attrait du goût point n'allume en son cœur un trop grand.

Ainsi, comme l'homme qui ne s'arrête point mais suit son chemin, quoi qu'il lui apparaisse si le besoin l'aiguillonne, ainsi nous entrâmes dans le passage, l'un devant l'autre, prenant l'escalier, si étroit qu'il déparit ce qui monte. Et tel que la jeune cigogne qui ouvre ses ailes par le désir de voler, puis les abaisse et point ne se hasarde à quitter le nid, tel étais-je par un désir ardent de demander, poussé jusqu'à l'acte de celui qui s'apprête à parler. Quelque vite que fût l'allée, mon doux père ne laissa pas de dire « Décoche la flèche du dire que tu as tirée jusqu'au fer ». Lors, rassuré, j'ouvris la bouche et commençai. Comment peut-on maigrir là où on ne sent pas le besoin de nourriture ? Si tu te rappelais, dit-il, comment Méléagre se consuma à mesure que se consumait un tison, cela ne serait pas pour toi si abstru. Et si tu pensais comment, vous mouvant, se meut dans le miroir votre image, ce qui te paraît difficile te paraîtrait aisé. Mais pour qu'en repos tu sois jusqu'au fond de ton vouloir, voici Stas. Je lui demande et le prie d'être maintenant le médecin de tes plaies. Si je dévoile à sa vue les choses éternelles, là où tu es, répondit Stas, que m'excuse l'impuissance de te refuser. Puis il commença. Si ton esprit, mon fils, reçoit et garde mes paroles, elles te seront une lumière qui éclairera le comment dont tu t'enquières. Le sang parfait, qui jamais n'est bu par les veines altérées et reste comme l'aliment qu'on enlève de table, prend dans le cœur une vertu informative de tous les membres humains qu'il doit produire en courant dans les veines. Plus épuré encore, il descend en un lieu qu'il est mieux de taire que de nommer. Et de là ensuite, il dégoutte sur un autre sang dans un vase naturel. Ensemble, ils s'y mêlent, l'un passif, l'autre actif, à cause de la perfection du lieu d'où il est exprimé. Et uni à celui-là, il commence à agir, le coagulant d'abord, puis vivifiant ce qui, par sa matière, a pris de la consistance. La vertu active devient une âme semblable à celle d'une plante, différente seulement en ce qu'elle est en voie et l'autre déjà au rivage. Tant opère-t-elle ensuite que déjà elle se meut et sent comme une anémone marine, puis elle se prend à organiser les puissances dont elle est la semence. Tantôt se replie, tantôt se dilate, mon fils, la vertu qui provient du cœur du générateur, où la nature veille aux soins de tous les membres. Mais comment d'animal on devient enfant, tu ne le vois pas encore. C'est là le point sur lequel a erré un plus savant que toi, lequel par sa doctrine sépare de l'âme l'intellect possible, parce qu'il ne voit pas qu'il prenne aucun organe. Ouvre ton cœur à la vérité que tu vas entendre, et sache qu'aussitôt que du cerveau la structure est parfaite dans le fœtus, le premier moteur vers lui se tourne, et joyeux d'un si grand art de nature, y souffle un esprit nouveau plein de vertu qui, attirant dans sa substance ce qu'il y trouve d'actif, devient une seule âme qui vit et sent et se réfléchit sur elle-même. Et pour que moins t'étonne ce que je dis, considère la chaleur du soleil qui, jointe à l'humeur qui coule de la vigne, se fait vin. Quand l'achésis n'a plus de lin, cette âme se dégage de la chair et emporte avec elle en vertu et l'humain et le divin, les autres puissances toutes comme muettes, la mémoire, l'intelligence et la volonté plus actives de beaucoup qu'auparavant. Merveilleusement, sans s'arrêter, elle tombe d'elle-même sur l'une des rives. Là, aussitôt, elle connaît ses sentiers. Dès qu'en un lieu elle est circonscrite, la vertu informatrice rayonne autour, comme et autant que dans les membres vivants. Et comme l'air chargé de pluie par les rayons qui s'y réfractent se teint de couleurs diverses, ainsi l'air voisin prend la forme qui imprime virtuellement l'âme qui l'enveloppe. Encore. Et semblable à la flamme qui suit le feu, partout où va l'esprit, le suit sa forme nouvelle. De là est appelée ombre l'apparence qu'il revêt. Puis de cette sorte, il organise chaque sens jusqu'à la vue. De cette sorte, nous parlons, et de cette sorte, nous rions. De cette sorte se produisent en nous les larmes et les soupirs que tu peux avoir entendus sur le mont. Selon que nous affligent les désirs ou les autres,

0: autres affections, l'âme se figure, et ceci est la cause de ce qui t'étonne. Déjà, nous étions arrivés là où le mont s'infléchit une dernière fois, et nous avions tourné à main droite, et un autre souci nous préoccupait. Là, le bord lance des flammes, et de la corniche s'élève un vent qui les repousse et les éloigne d'elle. Par quoi il nous fallait aller le long du côté ouvert, un à un, et d'ici je craignais le feu, de là je craignais de tomber. Mon guide disait « En cet endroit, il faut tenir aux yeux le frein serré, car l'erreur serait facile. » Summae Deus Clemencia, au sein de cette grande ardeur, jouis alors chanter, ce qui me donna un désir non moindre de me tourner. Et je vis dans les flammes des esprits qui allaient, et je regardais à leurs pas et aux miens, partageant la vue tour à tour entre l'un et l'autre. Cet hymne finit, et à haute voix il criait « Virum non cognosco », ce qui signifie « je ne connais point d'homme ». Puis à voix basse, il recommençait l'hymne. Et de nouveau l'ayant fini, il criait « Diane se tint dans le bois », et elle en chassa Élis, qui avait senti le poison de Vénus. Puis il reprenait le chant, puis il célébrait les femmes et les époux qui furent chastes, comme le commandent la vertu et le mariage. Et je crois qu'ainsi faire leur suffit, pendant tout le temps que le feu les brûle. Par un tel soin et par une telle pâture, il convient que la dernière plaie se ferme.
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1: Dans la confiance et l'espérance, retrouvons-nous près de la Vierge Marie pour méditer le chapelet.

0: Bonsoir. Nous allons prier ensemble en nous tournant vers Marie avec confiance. Nous méditons aujourd'hui dans ce chapelet
1: les mystères lumineux
0: à toutes vos intentions.
2: Amen. Au nom du Père et du Fils et du Saint-Esprit. Amen. Amen.
1: Je crois en Dieu, le Père Tout-Puissant, Créateur du ciel et de la terre, et en Jésus-Christ, son Fils unique, notre Seigneur, qui a été conçu du Saint-Esprit, est né de la Vierge Marie, a souffert sous Ponce Pilate, a été crucifié, est mort et a été enseveli. Est descendu aux enfers, le troisième jour est ressuscité des morts, est monté aux cieux, est assis à la droite de Dieu le Père Tout-Puissant, d'où il viendra juger les vivants et les morts.
3: Je crois en l'Esprit Saint, à la Sainte Église catholique, à la communion des saints, à la rémission des péchés, à la résurrection de la chair, à la vie éternelle. Amen.
4: Notre Père qui es aux cieux, que ton nom soit sanctifié, que ton règne vienne, que ta volonté soit faite sur la terre comme au ciel.
3: Donne-nous aujourd'hui notre pain de ce jour. Pardonne-nous nos offenses, comme nous pardonnons aussi à ceux qui nous ont offensés. Et ne nous laisse pas entrer en tentation, mais délivre-nous du mal.
5: Je vous salue, Marie, pleine de grâce. Le Seigneur est avec vous.

0: et à l'heure de notre mort. Amen. Gloire au Père, au Fils et au Saint-Esprit,
1: maintenant et toujours, dans les siècles des siècles. Amen.
2: Premier mystère lumineux, le baptême au Jourdain. Une voix venue des cieux disait « Celui-ci est mon Fils bien-aimé ».
3: Avec Marie, entrons dans la mission du Fils bien-aimé par une vie renouvelée. Fruit du mystère, l'état de grâce baptismale.
2: Notre Père qui es aux cieux, que ton nom soit sanctifié, que ton règne vienne, que ta volonté soit faite sur la terre comme au ciel. Donne-nous aujourd'hui notre pain de ce jour, pardonne-nous nos offenses, comme nous pardonnons aussi à ceux qui nous ont offensés, et ne nous laisse pas entrer en tentation, mais délivre-nous du mal. Amen.

0: de notre mort. Amen. Gloire au Père, et au Fils, et au Saint-Esprit,
1: comme il était au commencement, maintenant et toujours, dans les siècles des siècles. Amen.

0: Deuxième mystère lumineux, les noces de Cana. Marie, la mère de Jésus, dit aux servants, « Tout ce qu'il vous dira, faites-le. »
1: Marie, toi qui as cru que Jésus pouvait changer l'eau en vin, ouvre nos cœurs à la foi. Fruit de ce mystère, la confiance.
0: Notre Père, qui es aux cieux, que ton nom soit sanctifié, que ton règne vienne, que ta volonté soit faite, sur la terre comme au ciel. Donne-nous aujourd'hui notre pain de ce jour. Pardonne-nous nos offenses, comme nous pardonnons aussi à ceux qui nous ont offensés. Et ne nous laisse pas entrer en tentation, mais délivre-nous du mal. Amen.
2: Je vous salue, Marie, pleine de grâce. Le Seigneur est avec vous. Vous êtes bénie entre toutes les femmes, et Jésus, le fruit de vos entrailles, est béni.
3: Sainte Marie, Mère de Dieu, priez pour nous pauvres pécheurs, maintenant et à l'heure de notre mort. Amen.

0: maintenant et à l'heure de notre mort. Amen.
1: Je vous salue, Marie, pleine de grâce. Le Seigneur est avec vous. Vous êtes bénie entre toutes les femmes, et Jésus, le fruit de vos entrailles, est béni.
0: Sainte Marie, Mère de Dieu, priez pour nous pauvres pécheurs, maintenant et à l'heure de notre mort. Amen.
2: Je vous salue, Marie, pleine de grâce. Le Seigneur est avec vous. Vous êtes bénie entre toutes les femmes, et Jésus, le fruit de vos entrailles, est béni.
0: Sainte Marie, Mère de Dieu, priez pour nous pauvres pécheurs, maintenant et à l'heure de notre mort. Amen.
3: Je vous salue, Marie, pleine de grâce. Le Seigneur est avec vous. Vous êtes bénie entre toutes les femmes, et Jésus, le fruit de vos entrailles, est béni.
0: Sainte Marie, Mère de Dieu, priez pour nous pauvres pécheurs, maintenant et à l'heure de notre mort. Amen.
4: Je vous salue, Marie, pleine de grâce. Le Seigneur est avec vous. Vous êtes bénie entre toutes les femmes, et Jésus, le fruit de vos entrailles, est béni.
0: Sainte Marie, Mère de Dieu, priez pour nous pauvres pécheurs, maintenant et à l'heure de notre mort. Amen.
5: Je vous salue, Marie, pleine de grâce. Le Seigneur est avec vous. Vous êtes bénie entre toutes les femmes, et Jésus, le fruit de vos entrailles, est béni.
0: Sainte Marie, Mère de Dieu, priez pour nous pauvres pécheurs, maintenant et à l'heure de notre mort. Amen.
1: Je vous salue, Marie, pleine de grâce. Le Seigneur est avec vous. Vous êtes bénie entre toutes les femmes, et Jésus, le fruit de vos entrailles, est béni.
0: Sainte Marie, Mère de Dieu, priez pour nous pauvres pécheurs, maintenant et à l'heure de notre mort. Amen.
2: Je vous salue, Marie, pleine de grâce. Le Seigneur est avec vous. Vous êtes bénie entre toutes les femmes, et Jésus, le fruit de vos entrailles, est béni.
0: Sainte Marie, Mère de Dieu, priez pour nous pauvres pécheurs, maintenant et à l'heure de notre mort. Amen.
3: Je vous salue, Marie, pleine de grâce. Le Seigneur est avec vous. Vous êtes bénie entre toutes les femmes, et Jésus, le fruit de vos entrailles, est béni.
0: Sainte Marie, Mère de Dieu, priez pour nous pauvres pécheurs, maintenant et à l'heure de notre mort. Amen.
6: Gloire au Père, au Fils et au Saint-Esprit, comme il était au commencement, maintenant et toujours, dans les siècles des siècles. Amen.

0: Troisième mystère lumineux, Jésus annonce le royaume. Le royaume de Dieu est proche, repentez-vous et croyez à l'Évangile.
1: Marie, apprends-nous à conformer notre existence à la volonté de Dieu. Fruit de ce mystère, la conversion.
2: Notre Père qui es aux cieux, que ton nom soit sanctifié, que ton règne vienne, que ta volonté soit faite sur la terre comme au ciel. Donne-nous aujourd'hui notre pain de ce jour. Pardonne-nous nos offenses, comme nous pardonnons aussi à ceux qui nous ont offensés. Et ne nous laisse pas entrer en tentation, mais délivre-nous du mal. Amen.

0: notre mort. Amen. Gloire au Père, et au Fils, et au Saint-Esprit,
1: comme il était au commencement, maintenant et toujours, dans les siècles des siècles. Amen.

0: Quatrième mystère lumineux, la transfiguration. Il fut transfiguré devant eux, son visage devint brillant comme le soleil.
1: Marie, donne-nous de percevoir la gloire de la divinité de Jésus pour mieux le suivre. Fruit de ce mystère, la grâce d'une vie intérieure.
0: Notre Père, qui es aux cieux, que ton nom soit sanctifié, que ton règne vienne, que ta volonté soit faite, sur la terre comme au ciel. Donne-nous aujourd'hui notre pain de ce jour. Pardonne-nous nos offenses, comme nous pardonnons aussi à ceux qui nous ont offensés. Et ne nous laisse pas entrer en tentation, mais délivre-nous du mal. Amen.
2: Je vous salue, Marie, pleine de grâce. Le Seigneur est avec vous. Vous êtes bénie entre toutes les femmes, et Jésus, le fruit de vos entrailles, est béni.
3: Sainte Marie, Mère de Dieu, priez pour nous pauvres pécheurs, maintenant

0: Je vous salue, Marie, pleine de grâce. Le Seigneur est avec vous. Vous êtes bénie entre toutes les femmes, et Jésus, le fruit de vos entrailles, est béni.
1: Sainte Marie, Mère de Dieu, priez pour nous pauvres pécheurs, maintenant et à l'heure de notre mort. Amen.
2: Je vous salue, Marie, pleine de grâce. Le Seigneur est avec vous. Vous êtes bénie entre toutes les femmes, et Jésus, le fruit de vos entrailles, est béni.
1: Sainte Marie, Mère de Dieu, priez pour nous pauvres pécheurs, maintenant et à l'heure de notre mort. Amen.
3: Je vous salue, Marie, pleine de grâce. Le Seigneur est avec vous. Vous êtes bénie entre toutes les femmes, et Jésus, le fruit de vos entrailles, est béni.
1: Sainte Marie, Mère de Dieu, priez pour nous pauvres pécheurs, maintenant et à l'heure de notre mort. Amen.
0: Je vous salue, Marie, pleine de grâce. Le Seigneur est avec vous. Vous êtes bénie entre toutes les femmes, et Jésus, le fruit de vos entrailles, est béni.
1: Sainte Marie, Mère de Dieu, priez pour nous pauvres pécheurs, maintenant et à l'heure de notre mort. Amen.
4: Je vous salue, Marie, pleine de grâce. Le Seigneur est avec vous. Vous êtes bénie entre toutes les femmes. Et Jésus, le fruit de vos entrailles, est béni.
1: Sainte Marie, Mère de Dieu, priez pour nous pauvres pécheurs, maintenant et à l'heure de notre mort. Amen.
0: Je vous salue, Marie, pleine de grâce. Le Seigneur est avec vous. Vous êtes bénie entre toutes les femmes, et Jésus, le fruit de vos entrailles, est béni.
1: Sainte Marie, Mère de Dieu, priez pour nous pauvres pécheurs, maintenant et à l'heure de notre mort. Amen.
2: Je vous salue, Marie, pleine de grâce. Le Seigneur est avec vous. Vous êtes bénie entre toutes les femmes, et Jésus, le fruit de vos entrailles, est béni.
1: Sainte Marie, Mère de Dieu, priez pour nous pauvres pécheurs, maintenant et à l'heure de notre mort. Amen.
3: Je vous salue, Marie, pleine de grâce. Le Seigneur est avec vous. Vous êtes bénie entre toutes les femmes, et Jésus, le fruit de vos entrailles, est béni.
1: Sainte Marie, Mère de Dieu, priez pour nous pauvres pécheurs, maintenant et à l'heure de notre mort. Amen.
5: Gloire au Père, au Fils et au Saint-Esprit, comme il était au commencement, maintenant et toujours, dans les siècles des siècles. Amen.

0: Cinquième mystère lumineux, l'institution de l'Eucharistie. Prenez et mangez, ceci est mon corps.
1: Marie, apprends-nous à découvrir l'extraordinaire présence de Dieu dans la Sainte Eucharistie, sous les signes du pain et du vin. Fruit de ce mystère, l'amour de l'Eucharistie.
0: Notre Père qui es aux cieux, que ton nom soit sanctifié, que ton règne vienne, que ta volonté soit faite sur la terre comme au ciel. Donne-nous aujourd'hui notre pain de ce jour, pardonne-nous nos offenses, comme nous pardonnons aussi à ceux qui nous ont offensés, et ne nous laisse pas entrer en tentation, mais délivre-nous du mal. Amen.

0: Gloire au Père, et au Fils, et au Saint-Esprit,
1: comme il était au commencement, maintenant et toujours, dans les siècles des siècles. Amen.
2: Au nom du Père, et du Fils, et du Saint-Esprit. Amen.

0: Il est 4 heures.
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Bonjour, chers amis auditeurs et auditrices. C'est Hervé Choseville à l'antenne pour notre rendez-vous hebdomadaire Panorama Info. Mes prises de position publique au sujet du Rwanda et du régime de Paul Kagame ont fait que je suis devenu extrêmement prudent avec tout ce qui vient de ce petit pays d'Afrique des Grands Lacs. Je sais de quoi ce régime est capable. À l'intérieur du pays, bien sûr, où un accident de voiture est si vite arrivé. Je me suis bien gardé d'y retourner, d'ailleurs. Mon dernier passage au Rwanda remonte à 2002, je crois. Mais même à l'extérieur du Rwanda, même en Europe, même en France, il convient de faire très attention. Les ambassades du Rwanda sont connues pour être des nids d'espions, voire même des nids de tueurs à la solde du régime. Dans des pays comme la Belgique ou la France, qui abritent d'importantes diasporas rwandaises, la principale mission de ces ambassades est d'épier et de tenter de contrôler ces diasporas. À plusieurs reprises, des diplomates rwandais ont été mis en cause pour des tentatives d'intimidation, voire de meurtre, visant des activistes rwandais issus de cette diaspora. Même les non-rwandais ne semblent pas être à l'abri. La journaliste britannique Judy River, auteure d'un livre d'enquête sur les pratiques du régime de Kagame, a failli être enlevée lors d'un déplacement qu'elle effectua à Bruxelles. La Grande Russie et le Petit Rwanda ont un point commun. Tous les deux ont acquis une certaine notoriété en ce qui concerne les opérations homicides que leurs services spéciaux respectifs organisent à l'étranger. Leur maîtrise des logiciels espions et des écoutes téléphoniques est également bien connu. Pour toutes ces raisons, j'essaie d'être prudent dans mes déplacements, que ce soit en France ou en Belgique. Et je ne réponds pas aux sollicitations que je reçois régulièrement en provenance du Rwanda, en particulier sur les réseaux sociaux. Cependant, le 11 novembre 2019, j'ai fait une exception à la règle lorsque j'ai répondu à un message reçu du Rwanda. Il provenait d'un Rwandais dont j'avais entendu parler, un YouTuber qui témoignait d'un certain courage dans les vidéos qu'il postait régulièrement. Il se nommait Aimable Karasira. Voici le contenu du message qu'il m'adressa ce 11 novembre 2019. Je le cite. « J'apprécie votre travail. En tant que rescapé Tutsi des Interahamwe et du RPF, je comprends sans hésitation l'effort que vous avez fourni. » Alors, petite précision pour nos auditeurs peu familiers avec les questions rwandaises. Les Interahamwe, c'est un mot rwandais qui désignait des milices d'extrémistes hutus qui ont largement participé au massacre du début des années 90 au Rwanda, en particulier en 1994. Et le RPF, c'est l'acronyme anglais du FPR, le Front Patriotique Rwandais, c'est-à-dire le mouvement politico-militaire qui a permis à Paul Kagame de s'emparer du pouvoir par la force en 1994 à l'issue du génocide. Je répondis à son bref message en le félicitant pour son courage. Ce à quoi il me répondit à nouveau « Merci Hervé, c'était en fait mon seul choix de survivre. » Juste en me défoulant, en disant tout ce que j'ai dans mon cœur. Je lui ai rappelé que dans mon livre « Rwanda, 25 années de mensonges »,
j'avais moi-même appelé à dire toute la vérité, quelles que soient les victimes et quels que soient les bourreaux. Je pense donc que nous prêchons dans le même sens, ajoutai-je dans le message que je lui envoyais. Ce à quoi il me répondit, je le cite à nouveau, « Exactement, la stratégie qu'ils utilisent est de dire que des gens qui prêchent la réalité sont des négationnistes. Je suis né au Rwanda, j'y suis depuis mon enfance. Ce que je peux confirmer, c'est que le FPR est une machine à tuer, mais avec malignité. Ils sont appuyés par les USA et le Royaume-Uni dans la guerre géopolitique. En plus, ils payent beaucoup dans leur lobbying et ils pratiquent le chantage. » Après quelques mois de silence, Aimable me contacta à nouveau via la même messagerie en ligne. Voici ce qu'il m'écrivit le 30 mars 2020. « Mon nom est Karasira Aimable. Je suis Tutsi de père et de mère, victime en même temps des Interahamwe et surtout ma famille directe a été exterminée par le FPR. Je suis en train d'écrire un livre autobiographique. Si vous avez des documents à propos des atrocités commises par le FPR, vous pourriez m'aider. Cela pourrait améliorer mon livre. » Fin de citation. Ce à quoi je lui répondis en l'encourageant pour son projet d'autobiographie, tout en lui recommandant une fois de plus d'être très prudent. Le 6 avril 2020, en pleine crise du coronavirus, il m'écrivit, je le cite à nouveau, « Corona, la faim, la démolition et le viol des femmes, c'est le résumé de ce qui se passe au Rwanda. » Nos échanges s'interrompirent pendant quelque temps, car j'appris qu'il avait été interpellé peu après ce dernier message. Mais le 21 juillet, il m'envoya un ultime message me disant « Maintenant, je suis libre. » « J'en suis heureux, » répondis-je. Vous aurez compris, chers auditeurs, que je demeurais prudent. Je ne voulais pas trop en dire dans mes réponses, car je craignais pour la sécurité d'Aimable. Je savais que les services spéciaux rwandais avait la capacité de lire nos échanges. Le bref échange que j'eus avec Aimable le 21 juillet 2020 fut le dernier. Je ne devais plus jamais recevoir de messages d'Aimable. Et pour cause, en mai 2021, Aimable Karasira avait à nouveau été arrêté. Il allait passer plus de 4 années en détention préventive avant son procès. Les autorités rwandaises l'accusaient notamment de négation du génocide, de justification du génocide et d'incitation à la division. Durant sa détention, il affirma avoir subi des mauvais traitements et des privations de soins médicaux. Human Rights Watch évoqua également des allégations de torture et demanda le respect de ses droits fondamentaux. Le 30 septembre 2025, la justice rwandaise le condamna à 5 années d'emprisonnement pour, je cite, « incitation à la division ». Les accusations de négation et de justification du génocide avaient cependant été abandonnées. Depuis quelques semaines, je savais que sa libération était imminente, car il avait purgé la peine qui lui avait été infligée. J'espérais donc recevoir à nouveau de ces nouvelles, directement ou indirectement. Hélas, les nouvelles que je reçus de lui le 7 mai dernier n'étaient pas celles que j'attendais. En effet, ce matin-là, les autorités carcérales rwandaises annoncèrent son décès, le jour prévu pour sa libération, après qu'il eut intégralement purgé sa peine. Si cette nouvelle me bouleversa, elle suscita en moi de nombreuses questions, d'autant que les autorités de Kigali invoquaient un suicide pour expliquer son décès. Il aurait avalé une surdose de médicaments. Qui, je vous le demande, pourrait avoir l'idée saugrenue de mettre fin à ses jours le jour même où il devrait recouvrer la liberté ?
Cela me rappela aussitôt la mort, le 17 février 2020, du talentueux artiste rwandais Kizito Mihigo, évoqué à plusieurs reprises sur ses ondes. À l'époque, on avait annoncé son suicide dans sa cellule, à l'aide de draps, alors qu'il n'y a jamais eu de draps dans les cellules de la police rwandaise. Il n'est pas anodin que la mort d'Aimable ait été annoncée alors qu'en France, ce jour-là, les grands médias n'en avaient que pour la décision de justice cassant le non-lieu de Madame Agathe Abiarimana. Le bruit médiatique entourant cette décision infondée a fait que le décès d'Aimable est passé totalement inaperçu dans ces mêmes médias. Je vais maintenant vous expliquer qui était Aimable. Il naquit à Rwaniro en 1977. C'était un enseignant à l'université du Rwanda. Il y enseignait les technologies de l'information. C'était aussi, nous l'avons vu, une personnalité active sur les réseaux sociaux et sur YouTube. Pour cela, il était connu de tous les Rwandais ayant accès à l'Internet, tant au Rwanda que dans la diaspora. À partir de 2011, il se mit à publier des vidéos traitant de sujets politiques et sociaux sur le Rwanda dans lequel il vivait. Tutsi, c'était un survivant du génocide. Une partie de sa famille avait été massacrée par les extrémistes Hutus des milices Interahamwe. Mais surtout, il n'hésitait pas à révéler dans ses vidéos que ses propres parents ainsi que ses frères et sœurs avaient été massacrés par des hommes du Front patriotique rwandais de Paul Kagame, l'actuel dictateur du Rwanda. Il déplorait de ne pas pouvoir honorer la mémoire de ses chers disparus. Contrairement aux parents de victimes de tueries perpétrées par les milices Hutus. Ce qu'il dénonçait en fait, c'était un véritable apartheid mémoriel qui a été instauré au Rwanda depuis la prise de pouvoir du FPR en 1994. Chaque année, au mois d'avril, de grandes commémorations publiques sont organisées par les autorités pour les victimes Tutsi des massacres perpétrés par les milices Hutus ou par les forces du gouvernement intérimaire, avril-juin 1994, voire même par l'ancien régime, celui du président Juvénal Habyarimana, dont l'assassinat fut l'élément déclencheur des massacres à grande échelle d'avril-juin 1994. L'appellation même du génocide au Rwanda a été modifiée officiellement par les autorités. Pour le régime, ce génocide est le génocide des Tutsis, alors que si l'on s'en tient à une simple et macabre arithmétique, le nombre de victimes Hutus excède certainement celui des victimes Tutsis. En effet, en 1994, le Rwanda comptait 7 millions d'habitants et la composante Tutsi de cette population était estimée à environ 12%, soit environ 840 000 personnes. Or, le récit officiel évoque le chiffre d'un million de Tutsis massacrés, parfois même davantage, ce qui est totalement incohérent puisque de très nombreux Tutsis ont fort heureusement survécu comme Aimable au génocide. Cette démonstration arithmétique prouve bien qu'il y a eu, durant le génocide, autant, voire davantage de victimes Hutus que de victimes Tutsis. Appeler le génocide « génocide des Tutsis » est donc à la fois très réducteur et même insultant pour la mémoire de toutes les victimes non Tutsis du dit génocide. Enfin, il y a aussi une malhonnêteté temporelle dans la définition du génocide rwandais, puisque selon sa définition officielle, il se limite au massacre de grande ampleur perpétré entre le lendemain de la mort du président Habyarimana, c'est-à-dire le 8 avril, et le jour de l'entrée des troupes du FPR dans la capitale, Kigali, le 4 juillet suivant. Or, l'attaque du FPR depuis le territoire ougandais contre le Rwanda,
eut lieu le 1er octobre 1990. Entre cette date et la mort du président Habyarimana, de très nombreux massacres ont été perpétrés. Et d'autres encore ont eu lieu après la prise du pouvoir par le FPR et ils se sont poursuivis en 1995, 1996, 1997 et même 1998. La totalité de ces massacres-là sont imputables aux forces du nouveau régime et ils visaient exclusivement des communautés hutues. Il conviendrait aussi de rajouter les centaines de milliers de réfugiés rwandais hutus massacrés par l'armée de ce nouveau régime à partir

avril-juin 1994, pendant ce même génocide, et depuis, tant au Rwanda qu'en République démocratique du Congo. C'est pour avoir dénoncé cet état de fait très pénible pour lui qu'Aimable a été arrêté, condamné et emprisonné. Il ne fallait surtout pas qu'il puisse s'exprimer à nouveau à sa sortie de prison. On l'a donc fait taire, définitivement. Le régime de Kigali, espérait que sa mort passerait inaperçue grâce au tapage médiatique fait autour du cas de la veuve de Juvénal Habyarimana. C'est pourquoi, en apprenant sa disparition, j'ai décidé aujourd'hui de vous parler de la mort injuste d'un homme courageux, d'un homme profondément traumatisé par le massacre de ses proches. Aimable ne s'était jamais remis de l'assassinat des siens. Et ce sont ces événements qui lui donnèrent la force de témoigner, malgré les risques encourus dans ses vidéos. C'est pour lui et en sa mémoire que je vous présente cette émission aujourd'hui, comme je l'avais fait en 2020, après l'assassinat dans sa cellule de Kizito Mihigo. Je ne me tairai pas, je continuerai envers et contre tout à évoquer et à honorer la mémoire de ces deux victimes innocentes d'un régime impitoyable. Avant de clore cette émission, je me dois de dire deux mots au sujet d'Agathe Habyarimana, puisque je l'ai évoqué, c'est-à-dire la veuve du président rwandais, assassinée le 7 avril 1994. Je ne connais pas cette dame, aujourd'hui âgée de 83 ans. J'ignore tout de sa vie, de ses qualités morales ou de ses travers. Ce que je sais, c'est que les forces françaises présentes au Rwanda l'ont exfiltrée de Kigali le 9 avril 1994 avec 12 membres de sa famille et qu'elle a été mise à l'abri en France, pays où elle se trouve depuis lors, mais aussi pays qui ne lui a jamais accordé le statut de réfugié politique. Elle vit donc en France depuis 32 années dans une sorte de flou juridique. Au fil de ces années, le régime de Kigali et les associations qui lui sont affiliées en France se sont acharnés contre elle, l'accusant de tous les maux. Selon ses accusateurs, Madame Habyarimana serait une sorte de messaline qui, dans l'ombre de son époux, aurait planifié le génocide et dressé les listes des Tutsis qu'il fallait éliminer. Or, je rappellerai que le génocide dont on l'accuse d'être l'instigatrice a débuté après la mort de son mari, alors qu'elle était à bord d'avion la conduisant vers la France. Je rappellerai aussi que durant ses 21 années de fonctionnement, le tribunal pénal international pour le Rwanda, basé à Arusha, en Tanzanie, n'est jamais parvenu à prouver l'existence de la moindre planification du génocide, malgré les énormes moyens mis en œuvre pour ce faire. Certes, une trentaine de personnes ont été déférées devant ce tribunal. Quelques-unes ont fini par être acquittées, mais aucune parmi les condamnées ne l'a été condamnée pour le chef d'accusation de planification. Or, le régime rwandais et ses relais français estiment que la veuve du président assassiné est bel et bien coupable d'avoir planifié le génocide. On est allé jusqu'à prétendre qu'elle était à la tête d'une officine occulte que l'on a affublée du nom de Akazu, ce qui signifie « petite maison » dans la langue du Rwanda, et que c'est cette Akazu qui aurait planifié le génocide. Or, pas plus que la planification du génocide, l'existence même de cette Akazu n'a jamais pu être prouvée. Pour ma part, faute d'éléments crédibles, je considère que le président Juvénal Habyarimana, ainsi que les personnes qui l'accompagnaient, sans oublier l'équipage français, tous tués dans l'explosion de l'avion qui les ramenait à Kigali, sont les premières victimes de l'enchaînement de violences qui a ensanglanté le Rwanda dès le lendemain de cet attentat
attentat qui demeure.

0: jusqu'à ce jour impuni. Ce drame est sans conteste l'élément déclencheur des massacres perpétrés pendant les trois mois suivants. Madame Agathe Abiarimana n'avait pas accompagné son mari durant ce funeste voyage et c'est pour cela qu'elle est encore en vie. Cette survie, elle la doit aussi aux militaires français qui sont parvenus à l'évacuer à temps. J'estime donc que c'est avec raison que, à l'issue d'une procédure judiciaire entamée en 2007, les juges français, estimant que les témoignages à charge étaient, je les cite, contradictoires, incohérents, voire mensongers, ces juges donc ont rendu le 21 août 2025 une ordonnance de non-lieu pour Agathe Abiarimana. C'est cette décision qui, le 6 mai dernier, a été annulée par la Chambre de l'instruction de la Cour d'appel de Paris après un appel du parquet national antiterroriste et des parties civiles. Lorsque l'on sait comment la France s'est rapprochée du régime de Kigali depuis 2017, comment le tapis rouge a été maintes fois déroulé pour le dictateur Paul Kagame à l'Élysée ou ailleurs, comment le président français rejette l'idée même de sanctions contre le Rwanda alors que ce pays continue à occuper une grande portion du territoire de la République démocratique du Congo dont il pille sans vergogne les ressources naturelles, on est en droit de s'interroger sur ce qui peut bien se cacher derrière cette opportune annulation du non-lieu de 2025. On me rétorquera bien sûr qu'en France, la justice est indépendante et qu'elle ne cède jamais aux pressions politiques. Je pourrais, si le temps m'était accordé, citer d'autres cas où cette fiction est mise à mal. En tout état de cause, c'est la nouvelle de cette annulation du non-lieu qui a fait que celle de l'assassinat extrajudiciaire d'Aimable Karasira soit passée totalement inaperçue en France. J'ai tendance à ne pas croire aux coïncidences, en particulier lorsqu'il s'agit du Rwanda. C'est en pensant à Aimable que je vous dis, chers auditeurs, à la semaine prochaine.
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1: Madame, monsieur, bonjour et bienvenue sur Point d'Orgue, votre rendez-vous de musique sacrée. Je suis très heureux de vous retrouver pour un nouveau numéro consacré aux merveilles du répertoire. Et aujourd'hui, je voulais partager avec vous quelque chose que nous n'avons jamais abordé. Pourtant, il s'agit d'une esthétique que j'affectionne particulièrement, le baroque, vous le savez. Mais dans un pays tout à fait particulier qu'on n'a pas l'habitude de traiter dans Point d'Orgue, il s'agit de l'Espagne. Or, il s'agit d'un univers à part entière, vous allez vite vous en rendre compte. Alors attachez vos ceintures et nous partons pour l'Espagne du siècle d'or, cette Espagne des 16e, 17e siècles qui domine alors, il faut bien le rappeler, une immense partie du monde depuis les Amériques jusqu'aux Flandres italiennes. C'est une Espagne puissante, profondément catholique, marquée par une forme de mystique, celle de la contre-réforme, mais aussi par un goût très fort du théâtre, de la couleur et du contraste. Là aussi, vous allez vite vous en rendre compte. Et c'est une civilisation, la civilisation espagnole, où la musique est partout. Dans les cathédrales immenses de Tolède ou de Séville, si vous n'avez pas eu la chance de les visiter, courez-y. Ou dans les monastères royaux, comme l'Escurial, dans les processions de la Semaine Sainte, dans les palais, mais aussi dans les rues et dans les théâtres populaires, vous avez de la musique. Et cette musique espagnole possède une personnalité immédiatement reconnaissable. En fait, elle n'a pas beaucoup changé avec aujourd'hui et vous allez pouvoir peut-être reconnaître quelques petites touches parfois de flamenco. Elle est à la fois austère et brûlante, très spirituelle mais profondément charnelle aussi, et elle aime les oppositions soudaines, l'ombre et la lumière, le recueillement et l'exubérance, la pénitence et une forme presque d'ivresse sonore. Et on y entend des instruments qui sont typiquement ibériques, la harpe espagnole, la guitare baroque, les percussions et bien sûr ces voix très expressives, très incarnées, qui cherchent moins la pureté abstraite que la force du mot et du geste presque, tellement c'est incarné. Alors pour commencer cette émission, nous allons entrer dans cet univers avec un compositeur qui aujourd'hui est encore relativement méconnu du grand public, il s'agit de Juan Hidalgo. Alors Hidalgo fut l'un des grands musiciens de la cour madrilène du XVIIe siècle, il travaille pour les Habsbourg espagnols et il participe à la naissance du théâtre musical espagnol. On pourrait presque parler d'un ancêtre de l'opéra ibérique. Alors sa musique est typiquement baroque par son goût de l'expression, des affects, du mouvement intérieur, mais elle garde aussi quelque chose de très espagnol, c'est-à-dire une manière directe, presque populaire parfois, de toucher l'auditeur. Alors l'œuvre que nous allons entendre maintenant s'intitule « Ey que mi rior de amor ». Alors je suis désolé pour nos auditeurs qui sont espagnols ou qui parlent espagnol, moi pas un mot, donc pardon pour mon accent. Et il s'agit ici d'un tono humano, c'est-à-dire littéralement un chant humain. C'est donc une œuvre profane, contrairement aux nombreuses pièces religieuses qui sont composées à cette époque. Mais même lorsqu'elle parle d'amour ou de passion terrestre, cette musique, vous allez l'entendre, elle reste profondément marquée par l'atmosphère spirituelle du baroque espagnol. Alors si j'ai choisi cet extrait qui n'est pas de la musique sacrée, donc je fais une petite entorse à ma règle de conduite, c'est tout simplement pour vous mettre dans le bain, pour que vous puissiez vous faire à cette esthétique si particulière, et vous allez l'entendre très vite, vous allez entendre cette guitare baroque, essentielle dans la musique ibérique du XVIIe siècle, et vous allez écouter aussi cette manière très libre de conduire la ligne vocale. Vous avez des petits ornements, des inflexions du texte, une diction tout à fait particulière qui est presque parlée par moment, et en fait, on se retrouve avec toute la rhétorique baroque qui est déjà là. La musique doit pouvoir émouvoir, toucher et bouleverser. Alors, je vous propose d'écouter ici la Capella Real de Catalunya sous la direction du grand Jordi Savall.

La délicate expressivité de la musique baroque dans son appareil le plus noble, une musique extraordinaire qui nous permet de nous jeter dans cette esthétique si particulière de la musique baroque ou pré-baroque espagnole. Vous l'entendez, hein, il y a quelque chose de résolument moderne, peut-être parce que les Espagnols n'ont jamais abandonné cette forme d'esthétique, ce côté un petit peu poème récité presque, que nous on va retrouver dans toutes les autres expressions de la musique espagnole. Et c'est pour ça que je vous propose de poursuivre ce voyage musical avec une œuvre tout à fait fascinante de Mateo Flecha l'Ancien qui s'appelle El Fuego. Alors Mateo Flecha appartient encore à la Renaissance espagnole du XVIe siècle, mais son langage, vous allez vite vous en rendre compte, annonce déjà certains excès du baroque. Sa musique est extraordinairement théâtrale, expressive et parfois même presque hallucinée. Et ce compositeur est surtout célèbre pour ses ensaladas. Et le mot signifie littéralement salade. Alors qu'est-ce que sont ces salades? Ce sont des œuvres hybrides, foisonnantes, qui mêlent parfois plusieurs langues, des rythmes populaires, des passages sacrés, des effets comiques, des changements brusques d'atmosphère. Bref, c'est une sorte de grand théâtre spirituel et populaire. Et ça, c'est extrêmement important parce que on est vraiment dans ce côté, dans la passion du texte que je vous ai exposé avec l'extrait précédent. Et alors, l'interprétation que nous allons entendre est tirée d'un programme tout à fait particulier, imaginé par le chef Simon-Pierre Bestion avec son ensemble, La Tempête. Si vous ne connaissez pas cet ensemble et ce CD, je vous invite vraiment à vous le procurer parce que il y a de grandes merveilles. Et ce programme prend appui sur une histoire absolument saisissante. Alors on ne sait pas si elle est mythique ou pas, mais en tout cas, elle a le don de bien se projeter. Vous allez comprendre pourquoi. Il s'agit des dernières semaines de l'empereur Charles Quint. Alors à la fin de sa vie, l'empereur s'était retiré au monastère de Yuste en Estrémadure et il est épuisé, malade et hanté par la mort. Et il aurait organisé, selon une tradition rapportée tout de même par des chroniqueurs, une sorte de répétition de ses propres funérailles. Alors la scène a profondément marqué les imaginations européennes. On raconte même que l'empereur aurait assisté à une messe des morts en présence de son propre catafalque et peut-être même allongé dans son futur cercueil. Alors bien sûr, le récit a ensuite été amplifié au fil des siècles, notamment au XVIIIe siècle, puis par Alexandre Dumas, qui voyait une sorte de théâtre macabre impérial. En tout cas, ce qui est certain, c'est que Charles Quint mourut réellement quelques semaines plus tard, le 21 septembre 1558. Et donc, c'est à partir de cette matière historique et légendaire que Simon-Pierre Bestion imagine une sorte de requiem rêvé par l'empereur. C'est tout à fait ce qu'il aurait pu vouloir entendre au seuil de la mort. Et c'est au cœur de ce parcours qu'on retrouve cette fameuse musique El Fuego. Alors, le feu dont parle Mateo Flecha est ici celui du péché, du désordre intérieur et finalement de la damnation, un feu qu'il faut combattre par la pénitence et par la conversion. Mais c'est également une œuvre immense, un grand spectacle sonore. Les voix surgissent, se répondent, s'affrontent parfois et les climats changent sans cesse. C'est ce que je vous disais au début avec ces fameuses salades. Il y a des moments de terreur, puis des passages de recueillement et des élans presque populaires. Et on entend toute la violence spirituelle de l'Espagne du siècle d'or. Et finalement, cette musique évoque d'ailleurs les grands peintres espagnols du baroque, les visions sombres et fulgurantes de Ribera ou de Valdés Leal, ces tableaux où la splendeur côtoie constamment la mort. Alors l'interprétation de La Tempête pousse cette œuvre à son incandescence maximale. Tout semble porter au rouge, exacerbé, presque fiévreux. Nous allons donc maintenant écouter El Fuego de Mateo Flecha, interprété par l'ensemble La Tempête, sous la direction très inspirée de Simon-Pierre Bestion.

Et après cette fresque vocale saisissante, il faut maintenant évoquer un autre monument du baroque espagnol, l'orgue. Alors l'Espagne a développé une tradition organistique absolument unique en Europe. Dès qu'on entre dans une grande cathédrale espagnole, Tolède, Salamanque, Séville ou Valence, on est frappé par la présence visuelle des orgues, des gigantesques buffets dorés suspendus au-dessus des stalles, presque comme des palais sonores. Mais ce qui rend surtout l'orgue espagnol immédiatement identifiable, ce sont ces fameux trompette horizontale appelée trompette en chamade. Alors il y en a partout ailleurs, mais ça tient une place tout à fait particulière et vous allez l'entendre. Alors contrairement aux trompettes d'orgue traditionnelles, verticales et cachées dans le buffet, celles-ci sont projetées vers la nef. Le son jaillit littéralement dans l'espace avec une puissance éclatante, presque militaire ou cérémonielle. Et ce qui nous fait dire que l'orgue espagnol n'est pas un instrument en demi-teinte. Loin de là, il cherche l'éclat, la lumière, le contraste spectaculaire, là où l'orgue français classique privilégie souvent l'équilibre et la danse. Et le plus grand nom de cette école d'orgue est sans doute Juan Bautista Cabanilles, qui fut organiste à la cathédrale de Valence au XVIIe siècle, et on le surnomme parfois le Bach espagnol, même si sa musique est beaucoup plus libre, beaucoup plus fantasque, plus imprévisible que celle du cantor de Leipzig. Alors chez lui, l'écriture semble constamment improvisée, inventée, et elle est comme si elle voulait explorer les couleurs de l'instrument. Alors sa musique alterne des passages méditatifs, des grandes architectures contrapuntiques et des explosions sonores qui sont spectaculaires. Alors l'œuvre que nous allons entendre est un passacalès du 8e ton, et cette passacalès repose sur une basse obstinée répétée continuellement au-dessus de laquelle le compositeur cherche des variations de plus en plus riches. C'est une forme très caractéristique du baroque européen, bien sûr. Bach l'a lui-même fait dans sa fameuse passacaille en ut mineur. Alors écoutez la manière dont la musique progresse par vagues successives, presque comme une improvisation monumentale, et écoutez aussi les couleurs de l'orgue ibérique, ses anches éclatantes, les jeux de dialogue, cette lumière sonore très particulière. Et à travers cet orgue, c'est toute l'Espagne baroque qui réapparaît, l'Espagne des cathédrales gigantesques, de ses cérémonies fastueuses, des processions, mais aussi de la ferveur mystique. Ici, nous allons entendre l'organiste Ton Rejmarts.

0: Le langage fascinant de l'expressivité espagnole, ici interprété sur ces fameux orgues qui laissent transparaître tout cet éclat, toute cette pompe et cette vitalité qui n'existe presque que chez eux. Évidemment, tous les autres mouvements baroques, qu'ils soient français avec cette forme de danse ou les formes opératiques qui ont cette vitalité, eh bien, sont extrêmement différents de ce qui a été proposé par les compositeurs espagnols. C'est pour ça que je voulais vraiment vous faire découvrir ce type de musique-là. Vous étiez donc à l'écoute de Point d'Orgue consacré aujourd'hui au baroque espagnol avec les musiques de Juan Hidalgo, Mateo Flecha l'Ancien et Juan Bautista Cabanilles. Je vous invite à découvrir toute leur musique puisque nous avons entendu une Espagne musicale profondément singulière où la mystique, le théâtre, la couleur et le sentiment de la mort se mêlent dans une même intensité expressive. Voilà, j'espère que ce voyage vous a plu. Je vous retrouve la semaine prochaine pour un nouveau numéro de Point d'Orgue. D'ici là, portez-vous bien.
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0: Il est 5 heures.
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2: De l'Évangile de Jésus-Christ selon saint Jean. En ce temps-là, les yeux levés au ciel, Jésus priait ainsi. Père Saint, je ne prie pas seulement pour ceux qui sont là, mais encore pour ceux qui, grâce à leurs paroles, croiront en moi. Que tout soit un, comme toi, Père, tu es en moi et moi en toi. Qu'ils soient un en nous, eux aussi, pour que le monde croie que tu m'as envoyé. Et moi, je leur ai donné la gloire que tu m'as donnée, pour qu'ils soient un comme nous sommes un, moi en eux et toi en moi. Qu'ils deviennent ainsi parfaitement un, afin que le monde sache que tu m'as envoyé et que tu les as aimés comme tu m'as aimé. Père, ceux que tu m'as donnés, je veux que là où je suis, ils soient eux aussi avec moi et qu'ils contemplent ma gloire, celle que tu m'as donnée parce que tu m'as aimé avant la fondation du monde. Père juste, le monde ne t'a pas connu, mais moi je t'ai connu, et ceux-ci ont reconnu que tu m'as envoyé. Je leur ai fait connaître ton nom, et je leur ferai connaître, pour que l'amour dont tu m'as aimé soit en eux, et que moi aussi, je sois en eux. Qu'ils soient un en nous, eux aussi, pour que le monde croie que tu m'as envoyé. Cette prière de Jésus à son Père nous dit son désir profond, que nous ne fassions qu'un seul cœur, son désir de communion entre nous. Mais voilà, la communion, ce n'est pas quelque chose qui se décrète à la force du poignet, c'est une grâce à recevoir d'en haut. L'unité est au cœur même du mystère de Dieu, le tout autre. Cette grâce, elle vient du Père et du Fils, elle est le fruit de l'Esprit-Saint. De cette communion dépend notre témoignage. Or, ce que les hommes connaissent, c'est l'uniformité. C'est le « une seule tête, tout le monde pareil », dans son apparence comme dans sa pensée. C'est la logique de toutes les tyrannies que nous connaissons dans le monde. Il faut un seul chef qui sait et impose. C'est l'histoire de la tour de Babel. Or, l'unité que désire le Seigneur, c'est l'unité des cœurs, c'est-à-dire dans le respect de l'altérité, de la diversité, de la différence, de la complémentarité. C'est une réalité qui est très difficile à mettre en œuvre parce qu'il faut d'abord une très grande confiance dans la grâce, cette grâce qui seule peut accomplir ce miracle. Ce qui vient spontanément en premier, c'est que moi-même j'existe. Nous sommes tellement différents et jaloux de nos prérogatives, nous sommes tellement soucieux d'être acceptés, reconnus, aimés en priorité, que la question de l'unité n'est pas naturellement celle qui vient en premier. L'unité est une grâce qui produit une sortie de soi, un élargissement de soi, élargir sa tente comme nous le dit l'Écriture, un regard sur l'autre comme autre et un accueil inconditionnel de son propre mystère qui m'échappera toujours. Se faire serviteur de l'unité, la mettre en œuvre, passe par cette connaissance du nom de Jésus, Dieu sauve, par la connaissance de sa parole et de son expérience, par l'accueil confiant de la prière de Jésus, qu'il soit un comme nous sommes un, moi en toi et toi en moi, épousant son désir pour nous. La première conséquence est celle du dépouillement, à son image. Lui qui s'est délesté de toutes ses prérogatives divines et légitimes, comme le dit la lettre aux Philippiens. Ainsi l'expérience de l'unité passe en chacun de nous par cette habitation réciproque dans le cœur de l'autre et du mien. J'ai ma place en lui comme il a sa place en moi. Chacun trouve sa place telle qu'il est, non dans la fusion ni la confusion ni dans la séparation, mais dans l'union en Dieu, l'union dans l'amour. L'union des volontés au service de l'unité, au service de ce que Dieu désire, de cette croissance commune dans la paix et dans la joie. Cette unité ne peut être que parfaite, elle est sans cesse à parfaire, elle ne peut que progresser, car jamais pleinement accomplie ici-bas. Qu'ils deviennent ainsi parfaitement un, afin que le monde sache que tu m'as envoyé et que tu les as aimés comme tu m'as aimé. Quand une famille ou une communauté chrétienne vit cette unité-là dans le respect de chacun, dans l'accueil tel qu'il est, dans la confiance, dans le chemin de chacun et dans sa croissance, avec ce regard d'espérance divin, quand il y a cette unité de vie, cette fraternité, cette amitié, alors de fait la communauté ou la famille rayonne, et elle donne envie de croire que ce n'est pas une utopie, et que le Seigneur est bien vivant et à l'œuvre dans notre monde, comme dans les cœurs. C'est un chemin difficile qui passe habituellement par la souffrance, mais quelle joie au final. Nous sommes aimés, l'amour du Père et du Fils est en nous, quelle grâce.

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1: Année A, dimanche de Pentecôte. Deuxième lecture. Première lettre aux Corinthiens, chapitre 12. Frères, personne n'est capable de dire « Jésus est Seigneur » sinon dans l'Esprit Saint. Les dons de la grâce sont variés, mais c'est le même Esprit. Les services sont variés, mais c'est le même Seigneur. Les activités sont variées, mais c'est le même Dieu qui agit en tout et en tous. À chacun est donnée la manifestation de l'Esprit en vue du bien. Prenons une comparaison. Le corps ne fait qu'un. Il a pourtant plusieurs membres, et tous les membres, malgré leur nombre, ne forment qu'un seul corps. Il en est ainsi pour le Christ. C'est dans un unique esprit, en effet, que nous tous, juifs ou païens, esclaves ou hommes libres, nous avons été baptisés pour former un seul corps. Tous, nous avons été désaltérés par un unique esprit. Parole du Seigneur. Chers auditeurs, Paul parle plusieurs fois de cette image du corps et des membres. La première lettre aux Corinthiens est datée de la Pentecôte de l'an 54. En écrivant que nous avons été baptisés pour former un seul corps, tous nous avons été désaltérés par un unique esprit, l'idée fondamentale est celle d'une solidarité organique. L'image du corps ne doit pourtant pas être exagérée, car ce n'est qu'une image que saint Paul a empruntée à l'Empire romain. Nous y reviendrons. Dans sa lettre aux Romains, Romains chapitre 12, que l'on date de l'an 58, Paul veut souligner l'interdépendance et l'entraide qui doit exister entre tous ceux qui suivent le Christ. Comme nous avons plusieurs membres en un seul corps et que les membres n'ont pas tous la même fonction, pareillement à plusieurs, nous sommes un seul corps dans le Christ, étant tous membres les uns des autres, chacun pour sa part. Ici, Paul ne parle pas de corps du Christ, mais corps dans le Christ. La lettre aux Éphésiens, 4 ans après la lettre aux Romains, présente plusieurs fois ce thème. Dieu a tout mis sous ses pieds et il l'a donné, le Christ, pour chef, tête, suprême de l'Église qui est son corps et en qui il, le Christ, est pleinement présent. Lui qui remplit tout en tous. Éphésiens chapitre 1, versets 22-23. Plus loin, Paul essaie de préciser la comparaison. C'est de lui, le Christ, que tout le corps, bien coordonné et bien uni, grâce à toutes les articulations qui le soutiennent selon une activité répartie à la mesure de chacun, tire sa croissance pour sa construction dans la charité. Ce que Paul veut dire, c'est que l'Église ne peut croître qu'en obéissant au Christ et en se nourrissant de lui. Il parle donc des rapports entre l'Église et le Christ à travers des images qui ne sont pas tellement cohérentes, mais qui ne sont rien de plus que des images. Dans la lettre aux Colossiens, écrite peu après celle aux Éphésiens, il, le Christ, est la tête du corps, c'est-à-dire de l'Église. Je me réjouis maintenant dans mes souffrances pour vous et j'accomplis en ma chair ce qui manque des afflictions du Christ pour son corps qui est l'Église. En toute logique, comment le Christ peut-il être la tête du corps qu'il est lui-même? Il ne faut donc pas prendre toutes ces images à la lettre. Paul reprend l'image du corps appliquée en ce temps-là à l'Empire romain, très organisé, et où chacun est présumé avoir sa place et contribuer ainsi au bon fonctionnement de l'ensemble. Dans l'Empire romain, l'empereur est le chef siégeant au sommet à Rome. Il fait partie de l'Empire comme étant sa tête. L'Empire n'est pas son corps, mais forme un corps dont il est la tête. Mais l'empereur n'est pas tout en tous, comme cela est dit du Christ. Et le Christ n'est pas une partie de l'Église. Donc, comme on le voit, ce n'est qu'une image. Il ne faut pas prendre l'image à la lettre. L'image du corps ne doit pas être exagérée. Et il y a d'autres images pour parler de l'union du Christ et de l'Église, y compris chez Paul, qui en donne deux autres. La première est celle de l'époux et de l'épouse, largement préparée par les prophètes Osée et Isaïe, et que l'on trouve dans la lettre aux Éphésiens, Éphésiens chapitre 5. Le premier grand commentaire chrétien du Cantique des Cantiques, celui d'Origène, met en lumière cette image. L'Église est l'épouse du Christ. L'autre image est celle du temple. Les apôtres en constituent les fondements, et de ces fondements, Jésus est la pierre essentielle. Éphésiens chapitre 2, versets 20-22. On pourrait dire aussi que ce temple est fait d'une multitude de petits temples habités par l'Esprit, 1 Corinthiens chapitre 3. Il y aura toujours une hiérarchie parce que l'Église vit du témoignage des apôtres qui se transmet de génération en génération. Mais cette hiérarchie ne se traduit pas par une pyramide de domination, mais plutôt par des branches nourricières. Les évêques et le pape sont là pour nourrir le peuple chrétien afin qu'il porte du fruit. Ils sont aussi présents normalement pour le protéger éventuellement d'une nourriture frelatée. Dans les évangiles, on trouve en effet une autre image, sans doute la plus riche de toutes, et donnée par Jésus lui-même. L'image de la vigne ou du cep de vigne et des sarments, Jean chapitre 15. L'Esprit-Saint est représenté alors par la sève qui nourrit les sarments variés, dont nous parle justement la lecture de ce jour. Les dons de la grâce sont variés, mais c'est le même Esprit. Les services sont variés, mais c'est le même Seigneur. Les activités sont variées, mais c'est le même Dieu qui agit en tout et en tous. Vous voyez comme ces versets de la lettre aux Corinthiens correspondent finalement à l'enseignement de Jésus sur la vigne et les sarments. Finalement beaucoup plus que l'image du corps qui est empruntée à l'Empire romain. Alors, le jour de Pentecôte, nous prions avec une séquence, une prière à l'Esprit-Saint. Viens, Esprit-Saint, en nos cœurs, et envoie du haut du ciel un rayon de ta lumière. Viens en nous, Père des pauvres, viens, dispensateur des dons, viens, lumière de nos cœurs. Consolateur souverain, hôte très doux de nos âmes, adoucissante fraîcheur, dans le labeur, le repos. Dans la fièvre, la fraîcheur. Dans les pleurs, le réconfort. Ô lumière bienheureuse, viens remplir jusqu'à l'intime le cœur de tous tes fidèles. Sans ta puissance divine, il n'est rien en aucun homme, rien qui ne soit perverti. Lave ce qui est souillé, baigne ce qui est aride, guéris ce qui est blessé. Assouplis ce qui est raide, réchauffe ce qui est froid, rends droit ce qui est faussé. À tous ceux qui ont la foi et qui en toi se confient, donne tes sept dons sacrés, donne mérite et vertu, donne le salut final, donne la joie éternelle. Amen. Merci.

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1: Le rapport entre la religion et la psychiatrie paraît à première vue conflictuel. Le contentieux est historique et culturel. La philosophie des Lumières, la position de Freud qui situait la religion à la base des maladies mentales et considérait le recours à la religion pour faire face aux grandes questions existentielles comme une défense immature, puis le communisme, avec la religion comme opium des peuples, et aujourd'hui la profonde sécularisation ambiante, ont entraîné la séparation, puis le rejet de la religion du champ de la psychiatrie et même du champ social. La laïcité à la française n'est pas faite pour explorer la dimension spirituelle d'une maladie. Ce qui fait que les travaux concernant le sujet sont pour la plupart étrangers, suisses ou de langue anglaise. Ce qui explique que les soignants n'abordent pas le sujet et considèrent que ce domaine est extérieur à leur travail. Et pourtant, la position et la formation du psychiatre et de l'équipe soignante seraient importantes pour la prise en charge du malade et entendre sa parole. La religion se définit comme un système de croyances, de pratiques et de rituels en lien avec le transcendant que nous, chrétiens, appelons Dieu. Et les religions se consacrent également à fournir de l'aide aux personnes en souffrance physique ou morale. Il n'y a pas que la psychiatrie qui peut être en difficulté avec les manifestations divines. On pourra appeler ici la phrase prononcée par une mère de la congrégation des Sœurs de la Miséricorde en Pologne à l'intention de Sœur Faustine Kowalska, je cite « Extravagante, hystérique, visionnaire, allez-vous-en de cette chambre que je ne vous vois plus. » Humiliation qui la conduisit à se rapprocher immédiatement de Dieu. Les spécialistes utilisent le terme de « coping spirituel », c'est-à-dire la manière dont la religion est utilisée par les patients pour faire face à leurs difficultés, mettre en œuvre des stratégies pour tenter d'y remédier ou de s'y adapter. En fonction des conséquences, positive ou négative de cette démarche, on parle de coping positif ou négatif. La foi chrétienne ne provoque pas de maladie mentale.

Cependant, la religion peut intervenir à plusieurs niveaux. Tout d'abord, la maladie peut avoir des expressions spirituelles. Ainsi, une personnalité obsessionnelle, avec tendance aux scrupules, à la culpabilité, au perfectionnisme, au rituel et au légalisme. Ces tendances peuvent s'exprimer par des systèmes de croyances religieuses, ou encore un vocabulaire religieux, ou des rituels, lesquels ne sont pas automatiquement induits par la foi. Les confesseurs connaissent bien les personnes scrupuleuses qui reviennent éternellement sur les mêmes faits, qui ne sont même pas souvent des fautes. Dans certains états dépressifs graves, que nous appelons mélancolie, il peut y avoir des idées de damnation, de condamnation. Lors des bouffées délirantes, il peut y avoir un sentiment de possession diabolique, réponse au sentiment d'étrangeté que vivent alors les personnes dans ces moments vécus dans lesquels elles ne se reconnaissent pas. Les délires religieux sont typiquement à thème persécutoire, impliquant souvent le diable ou autre esprit maléfique, grandiose comme le complexe messianique de fin du monde ou de dépréciation d'avoir commis des péchés impardonnables.

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1: Il est important de souligner que les patients souffrant de psychose chronique sont aussi susceptibles de faire appel à la religion comme une ressource, leur permettant de se reconstruire une identité positive en dépit de la maladie, de donner espoir et sens à leur vie et aux épreuves, de gérer leurs symptômes, de trouver un soutien social. Plusieurs travaux ont mis en évidence le rôle de la religion pour ces patients. Aide pour faire face aux symptômes, prière, méditation, lecture de textes. Rôle de vecteur social avec les autres fidèles, le prêtre. Rôle préventif enfin, par rapport à des conduites dommageables, par exemple les addictions, les comportements agressifs ou les tentatives de suicide. À propos du suicide, l'évaluation du risque suicidaire fait partie des éléments de base de la prise en charge du patient en crise et la prise en compte du contexte religieux et spirituel devrait avoir toute son importance. Au sujet du passage à l'acte suicidaire, on se pose la question de savoir si la foi est protectrice ou non. Il est difficile de répondre, car je connais des cas de suicide chez des personnes consacrées, religieux ou religieuses, prêtres, laïcs consacrés. Deux remarques sont néanmoins à faire. La première est que les personnes suicidaires veulent mettre fin à leur souffrance et pas forcément mourir. Cela peut paraître paradoxal, mais c'est exactement ce qu'ont dit les personnes qui étaient passées à l'acte et qui avaient été sauvées. La souffrance était trop lourde et il fallait qu'elle cesse. La deuxième est que la conception sur la vie d'après la mort est à prendre en compte. Des études montrent que l'interdiction du suicide par les principales religions semble avoir, dans une certaine mesure, un effet protecteur. On sait cette interdiction au sein de l'Église catholique, mais elle prend en compte la souffrance du malade pour atténuer sa responsabilité. A contrario, l'appartenance à des relations prônant la réincarnation, telles que l'hindouisme, tendrait à en accroître le risque. Cependant, on a mis en évidence que c'était bien plus le degré de croyance à telle ou telle religion, plus que la religion elle-même, qui tendrait à avoir un effet protecteur sur les conduites suicidaires. Le sentiment de présence auprès de soi, parfois même difficile à mettre en mots, peut également avoir un effet protecteur. Et c'est là où on peut se poser la question de la relation au transcendant.

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1: Abordons cette semaine le sacrement de la confirmation qui, avec le baptême et la participation à l'Eucharistie, constitue les trois piliers de l'initiation chrétienne. Je voudrais maintenant que nous nous arrêtions sur la célébration proprement dite, sur la liturgie de ce sacrement de confirmation. Car nous avons déjà fait cette expérience quand, regardant de près les différentes parties d'une liturgie, s'éclaire beaucoup de points sur le fond même de la démarche. Il y a deux gestes qui vont être posés dans cette célébration de la confirmation. Deux gestes qui sont accompagnés de paroles. Il s'agit de l'imposition des mains sur chacun des confirmants, accompagné d'une prière d'invocation de l'Esprit. Premier geste. Deuxième geste, une onction d'huile sur le front. Cette huile n'est pas n'importe quelle huile, c'est le Saint-Crème dont nous avons déjà parlé lorsque nous avons évoqué le baptême. C'est la même huile qui est utilisée pour la confirmation, huile qui a été bénie par l'évêque, rappelons-le, au cours de la messe chrismale qui, en général, se déroule le jeudi saint. Onction donc d'huile sur le front, qu'on appelle aussi une chrismation, d'où le mot Saint-Crème, accompagné là aussi d'une phrase particulière pour chacun. Alors, la première remarque que l'on peut faire, c'est qu'effectivement, la confirmation, là encore, tient compte de la personne, elle tient compte de chacun, de chaque individu, et chacun recevra personnellement l'imposition des mains, et chacun recevra l'onction d'huile, accompagné d'ailleurs de cette phrase « Pierre ou Sophie ou Michel, sois marqué de l'Esprit-Saint, le don de Dieu. » Oui, cette phrase est très particularisée puisqu'elle débute par le prénom de la personne qui reçoit à ce moment-là le sacrement. Prénom qui nous fait rebondir vers le baptême, où ce nom a une importance dans la célébration du baptême. Quel nom avez-vous donné à cet enfant? Et cela témoigne d'une attention très particulière, encore une fois, à la personne, à l'individu qui va recevoir ce sacrement. L'accent donc du sacrement de confirmation est bien mis sur cette marque particulière de l'Esprit-Saint qui vient comme imprégner, comme va le faire l'onction d'huile, la vie du confirmé. Certes, nous avions posé cette question au point de départ. Pourquoi ce sacrement, si depuis le baptême, on vit déjà dans l'Esprit? Oui, le baptisé vit déjà de l'Esprit-Saint. Mais l'Esprit-Saint n'est pas un objet qu'on possède. On n'a pas reçu l'Esprit-Saint au jour du baptême pour le garder jalousement, en être propriétaire. En fait, l'Esprit-Saint, il va, il vient, il ne cesse de souffler. C'est une personne dynamique. Elle ne peut pas être figée, mise quelque part dans un tiroir. Et donc, on ne vit de l'Esprit qu'en le recevant sans cesse. Et c'est aussi le sens profond de ce renouvellement de l'Esprit au jour de la confirmation. D'où viennent ces deux gestes? Nous allons essayer d'éclairer l'origine, notamment en revenant à la source biblique.

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1: Le premier geste, qui est donc l'imposition des mains, est un geste extrêmement ancien. On le retrouve à bon nombre de reprises, notamment dans les textes de l'Ancien Testament. C'est toujours le signe d'une bénédiction, lorsque l'on pose la main sur la tête de quelqu'un. C'est ce geste que fait Isaac, le patriarche, pour bénir son fils aîné, lorsque Jacob se substitue à Ésaü pour recevoir cette bénédiction, cette imposition des mains de la part de son père. C'est le geste que Jacob fera en Égypte lorsqu'il aura autour de lui tous ses descendants qui donneront chacun naissance à une tribu d'Israël. Poser la main sur la tête, donc, est un geste de transmission. On transmet une grâce, on transmet parfois aussi une responsabilité, une charge particulière en imposant la main de cette manière. Vous savez par exemple qu'on retrouve ce symbole dans le judaïsme où les juifs pieux, religieux, ont toujours quelque chose sur la tête. Ils ont un chapeau ou bien ce qu'on appelle la kippa, cette petite calotte dont ont hérité d'ailleurs dans l'Église les évêques et les cardinaux et le pape. Eh bien, cette petite calotte portée en permanence sur la tête signifie que la main de Dieu est sur eux. C'est le signe de la bénédiction de Dieu et ils affichent leur foi ainsi en montrant que la main de Dieu peut être constamment sur nous. L'imposition des mains, on retrouve aussi ce signe, bien entendu, dans les tout premiers temps de l'Église, si nous nous reportons aux Actes des apôtres. Je prends quelques exemples, mais ce ne sont que des exemples parmi tant d'autres. Au chapitre 6, versets 5 et 6, il s'agit de l'institution des diacres dans la communauté primitive. On nous dit que l'on choisit Étienne, Philippe, Timon, etc. On les présenta aux apôtres et après avoir prié, ils leur imposèrent les mains. C'est à la fois ici le signe de l'invocation de l'Esprit-Saint sur eux, mais aussi le signe qu'une tâche leur est confiée au nom du Seigneur. On retrouve encore ce geste, par exemple, au chapitre 13 du livre des Actes, au verset 3. Il s'agit de l'envoi de Barnabé et Paul, qui vont être envoyés par l'église d'Antioche pour aller évangéliser. Et le texte nous dit, après avoir jeûné et prié et leur avoir imposé les mains, ils les laissèrent partir. Ici, on leur impose les mains, non pas parce qu'ils n'ont jamais reçu l'Esprit-Saint, mais parce qu'ils partent dans une mission particulière. Donc on demande au Seigneur une grâce particulière, une assistance de son Esprit, et on les installe dans cette charge d'évangélisateur. Il s'agira de Chypre dans un premier temps. Ils reçoivent donc en même temps la charge et en même temps la grâce pour l'accomplir. Nous reviendrons sur le geste de l'onction d'huile dans notre prochain rendez-vous.

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1: Heureux ceux qui s'aiment, c'est le titre d'un livret paru aux éditions Artege, préparation au mariage pour les fiancés. Ceux qui vont être appelés à discerner ce temps des fiançailles en vue de l'engagement du sacrement de mariage et ceux qui s'arrêteront peut-être en route. Je reçois son auteur, Juliette Levivier. Rebonjour Juliette.
2: Bonjour Nathalie.
1: Vous êtes donc accompagnée de votre époux Thibault.
3: Bonjour Nathalie.
1: Bonjour à tous les deux. Donc on poursuit un peu ce cheminement aussi en vue de la préparation, de l'ouverture des cœurs, de la formation aussi des cœurs. Et puis dans cette formation, il y a aussi, et vous êtes là un peu aussi pour ça, il y a aussi le temps du discernement, ce qui est bon pour moi et ce qui ne sera pas bon pour poursuivre un peu cet engagement au mariage. Alors, quels sont les points de vigilance aussi dans cette histoire aussi de couple, Thibault et Juliette? Thibault?
3: C'est sûr que les fonctionnements et dysfonctionnements des couples sont parfois un petit peu surprenants. Moi, j'ai souvenir, au début de notre mariage, on avait assisté à une retraite et le prêtre qui l'a prêché disait « Bah, j'ai reçu un jour un couple qui avait 20 ans de mariage et puis la dame disait « Mais moi, mon mari, il me dit pas qu'il m'aime. » Et le mari, il dit « Bah, si, je te l'ai dit une fois au début, c'est bon, je vais pas me répéter quand même. » Et je pense qu'il y a des choses qui, en fait, s'enracinent dans les habitudes qui peuvent être extrêmement nocives et qui, du coup, peuvent vider le réservoir affectif de l'autre.
2: Je pense que dire l'amour, le manifester, c'est quelque chose d'essentiel. Moi, je suis très sensible au fait que mon mari me dit qu'il m'aime, qu'il me trouve jolie, qu'il me valorise. C'est quelque chose que j'ai, qu'il m'encourage. Et je crois que ça, dans un couple, c'est très important. Dire et montrer l'amour, c'est toujours une tristesse d'avoir des couples qui, en public, manifestent de l'agressivité ou des espèces de critiques. On sent que voilà, la tendresse est un peu abîmée. Et je pense que le point de vigilance, c'est de rester tendre.
1: Donc on entend bien prendre soin de cette tendresse aussi, au fond, cette bienveillance aussi des conjoints l'un envers l'autre.
3: C'est absolument vital, parce qu'en fait, chacun a ses richesses, et ces richesses, elles vont se déployer quand elles sont révélées. Et souvent, nous sommes le révélateur des talents de l'autre.
1: Et ce que vous avez été vous-même, Thibault, pour votre épouse.
3: Absolument. Hein. Bah, elle est gentille de dire ça, pour beaucoup de choses, elle l'a été aussi pour moi.
1: Donc vous avez été révélateur l'un pour l'autre.
3: Oui, je pense que y a un soutien qu'on s'apporte l'un à l'autre. C'est pas forcément des grandes révélations tous les jours, mais le quotidien, c'est quelles sont les petites pépites du quotidien, quelles sont les petites choses qui justement vont témoigner de notre amour et qui vont construire durablement un mode de vie qui soit aimant et qui permette à notre entourage d'en bénéficier aussi.
2: Et c'est ça va avec ce deuxième point de vigilance qui est de parler, de dialoguer, de se raconter ce qu'on fait, ce qu'on vit. Il y a un psychologue qui dit, j'ai oublié qui dit que 80% de la relation, alors après c'est un homme donc il met des pourcentages, se joue sur la manière dont on partage le quotidien. Parce que dans nos petites vies, il ne se passe pas des choses incroyables tous les matins. Mais le soir, est-ce qu'on est capable de se dire « qu'est-ce que j'ai vécu aujourd'hui ? Qu'est-ce qui a été beau ? Qu'est-ce qui a été plus difficile ? Qu'est-ce qu'on s'est partagé, ce qui a été beau dans notre journée ?»
1: Et vous parlez de beau,
2: de beau.
1: Et pas de soucis,
2: et pas que de... Voilà. Tout ce qui va bien aussi, voilà, il y a des tas de choses qui vont bien.
1: C'est important de partager le beau et le bien.
2: Ah mais oui.
1: On partage si facilement, je dirais, ce qui sont les difficultés de la vie. Thibault.
3: Oui, je suis d'accord, le beau fait du bien. Maintenant, nos vies peuvent être parfois un petit peu chargées, un petit peu pesantes, et je pense que dans le dialogue, c'est important d'avoir aussi cette part de psychologie, qui fait que... S'il est important de se dire les choses, il est important de se les dire au bon moment. Parce que si l'autre n'est pas en capacité d'entendre, je pense que ça peut monter en température assez rapidement. Et puis de choisir les bons mots, les mots qui ne blessent pas, les mots qui respectent. Voilà.
2: La séance, entre guillemets, la soirée qu'on passe ensemble sur la communication, ils sont fasciné. Je peux vous dire qu'il sort de là, souvent, il repose des questions et c'est reparti et on va pas se coucher, on
1: donc
2: les met dehors.
1: Donc il y a une réelle demande, une attente sur la communication.
2: Ah mais
1: c'est
2: oh là là,
1: c'est ça.
2: Complètement, ah oui. Donner des clés.
3: Elle est d'autant plus forte, cette demande, que pour la soirée sur la communication, souvent, on fait un groupe avec les femmes d'un côté, un groupe avec les hommes de l'autre. Parce que pour pouvoir sortir les gros poissons, et ce qui ne sort pas toujours, hein, c'est important de pouvoir mettre les gens entre eux, avec qu'ils puissent se retrouver sur des modes de fonctionnement. Parce que, bah, qu'on le veuille ou non, on a quand même des modes de fonctionnement différents.
1: Oui, là, on aborde, je dirais, la différence, mais aussi toute la beauté de cette différence homme-femme.
2: Dans l'accompagnement des fiancés, les groupes de parole, de partage, sont très importants. Au début, c'est pas toujours facile parce qu'ils se livrent pas. Il faut savoir que sur certains sujets comme la sexualité, la fidélité, les mettre hommes et femmes séparés, ça sort beaucoup mieux et ça permet d'approfondir des questions et de se, voilà. Donc, communiquer, les faire parler.
3: Et on est quand même dans une société qui met l'accent sur les différences hommes-femmes. Et pas du tout sur la complémentarité. Et de pouvoir leur montrer combien la femme est une aide à l'humanité de l'homme, c'est quelque chose de grand. Et ça, c'est dans le projet de Dieu. Mais si on ne leur dit pas, comment voulez-vous qu'ils le sachent ?
2: Les repères sont très brouillés là-dessus. À la fois, on met l'accent sur la différence, et puis à la fois, on est dans un brouillage des genres. Tout est équivalent, tout le monde a le même rôle dans le couple. Et en fait, on a quand même beaucoup d'hommes, notamment, qui ne s'y retrouvent pas. Ils ne savent plus où est leur place. Les femmes, elles savent mieux.
1: Permettez-moi, vous relevez donc cette notion aussi. Les hommes ne s'y reconnaissent pas. Ils en sont où aujourd'hui, je dirais, dans cet état des lieux? Quel est un peu le profil de ces hommes que vous recevez, que vous accompagnez et avec qui vous travaillez parfois donc en groupe, entre hommes?
3: C'est des gens qui sont là parce que souvent, c'est leur future femme qui leur a dit « voilà, moi j'ai envie de me marier ». C'est plus la femme qui est demandeuse très souvent. Pour
1: d'accord,
3: la préparation
1: un point important.
3: Au mariage.
1: Quel est le profil des hommes qui sont un petit peu abîmés dans leur identité, leur virilité, leur masculinité? Ils en sont où, en règle générale, aujourd'hui, dans l'état des lieux?
3: Moi, je pense que c'est des gens qui souvent sont abîmés par les images, et notamment la pornographie. On le voit bien. Alors ensuite, c'est très difficile, en groupe, d'en parler. Mais ça sort de temps en temps.
2: Entre hommes.
3: Mais pas toujours. C'est quand même assez délicat. Et en même temps, c'est beau de pouvoir apporter une parole et de montrer combien la grâce de la femme se trouve dans la douceur, dans la tendresse, dans la pureté. Et combien les femmes peuvent être chemin, justement, pour les hommes.
1: Juliette. Et en ce qui concerne aussi, je dirais, le profil des femmes, donc de ces dames qui, au fond, la plupart du temps, c'est elles qui font cette démarche de préparation. Quels sont un petit peu les profils Quel est votre constat,
2: Juliette? Mon constat, c'est le profil du peuple de Dieu. C'est-à-dire qu'il y a vraiment des motivations, des profils très divers, des femmes qui sont en vraie demande de durable. Dans nos jeunes, on a un certain nombre qui ont été abîmés par des expériences antérieures, qui ont eu, concernant leurs proches, il y a eu beaucoup autour d'eux de séparation, il y a eu des divorces dont eux-mêmes ont beaucoup souffert, et cette volonté de ne pas reproduire, mais en même temps de se demander si on est capable, si mes parents n'ont pas été capables, moi, est-ce que je pourrais le faire? Et donc à la fois, il y a la demande de quelque chose pour la vie. Moi, je trouve ça extrêmement touchant d'être toujours... Et on sent que c'est bien ce qui est inscrit au cœur de l'homme. C'est dans notre ADN. Enfin, là, il n'y a rien à faire. La société nous dit fidélité successive, faites comme vous voulez. Et tous les gens vous disent, on veut du durable.
1: Et en fait, ils veulent du beau dans ce durable. Quelque chose d'intense et de grand. Hein.
2: Et on leur propose,
1: c'est du grand.
2: Voilà. Et là, le sacrement, ça leur propose du grand. Et on leur dit... Le grand, c'est pour vous. Et ça fait du bien.
1: Oui. Thibault, vous souhaitiez réagir?
3: Oui, parce qu'en fait, on est dans une société de l'émotion, une société de l'instantané, et qu'effectivement, le durable, c'est un vrai désir. Parce que leur faire comprendre que aimer, c'est vouloir aimer. Hein, c'est pas je le sens ou je le sens plus. Parce que aujourd'hui, on sent bien que c'est pas ça qui construit durablement.
2: c'est clair que l'aspect durable, on est un peu les seuls à proposer et à proposer des outils en disant c'est pas facile, mais on peut le faire, mais on peut pas le faire seul parce que c'est là où Jésus, si on n'a pas Jésus dans notre couple, si on n'a pas Jésus qui nous relève et qui nous sauve tous les matins. Je dis pas que c'est pas possible parce que ça serait pas vrai, oui. Mais c'est plus compliqué. Et
1: comme vous évoquiez aussi cette société aussi de l'instantané, de l'immédiateté, même dans la consommation des partenaires, aussi avec cette multitude aussi d'hyperconnexions de réseaux sociaux, comme je le disais tout au début de cette série, et puis de ces nombreuses applications aussi de rencontres, ça abîme les cœurs aussi.
2: Ça abîme, mais c'est assez amusant. On a beaucoup de gens qui nous viennent
1: de ces applications. J'imagine que vous avez aussi ces profils
2: testé
1: ces applications de rencontres.
2: La moitié se sont rencontrés. Alors, ils nous ont dit, au début, c'était très drôle, via les réseaux sociaux. Donc, nous, on a pensé qu'ils étaient informaticiens. En fait, pas du tout, ils étaient sur Mythique.
3: Via la digitalisation.
1: Ah oui, excellent.
2: Et en fait, mais on les comprend et c'est beau, c'est-à-dire que ces applications, c'est des gens qui veulent rencontrer la bonne personne. Il y a une solitude. On se rencontre où aujourd'hui ? Ben, c'est un lieu de rencontre et pas toujours mauvais. Alors, ça peut être le supermarché, hein, on choisit la fille parce qu'elle est comme ci, le gars parce qu'il faut la photo, machin. Bon, mais au-delà de ça, qu'est-ce que ça dit de la solitude ? Qu'est-ce que ça dit de la difficulté de rencontrer une âme sœur ?
1: Parce qu'au fond, c'est ça le grand désir, c'est rencontrer l'âme sœur.
2: Mais oui.
3: Oui, moi, ce qui m'a touché quand j'ai rencontré Juliette, c'était la beauté de son âme.
1: Oh. Enfin, c'est la conclusion.
2: Voilà.
1: C'est la conclusion de cet épisode numéro 4. Je vous propose tous les deux, Thibaut et Juliette Levivier. Je rappelle qu'on peut aussi découvrir cet ouvrage « Heureux ceux qui s'aiment » paru aux éditions Artege pour les fiancés. Donc ceux qui souhaitent vraiment se préparer en vue du mariage, de ce sacrement, et puis discerner. Et puis aussi pour les animateurs, on en parle demain pour conclure aussi cette série des clés pour vivre, ce sacrement de mariage. Durer, et vous êtes ses témoins, puisque je dirais cet engagement, je dirais vous durez dans l'amour depuis 34 ans. À demain, même lieu, même heure, et merci.
3: À demain.

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1: Bonjour à tous. Réunis à Chypre, les délégués des conférences épiscopales de l'Union européenne, la COMES, ont exprimé leur solidarité avec les victimes de la violence, de l'instabilité et de l'injustice en Terre Sainte, au Liban, en Iran et dans l'ensemble de la région du Moyen-Orient. Les évêques européens pensent en particulier aux communautés chrétiennes, dont la présence sur ces terres, où la foi chrétienne a ses racines, reste un puissant témoignage de persévérance, de résilience et d'espoir. Profondément préoccupés par l'instabilité mondiale croissante, les membres de la COMES rappellent les paroles récentes du pape Léon XIV, que ceux qui ont des armes en main les déposent, que ceux qui ont le pouvoir de déclencher des guerres choisissent la paix, non pas une paix imposée par la force, mais par le dialogue, non pas avec la volonté de dominer l'autre, mais de le rencontrer. Depuis Chypre, terre marquée par son riche patrimoine culturel et religieux, mais aussi par une histoire qui continue de porter les blessures de la division, la COMES souligne l'importance d'efforts soutenus en faveur de l'instauration de la confiance et de la réconciliation. Nous avons été profondément touchés par le témoignage des communautés maronites du nord de l'île, dont la présence continue est importante pour favoriser le dialogue et contribuer à une culture de la rencontre. L'Union européenne, née d'un projet de paix, a la responsabilité particulière d'agir en tant que force crédible pour la paix et de promouvoir activement la stabilité et le dialogue dans toute la région du Moyen-Orient, tout en contribuant à la sécurité maritime et énergétique, ainsi qu'aux efforts de non-prolifération nucléaire dans le cadre d'un processus de paix globale. Le pape demande aux champions d'Italie de passer de héros à modèle. Les jeunes d'aujourd'hui ont vraiment besoin de modèles et ce que vous faites a un impact positif ou négatif sur leur vie, a déclaré le pape Léon XIV aux footballeurs de l'Inter de Milan en visite au Vatican après avoir remporté le championnat d'Italie. Au lendemain de sa visite à Pompéi et Naples, Léon XIV a reçu les joueurs de l'Inter, sacrés champions d'Italie le 3 mai dernier, après une victoire contre Parme. Les Milanais ont en effet profité de leur déplacement à Rome, où ils devaient affronter la Lazio pour obtenir une audience avec le pontife. Léon XIV, sportif et amateur de football, a félicité chaleureusement l'équipe, mais aussi les supporters de l'Inter. C'est sans doute pour vous un moment de grande joie et je suis heureux d'en être le témoin, a-t-il affirmé, mettant en avant leur engagement sans faille, leur esprit d'équipe et leur persévérance dans les moments difficiles comme exaltants. Le pape a invité les joueurs à réfléchir sur l'expérience vécue pour devenir porteurs d'un message utile, en particulier pour la croissance des jeunes. Beaucoup d'entre eux, ces jours-ci, vous regardent comme leurs héros, comme des modèles à imiter, a-t-il souligné, évoquant leurs responsabilités. C'est cela que je souhaite vraiment souligner, car les jeunes d'aujourd'hui ont vraiment besoin de modèles, et ce que vous faites a un impact positif ou négatif sur leur vie, a insisté Léon XIV. Il a conclu en rappelant le message que Jean-Paul II avait délivré à une délégation de l'Inter en 1991, « Faites en sorte que beaucoup puissent reconnaître en vous et dans votre comportement une authenticité et une intégrité à toute épreuve. » D'autres infos, dès demain, à bientôt.
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0: De l'Évangile de Jésus-Christ selon saint Jean. En ce temps-là, les yeux levés au ciel, Jésus priait ainsi. Père Saint, je ne prie pas seulement pour ceux qui sont là, mais encore pour ceux qui, grâce à leurs paroles, croiront en moi. Que tous soient un, comme toi, Père, tu es en moi et moi en toi. Qu'ils soient un en nous, eux aussi, pour que le monde croie que tu m'as envoyé. Et moi, je leur ai donné la gloire que tu m'as donnée, pour qu'ils soient un comme nous sommes un, moi en eux et toi en moi. Qu'ils deviennent ainsi parfaitement un, afin que le monde sache que tu m'as envoyé, et que tu les as aimés comme tu m'as aimé. Père, ceux que tu m'as donnés, je veux que là où je suis, ils soient eux aussi avec moi, et qu'ils contemplent ma gloire, celle que tu m'as donnée parce que tu m'as aimé avant la fondation du monde. Père juste, le monde ne t'a pas connu, mais moi je t'ai connu, et ceux-ci ont reconnu que tu m'as envoyé. Je leur ai fait connaître ton nom, et je leur ferai connaître, pour que l'amour dont tu m'as aimé soit en eux, et que moi aussi je sois en eux. Qu'ils soient un en nous, eux aussi, pour que le monde croie que tu m'as envoyé. Cette prière de Jésus à son Père nous dit son désir profond, que nous ne fassions qu'un seul cœur, son désir de communion entre nous. Mais voilà, la communion ce n'est pas quelque chose qui se décrète à la force du poignet, c'est une grâce à recevoir d'en haut. L'unité est au cœur même du mystère de Dieu, le tout autre. Cette grâce, elle vient du Père et du Fils, elle est le fruit de l'Esprit-Saint. De cette communion dépend notre témoignage. Or, ce que les hommes connaissent, c'est l'uniformité. C'est le « une seule tête, tout le monde pareil », dans son apparence comme dans sa pensée. C'est la logique de toutes les tyrannies que nous connaissons dans le monde. Il faut un seul chef qui sait et impose. C'est l'histoire de la tour de Babel. Or, l'unité que désire le Seigneur, c'est l'unité des cœurs, c'est-à-dire dans le respect de l'altérité, de la diversité, de la différence, de la complémentarité. C'est une réalité qui est très difficile à mettre en œuvre parce qu'il faut d'abord une très grande confiance dans la grâce, cette grâce qui seule peut accomplir ce miracle. Ce qui vient spontanément en premier, c'est que moi-même j'existe. Nous sommes tellement différents et jaloux de nos prérogatives, nous sommes tellement soucieux d'être acceptés, reconnus, aimés en priorité, que la question de l'unité n'est pas naturellement celle qui vient en premier. L'unité est une grâce qui produit une sortie de soi, un élargissement de soi, élargir sa tente comme le dit l'Écriture, un regard sur l'autre comme autre et un accueil inconditionnel de son propre mystère qui m'échappera toujours. Se faire serviteur de l'unité, la mettre en œuvre, passe par cette connaissance du nom de Jésus, Dieu sauve, par la connaissance de sa parole et de son expérience, par l'accueil confiant de la prière de Jésus, qu'il soit un comme nous sommes un, moi en toi et toi en moi, épousant son désir pour nous. La première conséquence est celle du dépouillement, à son image, lui qui s'est délesté de toutes ses prérogatives divines et légitimes, comme le dit la lettre aux Philippiens. Ainsi l'expérience de l'unité passe en chacun de nous par cette habitation réciproque dans le cœur de l'autre et du mien. J'ai ma place en lui comme il a sa place en moi. Chacun trouve sa place telle qu'il est, non dans la fusion ni la confusion ni dans la séparation, mais dans l'union en Dieu, l'union dans l'amour, l'union des volontés au service de l'unité, au service de ce que Dieu désire, de cette croissance commune dans la paix et dans la joie. Cette unité ne peut être que parfaite, elle est sans cesse à parfaire, elle ne peut que progresser, car jamais pleinement accomplie ici-bas. Qu'ils deviennent ainsi parfaitement un, afin que le monde sache que tu m'as envoyé et que tu les as aimés comme tu m'as aimé. Quand une famille ou une communauté chrétienne vit cette unité-là dans le respect de chacun, dans l'accueil tel qu'il est, dans la confiance, dans le chemin de chacun et dans sa croissance, avec ce regard d'espérance divin, quand il y a cette unité de vie, cette fraternité, cette amitié, alors de fait la communauté ou la famille rayonne et elle donne envie de croire que ce n'est pas une utopie, et que le Seigneur est bien vivant et à l'œuvre dans notre monde, comme dans les cœurs. C'est un chemin difficile qui passe habituellement par la souffrance, mais quelle joie au final. Nous sommes aimés, l'amour du Père et du Fils est en nous, quelle grâce.
1: L'évangile de ce jour nous a été commenté par le père Édouard de la Portalière, prêtre à Foix en Ariège.

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1: Aujourd'hui, 21 mai, nous fêtons Saint-Constantin. Les églises d'Orient le fêtent tout spécialement et ensemble, l'empereur et sa mère. L'église en Occident les fête séparément. Hélène, sa mère, était l'épouse d'un obscur centurion romain à qui elle avait donné un fils. Mais voici que les circonstances font du centurion un empereur, l'empereur Constance II. Jugée trop peu décorative par le nouvel empereur parvenu au pouvoir, elle est répudiée sans autre forme de procès. Humblement, elle se retire, mais son fils lui reste fidèle. Et quand il sera, lui aussi, devenu empereur en 306, sous le nom de Constantin, égal des apôtres, comme l'appelle l'Orient chrétien, il rappellera sa mère et la comblera d'honneur. On ne sait qui des deux devint chrétien le premier et convertit l'autre. Constantin arrêta les persécutions et favorisa l'Église, convoqua le concile de Nicée et bâtit à Rome une basilique sur le tombeau de Pierre. Quant au prénom de Constantin, c'est un dérivé de Constant. Ce prénom a connu encore plus de succès que Constant. Pour l'Église du IVe siècle, c'est le nom de l'empereur, Constantin Ier le Grand, qui, en reconnaissant officiellement la religion chrétienne, a permis la libre expansion du message évangélique. La vie de Constantin n'a rien d'exemplaire, mais le rôle qu'il a joué dans son histoire a convaincu très vite l'Église d'en faire un saint. Il existe un autre saint Constantin, roi de Cornouailles au VIe siècle. Il se convertit au christianisme, abandonna sa couronne et alla évangéliser le nord de l'Écosse. Il y fut mis à mort par des païens. Concernant encore le prénom de Constantin, il faut savoir que 59 enfants nés en 2008 ont reçu pour prénom Constantin et près de 2400 personnes ont été prénommées Constantin en France depuis 1900. Demain, nous fêterons Sainte-Émile. Bonne journée.

où ont réussi à fuir leur pays. Le pays occupe la dernière place du classement mondial de la liberté de la presse, de Reporters sans frontières, et ce, année après année. Les citoyens n'ont aucun droit d'association, parti politique, syndicat, ONG ou organisation religieuse autonome sont prohibés. La société érythréenne est entièrement verrouillée, avec une surveillance omniprésente. Des réseaux de voisinage et des comités locaux rendent compte aux autorités des faits et gestes de chacun. Le contrôle s'étend jusqu'à la diaspora. Les autorités érythréennes pratiquent une répression transnationale, utilisant notamment la taxe dite de diaspora pour faire pression sur les exilés et leurs familles. Ceux qui refusent de la payer risquent la confiscation de leurs biens et la perte de leurs droits civiques. Toute critique du gouvernement, même sur les réseaux sociaux à l'étranger, peut entraîner des représailles contre les proches restés au pays. Dans ce contexte, le silence est devenu la norme pour nombre d'Érythréens à l'étranger comme au pays. Depuis plus de 30 ans, le service national obligatoire est le pivot du système de domination du régime érythréen. Présenté comme un devoir civique et patriotique, il s'est transformé en un instrument de servitude généralisée au service de l'armée ou de l'administration. Imposé dès la fin des années 1990, ce service devait initialement durer 18 mois. En réalité, il s'étend indéfiniment sans possibilité légale de démobilisation. Hommes et femmes y sont contraints des années, parfois même toute leur vie active. Ce système, justifié par les autorités au nom de la défense nationale, a pour effet de briser toute autonomie individuelle. Les jeunes sont enrôlés dès la fin de leur scolarité, arrachés à leur famille, affectés à des tâches civiques, agricoles ou militaires, pour des salaires dérisoires. La liberté de mouvement est restreinte, la vie familiale disloquée et la peur de la sanction empêchent toute contestation. Nombre d'Érythréens fuit le pays précisément pour échapper à cette conscription sans fin. Selon les Nations Unies, c'est la principale cause d'exil, mais la fuite expose à de nouveaux risques, arrestation, détention, voire disparition. La liberté de religion ou de conviction, pourtant garantie par la Constitution, est largement bafouée. Depuis 2002, seules 4 confessions sont reconnues par l'État. L'Église orthodoxe érythréenne, l'Église catholique, l'Église évangélique luthérienne et l'islam sunnite. Les autres communautés sont interdites. Même les religions autorisées subissent l'ingérence directe du gouvernement. Nomination forcée de dirigeants, censure des sermons, surveillance des finances et des activités caritatives. Les autorités n'hésitent pas à arrêter des prêtres ou des imams jugés trop indépendants. Le patriarche orthodoxe Abouné Antonios, déposé et placé en résidence surveillée jusqu'à sa mort en 2022, a longtemps incarné symboliquement cette emprise du pouvoir sur la foi. Les croyants, appartenant à des groupes non enregistrés, notamment les Témoins de Jéhovah ou certaines églises évangéliques, sont arrêtés lors de rassemblements privés, torturés ou détenus sur de longues périodes. Plusieurs centaines d'entre eux sont encore en prison simplement pour avoir pratiqué leur religion. Ces persécutions ne relèvent pas d'excès isolés, mais d'une stratégie de contrôle idéologique de la part du pouvoir érythréen. Toute allégeance spirituelle qui pourrait échapper à l'autorité de l'État est perçue comme une menace. La détention arbitraire reste une pratique systématique en Érythrée. Aucune procédure légale, aucun contrôle judiciaire, aucune transparence. Les arrestations sont souvent ordonnées par des officiers militaires ou des responsables de la sécurité intérieure, sans mandat ni notification des charges. Les personnes ciblées peuvent être des conscrits récalcitrants, des objecteurs de conscience, des journalistes, des croyants non reconnus ou toute personne perçue comme déloyale. Beaucoup sont détenus sans procès, parfois depuis des décennies. Les familles n'ont ni droit de visite d'information sur le sort de leurs proches. La pratique de la disparition forcée est courante en Érythrée,

qu'un système d'impunité totale où aucune instance indépendante ne peut enquêter. Il y aurait des centaines de disparitions forcées, notamment parmi les prisonniers politiques et les déserteurs du service national. Les cas les plus emblématiques demeurent ceux du groupe des membres dits du G15, anciens responsables gouvernementaux arrêtés en 2001 pour avoir réclamé des réformes dont on est sans nouvelles depuis plus de 20 ans. Ces disparitions prolongées sont qualifiées par le rapporteur spécial de l'ONU sur la situation des droits de l'homme en Érythrée, Mohamed Abdesalam Babiker, comme de possibles crimes contre l'humanité en raison de leur caractère organisé et intentionnel. Dans les centres de rétention érythréens, la privation de liberté s'accompagne de conditions inhumaines. L'univers carcéral est marqué par la violence, la promiscuité et la déshumanisation. Les prisonniers sont souvent enfermés dans des cellules surpeuplées, parfois dans des conteneurs métalliques exposés à la chaleur extrême du désert. La torture, les coups, la privation de nourriture ou de soins sont des pratiques courantes. Les femmes subissent des violences sexuelles, notamment dans les camps militaires. Les détenus n'ont accès à aucune procédure d'appel, ni à un avocat. Les morts en détention, souvent liées à la faim ou au mauvais traitement, sont dissimulées. Les familles ne sont ni informées, ni autorisées à récupérer les corps. Pour le rapporteur spécial de l'ONU, ces conditions visent à détruire toute résistance morale ou politique. Elles traduisent une volonté d'écraser l'individu pour maintenir le contrôle sur la population érythréenne. L'absence d'institutions judiciaires indépendantes rend impossible toute voie de recours. L'Érythrée persiste à refuser toute coopération avec les mécanismes internationaux de protection des droits humains. Elle n'a autorisé aucune visite du rapporteur spécial sur la situation des droits de l'homme en Érythrée, ni répondu à ses communications officielles. Les recommandations répétées du Conseil des droits de l'homme comme de la Commission africaine des droits de l'homme et des peuples, CADHP, restent lettres mortes. Le régime d'Isaias Afwerki, au pouvoir depuis 1993, justifie cet isolement par la défense de la souveraineté nationale. Mais cette fermeture sert avant tout à protéger un système de répression généralisée. 30 ans après son indépendance, l'Érythrée reste figée dans un système politique de parti unique autoritaire, fondé sur un contrôle total de la société qui nie toute dignité humaine. Conscription à vie, prison secrète, répression religieuse et absence totale d'espace civique. Le peuple érythréen vit dans la peur et le silence sous un régime qui confond loyauté et soumission, patriotisme et servitude. Tant que ce système de gouvernance perdurera, l'Érythrée demeurera l'un des symboles les plus persistants de la négation des droits humains en Afrique. Malheureusement, l'Érythrée, qui s'est volontairement isolée, est tombée dans l'oubli et dans le désintérêt international. Et l'inaction de la communauté internationale a d'une certaine manière renforcé le régime en place et sa stabilité. Chers auditeurs, chères auditrices de Radio Lapourdi, au revoir. 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
2: Pour les nouvelles de la paroisse Notre-Dame de l'Assomption, Bayonne-Centre, Saint-André, nous retrouvons Louis Marcotte. Bonjour Louis.
3: Bonjour. Alors voici les nouvelles de cette semaine. Tout d'abord, veuillez noter dans vos agendas, le samedi 23 à 19h, le groupe Saint-Jean-Paul II, donc pour les personnes entre 40 et 55 ans, au 9 rue des Lys. Donc pour vous renseigner, veuillez contacter monsieur le curé, l'abbé Guillaume d'Aigremont. Veuillez noter également toujours tous les dimanches à 18h, le chapelet des familles à la chapelle de l'Adoration. Et nous y prions actuellement pour la défense de la vie et la paix dans le monde, qui sont des sujets d'actualité. Veuillez noter également le samedi à Saint-André, les confessions, donc de 11h à midi à la chapelle de l'Adoration, mais aussi tous les dimanches pendant la messe à Saint-André. Et enfin, à Saint-Amand, toujours les confessions, le samedi de 18h à 18h30, mais aussi sur rendez-vous à n'importe quel moment de la semaine au 06 26 09 33 47. Une autre actualité importante, les reliques de Saint-Louis et Zélie Martin vont venir à Bayonne les vendredis 29 et samedi 30 mai. Elles seront de passage sur la paroisse, donc vendredi à Saint-André, avec une veillée, donc accueil des reliques à 20h15, puis une veillée à l'adoration-confession, jusqu'à 21h30 à peu près. Ce sera animé par la communauté de l'Emmanuel. Et le samedi à la chapelle de l'adoration, de 9h30 à midi, vous pourriez prier devant les reliques librement, avec toujours la possibilité, comme je disais tout à l'heure, de se confesser sur ces horaires-là. La messe est toujours, donc comme tous les samedis, sera à la chapelle de l'adoration à midi, avec le chapelet de 15h30 à 16h30, avec toujours une possibilité de venir adorer les reliques la journée du samedi. Donc la fin sera à 17h. Veuillez noter également une journée sur la confession, donc une journée diocésaine, le samedi 13 juin de 9h30 à 13h sur l'histoire du sacrement et l'accompagnement spirituel par l'abbé Philippe Beitia avec des témoignages, et ce sera à Salise de Béarn. Pour vous renseigner, vous pouvez contacter la personne responsable à l'adresse mail suivante marchallag64@gmail.com. au 06 78 68 62 95. Veuillez noter également la date de la kermesse paroissiale. Elle aura lieu le dimanche 28 juin, donc n'hésitez pas à la noter dans vos agendas et à venir nombreux. Veuillez noter enfin également pour cet été les camps d'été pour les jeunes, donc du 12 au 19 juillet pour les 8-12 ans, le camp Saint-Michel-Garicode. Donc ce sera en Béarn avec des activités ludiques, spirituelles, avec un sous-camp filles, un sous-camp garçon. Vous pouvez vous renseigner sur le site de la pastorale des jeunes, donc pastojeunes avec un s64.com. Du 20 au 26 juillet pour les collégiens et lycéens, donc à peu près de la 5e à la 3e, le Pélé Vélo aura lieu de Saint-Bernard de Comminges à Pardies-Piéta. Les renseignements sont toujours possibles sur le site de la pastorale des jeunes. Du 12 au 27 juillet, pour les 18-35 ans, le Pélé Jacquère se fera entre le Puy-en-Velay et Rocamadour. Il est possible de rejoindre le groupe le 20 juillet avec un départ de Bayonne. Du 3 au 14 août, pour les garçons, donc on va dire entrant au lycée jusqu'à la fin de la terminale, le camp Sainte-Jeanne d'Arc, animé par les abbés de la fraternité Saint-Thomas-Becket, donc qui sont aussi les prêtres sur la paroisse. Donc il s'agit d'une formation civique et spirituelle avec détente, jeux, topo, etc. En Bretagne, à Châtelain, dans le Finistère, donc vous pouvez vous renseigner auprès de l'abbé Pinia au 06 58 60 50 12, mais aussi sur le site de la fraternité Saint-Thomas-Becket. Pour les filles, le camp se fera toujours donc du 3 au 14 août. Donc là, cette fois-ci, pour la tranche d'âge, c'est pour les filles entrant en première jusqu'à peu près au bac plus 2. Donc c'est le camp Sainte-Geneviève, toujours une formation civique spirituelle avec des topos, des jeux, des messes, etc. etc. Et vous pouvez toujours renseigner auprès de l'abbé Pinia, dont j'ai donné le numéro tout à l'heure. Le camp se fera donc toujours en Bretagne, à Châtelain. Vous notez également que pour vous inscrire à ces camps, vous avez la possibilité de flasher les QR codes qui sont disponibles sur la feuille paroissiale. Veuillez noter également, toujours avec l'RTT Saint-Thomas-Becket, du 3 au 12 août pour les 18-25 ans, une route d'été jusqu'au Mont-Saint-Michel. Donc c'est toujours l'abbé Vincent Pignat qui s'en occupe et vous pouvez vous renseigner auprès de lui. Donc je vous redonne son numéro de téléphone, il s'agit du 06 58 60 50 12. Voilà, ce sera tout pour les actualités de la paroisse.
2: Merci beaucoup Louis et rendez-vous le mois prochain pour d'autres nouvelles de la paroisse Notre-Dame de l'Assomption, Bayonne Centre.

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1: 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Il sera présidé par l'abbé Philippe Beitia. Le thème, Marie, reine de la paix. Départ à 9h depuis l'église d'Ainhoa, montée de la procession jusqu'au calvaire et messe en basque à 10h30 à la chapelle. Contact, paroisse de Cambo, au 05 59 29 73 18. Pèlerinage à Notre-Dame de l'Aubépine à Ainhoa le lundi de Pentecôte, 25 mai. Rendez-vous à 9h depuis l'église d'Ainhoa. Le traditionnel pèlerinage de Notre-Dame d'Oilandoy à Baïgorry aura lieu ce lundi de Pentecôte, 25 mai. La messe aura lieu à 9h30. En voiture, se rendre au col d'Aharsa, puis prévoir 20 minutes de marche. Pèlerinage de Notre-Dame d'Oilandoy à Baïgorry, lundi de Pentecôte, 25 mai 2026. À partir du 21 mai et jusqu'au 12 juin, les reliques des saints Louis et Zélie Martin seront accueillies dans notre diocèse. Organisée par le groupe d'adoration perpétuelle de Pau, cette venue des reliques des parents de Sainte Thérèse, Louis et Zélie Martin, canonisés par Jean-Paul II il y a 10 ans, sera l'occasion de prier pour les vocations au mariage et pour les familles. Les reliques arriveront au Pays Basque le vendredi 29 mai, au monastère Sainte-Scolastique de Belloc, où elles seront exposées de 11h à 16h. Elles iront ensuite à Bayonne, à l'église Saint-André, le soir du 29 mai, pour une veillée vénération des reliques à 20h30. Le lendemain, samedi 30 mai, elles seront exposées dans la chapelle d'adoration perpétuelle de l'église Saint-André, de 9h30 à 17h. Puis, le dimanche 31 mai, la cathédrale de Bayonne accueillera les reliques le matin, de 10h30 à 12h30. L'après-midi, elles seront exposées au Carmel de Bayonne, 2 chemin d'Arancette, de 14h à 16h30. Enfin, lundi 8 juin, lendemain de la fête du Saint-Sacrement, les reliques de Louis et Zélie Martin seront vénérées à Saint-Jean-de-Luz, en l'église Saint-Jean-Baptiste, de 10h à 18h, avant de repartir pour le Béarn. Vénération des reliques des saints Louis et Zélie Martin, du 29 mai au 8 juin au Pays Basque. Venez prier pour les familles. Tous les détails du programme de la venue des reliques sont sur le site internet du diocèse www.diocèse64.org, rubrique agenda. Le monde a froid, qui peut le réchauffer? C'est le thème de la session proposée par le mouvement Sève, lundi 1er juin 2026 à l'abbaye de Belloc, de 9h30 à 16h. Ouverte à tous les chrétiens et autres, amis de Sève et d'ailleurs, cette session nous permettra de réfléchir autour de l'Évangile éclairé par Marguerite Oppenau et ses écrits. Prévoir un pique-nique à mettre en commun ainsi que le transport pour venir. Session proposée par le mouvement Sève, lundi 1er juin à l'abbaye de Belloc, de 9h30 à 16h. Merci de vous annoncer sur mouvementsève64@gmail.com ou Catherine Bougon au 06 19 57 18 48.
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4: La prière du matin. Par le Christ, nous serons baptisés dans l'Esprit Saint et le feu. Seigneur, nous te rendons grâce. Alléluia.

Voici que je viens sans tarder et j'apporte avec moi le salaire. Voici votre Dieu, voici le Seigneur Dieu. Il vient avec puissance, son bras lui soumet tout. Avec lui, le fruit de son travail et devant lui son ouvrage. Comme un berger, il fait paître son troupeau, son bras le rassemble. Il porte ses agneaux sur son cœur, il mène au repos les brebis. Qui a mesuré dans sa main les eaux des mers, jaugé de ses doigts les cieux, évalué en boisseaux la poussière de la terre, pesé les montagnes à la balance et les collines sur un crochet. Qui a jaugé l'esprit du Seigneur? Quel conseiller peut l'instruire? A-t-il pris conseil de quelqu'un pour discerner, pour apprendre les chemins du jugement, pour acquérir le savoir et s'instruire des voies de la sagesse?

Voici les nations, comme la goutte d'eau au bord d'un seau, comme le grain de sable sur le plateau de la balance. Voici les îles, comme une poussière qu'ils soulèvent. Le Liban ne pourrait suffire au feu, ni ses animaux suffire à l'Holocauste. Toutes les nations devant lui sont comme rien, vides et

Lecture de l'Épître de saint Paul, apôtre, aux Romains. Si le Christ est en vous, votre corps a beau être voué à la mort à cause du péché, l'Esprit est votre vie, parce que vous êtes devenus des justes. Et si l'Esprit de celui qui a ressuscité Jésus d'entre les morts habite en vous, celui qui a ressuscité Jésus d'entre les morts donnera aussi la vie à vos corps mortels par son Esprit qui habite en vous.

0: Notre Père qui es aux cieux, que ton nom soit sanctifié, que ton règne vienne, que ta volonté soit faite sur la terre comme au ciel. Donne-nous aujourd'hui notre pain de ce jour, pardonne-nous nos offenses, comme nous pardonnons aussi à ceux qui nous ont offensés. Et ne nous laisse pas entrer en tentation, mais délivre-nous du mal.
1: Que ton Esprit Saint, Dieu Créateur, nous transforme par ses dons. Qu'il change notre cœur en un cœur que tu aimes, parfaitement accordé à ta volonté. Par Jésus-Christ, ton Fils, notre Seigneur et notre Dieu, qui règne avec toi et le Saint-Esprit, maintenant et pour les siècles des siècles. Amen.

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0: De l'Évangile de Jésus-Christ selon saint Jean. En ce temps-là, les yeux levés au ciel, Jésus priait ainsi. Père saint, je ne prie pas seulement pour ceux qui sont là, mais encore pour ceux qui, grâce à leurs paroles, croiront en moi. Que tous soient un, comme toi, Père, tu es en moi et moi en toi. Qu'ils soient un en nous, eux aussi, pour que le monde croie que tu m'as envoyé. Et moi, je leur ai donné la gloire que tu m'as donnée, pour qu'ils soient un comme nous sommes un, moi en eux et toi en moi. Qu'ils deviennent ainsi parfaitement un, afin que le monde sache que tu m'as envoyé, et que tu les as aimés comme tu m'as aimé. Père, ceux que tu m'as donnés, je veux que là où je suis, ils soient eux aussi avec moi, et qu'ils contemplent ma gloire, celle que tu m'as donnée parce que tu m'as aimé avant la fondation du monde. Père juste, le monde ne t'a pas connu, mais moi je t'ai connu, et ceux-ci ont reconnu que tu m'as envoyé. Je leur ai fait connaître ton nom, et je leur ferai connaître, pour que l'amour dont tu m'as aimé soit en eux, et que moi aussi je sois en eux. Qu'ils soient un en nous, eux aussi, pour que le monde croie que tu m'as envoyé. Cette prière de Jésus à son Père nous dit son désir profond, que nous ne fassions qu'un seul cœur, son désir de communion entre nous. Mais voilà, la communion ce n'est pas quelque chose qui se décrète à la force du poignet, c'est une grâce à recevoir d'en haut. L'unité est au cœur même du mystère de Dieu, le tout autre. Cette grâce, elle vient du Père et du Fils, elle est le fruit de l'Esprit-Saint. De cette communion dépend notre témoignage. Or, ce que les hommes connaissent, c'est l'uniformité. C'est le « une seule tête, tout le monde pareil », dans son apparence, comme dans sa pensée. C'est la logique de toutes les tyrannies que nous connaissons dans le monde. Il faut un seul chef qui sait et impose. C'est l'histoire de la tour de Babel. Or, l'unité que désire le Seigneur, c'est l'unité des cœurs, c'est-à-dire dans le respect de l'altérité, de la diversité, de la différence, de la complémentarité. C'est une réalité qui est très difficile à mettre en œuvre parce qu'il faut d'abord une très grande confiance dans la grâce, cette grâce qui seule peut accomplir ce miracle. Ce qui vient spontanément en premier, c'est que moi-même j'existe. Nous sommes tellement différents et jaloux de nos prérogatives, nous sommes tellement soucieux d'être acceptés, reconnus, aimés en priorité, que la question de l'unité n'est pas naturellement celle qui vient en premier. L'unité est une grâce qui produit une sortie de soi, un élargissement de soi, élargir sa tente comme nous le dit l'Écriture, un regard sur l'autre comme autre et un accueil inconditionnel de son propre mystère qui m'échappera toujours. Se faire serviteur de l'unité, la mettre en œuvre, passe par cette connaissance du nom de Jésus, Dieu sauve, par la connaissance de sa parole et de son expérience, par l'accueil confiant de la prière de Jésus, qu'il soit un comme nous sommes un, moi en toi et toi en moi, épousant son désir pour nous. La première conséquence est celle du dépouillement, à son image, lui qui s'est délesté de toutes ses prérogatives divines légitimes, comme le dit la lettre aux Philippiens. Ainsi l'expérience de l'unité passe en chacun de nous par cette habitation réciproque dans le cœur de l'autre et du mien. J'ai ma place en lui comme il a sa place en moi. Chacun trouve sa place telle qu'il est, non dans la fusion ni la confusion ni dans la séparation, mais dans l'union en Dieu, l'union dans l'amour, l'union des volontés au service de l'unité, au service de ce que Dieu désire, de cette croissance commune dans la paix et dans la joie. Cette unité ne peut être que parfaite, elle est sans cesse à parfaire, elle ne peut que progresser car jamais pleinement accomplie ici-bas. Qu'ils deviennent ainsi parfaitement un, afin que le monde sache que tu m'as envoyé et que tu les as aimés comme tu m'as aimé. Quand une famille ou une communauté chrétienne vit cette unité-là dans le respect de chacun, dans l'accueil tel qu'il est, dans la confiance, dans le chemin de chacun et dans sa croissance, avec ce regard d'espérance divin, quand il y a cette unité de vie, cette fraternité, cette amitié, alors de fait la communauté ou la famille rayonne et elle donne envie de croire que ce n'est pas une utopie, et que le Seigneur est bien vivant et à l'œuvre dans notre monde, comme dans les cœurs. C'est un chemin difficile qui passe habituellement par la souffrance, mais quelle joie au final. Nous sommes aimés, l'amour du Père et du Fils est en nous, Quelle grâce!
1: L'évangile de ce jour nous a été commenté par le père Édouard de la Portalière, prêtre à Foix en Ariège.

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1: Aujourd'hui, 21 mai, nous fêtons Saint-Constantin. Les églises d'Orient le fêtent tout spécialement et ensemble, l'empereur et sa mère. L'église en Occident les fête séparément. Hélène, sa mère, était l'épouse d'un obscur centurion romain à qui elle avait donné un fils. Mais voici que les circonstances font du centurion un empereur, l'empereur Constance II. Jugée trop peu décorative par le nouvel empereur parvenu au pouvoir, elle est répudiée sans autre forme de procès. Humblement, elle se retire, mais son fils lui reste fidèle. Et quand il sera, lui aussi, devenu empereur en 306, sous le nom de Constantin, égal des apôtres, comme l'appelle l'Orient chrétien, il rappellera sa mère et la comblera d'honneur. On ne sait qui des deux devint chrétien le premier et convertit l'autre. Constantin arrêta les persécutions et favorisa l'Église, convoqua le concile de Nicée et bâtit à Rome une basilique sur le tombeau de Pierre. Quant au prénom de Constantin, c'est un dérivé de Constant. Ce prénom a connu encore plus de succès que Constant. Pour l'Église du IVe siècle, c'est le nom de l'empereur, Constantin Ier le Grand, qui, en reconnaissant officiellement la religion chrétienne, a permis la libre expansion du message évangélique. La vie de Constantin n'a rien d'exemplaire, mais le rôle qu'il a joué dans son histoire a convaincu très vite l'Église d'en faire un saint. Il existe un autre saint Constantin, roi de Cornouailles au VIe siècle. Il se convertit au christianisme, abandonna sa couronne et alla évangéliser le nord de l'Écosse. Il y fut mis à mort par des païens. Concernant encore le prénom de Constantin, il faut savoir que 59 enfants nés en 2008 ont reçu pour prénom Constantin et près de 2400 personnes ont été prénommées Constantin en France depuis 1900. Demain, nous fêterons Saint-Émile. Bonne journée.

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1: La prière du matin.
2: Par le Christ, nous serons baptisés dans l'Esprit Saint et le feu. Seigneur, nous te rendons grâce. Alléluia.

Voici que je viens sans tarder et j'apporte avec moi le salaire. Voici votre Dieu, voici le Seigneur Dieu. Il vient avec puissance, son bras lui soumet tout. Avec lui, le fruit de son travail et devant lui son ouvrage. Comme un berger, il fait paître son troupeau, son bras le rassemble. Il porte ses agneaux sur son cœur, il mène au repos les brebis. Qui a mesuré dans sa main les eaux des mers, jaugé de ses doigts les cieux, évalué en boisseaux la poussière de la terre, pesé les montagnes à la balance et les collines sur un crochet. Qui a jaugé l'esprit du Seigneur? Quel conseiller peut l'instruire? A-t-il pris conseil de quelqu'un pour discerner, pour apprendre les chemins du jugement, pour acquérir le savoir et s'instruire des voies de la sagesse?

Voici les nations, comme la goutte d'eau au bord d'un seau, comme le grain de sable sur le plateau de la balance. Voici les îles, comme une poussière qu'ils soulèvent. Le Liban ne pourrait suffire au feu, ni ses animaux suffire à l'Holocauste. Toutes les nations devant lui sont comme rien, vides et

Lecture de l'Épître de saint Paul, apôtre, aux Romains. Si le Christ est en vous, votre corps a beau être voué à la mort à cause du péché, l'Esprit est votre vie, parce que vous êtes devenus des justes. Et si l'Esprit de celui qui a ressuscité Jésus d'entre les morts habite en vous, celui qui a ressuscité Jésus d'entre les morts donnera aussi la vie à vos corps mortels par son Esprit qui habite en vous.

0: Notre Père qui es aux cieux, que ton nom soit sanctifié, que ton règne vienne, que ta volonté soit faite sur la terre comme au ciel. Donne-nous aujourd'hui notre pain de ce jour, pardonne-nous nos offenses, comme nous pardonnons aussi à ceux qui nous ont offensés. Et ne nous laisse pas entrer en tentation, mais délivre-nous du mal.
1: Que ton Esprit Saint, Dieu Créateur, nous transforme par ses dons. Qu'il change notre cœur en un cœur que tu aimes, parfaitement accordé à ta volonté. Par Jésus-Christ, ton Fils, notre Seigneur et notre Dieu, qui règne avec toi et le Saint-Esprit, maintenant et pour les siècles des siècles. Amen.

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1: Pour les nouvelles de la paroisse Notre-Dame de l'Assomption, Bayonne Centre, Saint-André, nous retrouvons Louis Marcotte. Bonjour Louis.
2: Bonjour. Alors voici les nouvelles de cette semaine. Tout d'abord, veuillez noter dans vos agendas, le samedi 23 à 19h, le groupe Saint-Jean-Paul II, donc pour les personnes entre 40 et 55 ans, au 9 rue des Lys. Donc pour vous renseigner, veuillez contacter monsieur le curé, l'abbé Guillaume d'Aigremont. Veuillez noter également toujours tous les dimanches à 18h, le chapelet des familles à la chapelle de l'Adoration. Et nous y prions actuellement pour la défense de la vie et la paix dans le monde, qui sont des sujets d'actualité. Veuillez noter également le samedi à Saint-André les confessions, donc de 11h à midi à la chapelle de l'Adoration, mais aussi tous les dimanches pendant la messe à Saint-André. Et enfin, à Saint-Amand, toujours les confessions, le samedi de 18h à 18h30, mais aussi sur rendez-vous à n'importe quel moment de la semaine au 06 26 09 33 47. Une autre actualité importante, les reliques de Saint-Louis et Zélie Martin vont venir à Bayonne les vendredis 29 et samedi 30 mai. Elles seront de passage sur la paroisse, donc vendredi à Saint-André avec une veillée, donc accueil des reliques à 20h15, puis une veillée à l'adoration confession jusqu'à 21h30 à peu près. Ce sera animé par la communauté de l'Emmanuel. Et le samedi à la chapelle de l'adoration de 9h30 à midi, vous pourriez prier devant les reliques librement, avec toujours la possibilité, comme je disais tout à l'heure, de se confesser sur ces horaires-là. La messe est toujours, donc comme tous les samedis, sera à la chapelle de l'adoration à midi, avec le chapelet de 15h30 à 16h30, avec toujours une possibilité de venir adorer les reliques la journée du samedi. Donc la fin sera à 17h. Veuillez noter également une journée sur la confession, donc une journée diocésaine, le samedi 13 juin de 9h30 à 13h sur l'histoire du sacrement et l'accompagnement spirituel par l'abbé Philippe Beitia avec des témoignages, et ce sera à Salis de Béarn. Pour vous renseigner, vous pouvez contacter la personne responsable à l'adresse mail suivante marchallag64@gmail.com. au 06 78 68 62 95. Veuillez noter également la date de la kermesse paroissiale. Elle aura lieu le dimanche 28 juin, donc n'hésitez pas à la noter dans vos agendas et à venir nombreux. Veuillez noter enfin également pour cet été les camps d'été pour les jeunes, donc du 12 au 19 juillet pour les 8-12 ans, le camp Saint-Michel-Garicode. Donc ce sera en Béarn avec des activités ludiques, spirituelles, avec un sous-camp fille, un sous-camp garçon. Vous pouvez vous renseigner sur le site de la pastorale des jeunes, donc pastojeunes avec un s64.com. Du 20 au 26 juillet pour les collégiens et lycéens, donc à peu près de la 5e à la 3e, le Pélé Vélo aura lieu de Saint-Bernard de Comminges à Pardies-Piéta. Les renseignements sont toujours possibles sur le site de la pastorale des jeunes. Du 12 au 27 juillet, pour les 18-35 ans, le Pélé Jacquer se fera entre le Puy-en-Velay et Rocamadour. Il est possible de rejoindre le groupe le 20 juillet avec un départ de Bayonne. Du 3 au 14 août, pour les garçons, donc on va dire entrant au lycée jusqu'à la fin de la terminale, le camp Sainte-Jeanne d'Arc, animé par les abbés de la fraternité Saint-Thomas-Becket, donc qui sont aussi les prêtres sur la paroisse. Donc il s'agit d'une formation civique et spirituelle avec détente, jeux, topo, etc. En Bretagne, à Châtelain, dans le Finistère, donc vous pouvez vous renseigner auprès de l'abbé Pignat au 06 58 60 50 12, mais aussi sur le site de la fraternité Saint-Thomas-Becket. Pour les filles, le camp se fera toujours donc du 3 au 14 août. Donc là, cette fois-ci, pour la tranche d'âge, c'est pour les filles entrant en première jusqu'à peu près au bac plus 2. Donc c'est le camp Sainte-Geneviève, toujours une formation civique spirituelle avec des topos, des jeux, des messes, etc. etc. Et vous pouvez toujours renseigner auprès de l'abbé Pignat, dont j'ai donné le numéro tout à l'heure. Le camp se fera donc toujours en Bretagne, à Châtelain. Vous notez également que pour vous inscrire à ces camps, vous avez la possibilité de flasher les QR codes qui sont disponibles sur la feuille paroissiale. Veuillez noter également, toujours avec la RTT Saint-Thomas Becket, du 3 au 12 août pour les 18-25 ans, une route d'été jusqu'au Mont-Saint-Michel. Donc c'est toujours l'abbé Vincent Pignat qui s'en occupe et vous pouvez vous renseigner auprès de lui. Donc je vous redonne son numéro de téléphone, il s'agit du 06 58 60 50 12. Voilà, ce sera tout pour les actualités de la paroisse.
1: Merci beaucoup Louis et rendez-vous le mois prochain pour d'autres nouvelles de la paroisse Notre-Dame de l'Assomption, Bayonne-Centre.

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2: 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Tous les détails du programme de la venue des reliques sont sur le site internet du diocèse www.diocèse64.org, rubrique agenda.

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1: Pour le groupe ACAT Bayonne, nous accueillons Francis Gruyer.
3: Chères auditrices, chers auditeurs de Radio Lapourdi, bonjour. Je vais vous lire un texte dans la revue Humain, qui est éditée par l'ACAT, du mois de janvier-février-mars 2026. Cet article concerne l'Érythrée, un État verrouillé, un peuple muselé. Il a été écrit par Clément Boursin, qui est membre de l'ACAT France. Aucune liberté publique ne subsiste en Érythrée. Depuis 2001, les médias indépendants ont été interdits. Leurs journalistes sont emprisonnés ou ont réussi à fuir leur pays. Le pays occupe la dernière place du classement mondial de la liberté de la presse, de Reporters sans frontières, et ce, année après année. Les citoyens n'ont aucun droit d'association, parti politique, syndicat, ONG ou organisations religieuses autonomes sont prohibées. La société érythréenne est entièrement verrouillée, avec une surveillance omniprésente. Des réseaux de voisinage et des comités locaux rendent compte aux autorités des faits et gestes de chacun. Le contrôle s'étend jusqu'à la diaspora. Les autorités érythréennes pratiquent une répression transnationale, utilisant notamment la taxe dite de diaspora pour faire pression sur les exilés et leurs familles. Ceux qui refusent de la payer risquent la confiscation de leurs biens et la perte de leurs droits civiques. Toute critique du gouvernement, même sur les réseaux sociaux à l'étranger, peut entraîner des représailles contre les proches restés au pays. Dans ce contexte, le silence est devenu la norme pour nombre d'Érythréens à l'étranger comme au pays. Depuis plus de 30 ans, le service national obligatoire est le pivot du système de domination du régime érythréen. Présenté comme un devoir civique et patriotique, il s'est transformé en un instrument de servitude généralisée au service de l'armée ou de l'administration. Imposé dès la fin des années 1990, ce service devait initialement durer 18 mois. En réalité, il s'étend indéfiniment, sans possibilité légale.

fonction empêche toute contestation. Nombre d'Érythréens fuient le pays précisément pour échapper à cette conscription sans fin. Selon les Nations Unies, c'est la principale cause d'exil, mais la fuite expose à de nouveaux risques, arrestation, détention, voire disparition. La liberté de religion ou de conviction, pourtant garantie par la Constitution, est largement bafouée. Depuis 2002, seules quatre confessions sont reconnues par l'État, l'Église orthodoxe érythréenne, l'Église catholique, l'Église évangélique luthérienne et l'islam sunnite. Les autres communautés sont interdites. Même les religions autorisées subissent l'ingérence directe du gouvernement. Nomination forcée de dirigeants, censure des sermons, surveillance des finances et des activités caritatives. Les autorités n'hésitent pas à arrêter des prêtres ou des imams jugés trop indépendants. Le patriarche orthodoxe Abouné Antonios, déposé et placé en résidence surveillée jusqu'à sa mort en 2022, a longtemps incarné symboliquement cette emprise du pouvoir sur la foi. Les croyants, appartenant à des groupes non enregistrés, notamment les Témoins de Jéhovah ou certaines églises évangéliques, sont arrêtés lors de rassemblements privés, torturés ou détenus sur de longues périodes. Plusieurs centaines d'entre eux sont encore en prison simplement pour avoir pratiqué leur religion. Ces persécutions ne relèvent pas d'excès isolés, mais d'une stratégie de contrôle idéologique de la part du pouvoir érythréen. Toute allégeance spirituelle qui pourrait échapper à l'autorité de l'État est perçue comme une menace. La détention arbitraire reste une pratique systématique en Érythrée. Aucune procédure légale, aucun contrôle judiciaire, aucune transparence. Les arrestations sont souvent ordonnées par des officiers militaires ou des responsables de la sécurité intérieure, sans mandat ni notification des charges. Les personnes ciblées peuvent être des conscrits récalcitrants, des objecteurs de conscience, des journalistes, des croyants non reconnus ou toute personne perçue comme déloyale. Beaucoup sont détenus sans procès, parfois depuis des décennies. Les familles n'ont ni droit de visite d'information sur le sort de leurs proches. La pratique de la disparition forcée est courante en Érythrée, avec un système d'impunité totale où aucune instance indépendante ne peut enquêter. Il y aurait des centaines de disparitions forcées, notamment parmi les prisonniers politiques et les déserteurs du service national. Les cas les plus emblématiques demeurent ceux du groupe des membres dits du G15, anciens responsables gouvernementaux arrêtés en 2001 pour avoir réclamé des réformes dont on est sans nouvelles depuis plus de 20 ans. Ces disparitions prolongées sont qualifiées par le rapporteur spécial de l'ONU sur la situation des droits de l'homme en Érythrée, Mohamed Abdesalam Babiker, comme de possibles crimes contre l'humanité en raison de leur caractère organisé et intentionnel. Dans les centres de rétention érythréens, la privation de liberté s'accompagne de conditions inhumaines. L'univers carcéral est marqué par la violence, la promiscuité et la déshumanisation. Les prisonniers sont souvent enfermés dans des cellules surpeuplées, parfois dans des conteneurs métalliques exposés à la chaleur extrême du désert. La torture, les coups, la privation de nourriture ou de soins sont des pratiques courantes. Les femmes subissent des violences sexuelles, notamment dans les camps militaires. Les détenus n'ont accès à aucune procédure d'appel, ni à un avocat. Les morts en détention, souvent liées à la faim ou au mauvais traitement, sont dissimulées. Les familles ne sont ni informées, ni autorisées à récupérer les corps. Pour le rapporteur spécial de l'ONU, ces conditions visent à détruire toute résistance morale ou politique. Elles traduisent une volonté d'écraser l'individu pour maintenir le contrôle sur la population érythréenne. L'absence d'institutions judiciaires indépendantes rend impossible toute voie de recours. L'Érythrée persiste à refuser toute coopération avec les mécanismes internationaux de protection des droits humains. Elle n'a autorisé aucune visite du rapporteur spécial sur la situation des droits de l'homme en Érythrée, ni répondu à ses communications officielles.

0: les recommandations répétées du Conseil des droits de l'homme comme de la Commission africaine des droits de l'homme et des peuples, CRDHP, restent lettres mortes. Le régime d'Isaias Afwerki, au pouvoir depuis 1993, justifie cet isolement par la défense de la souveraineté nationale. Mais cette fermeture sert avant tout à protéger un système de répression généralisée. 30 ans après son indépendance, l'Érythrée reste figée dans un système politique de parti unique autoritaire, fondé sur un contrôle total de la société qui nie toute dignité humaine. Conscription à vie, prison secrète, répression religieuse et absence totale d'espace civique. Le peuple érythréen vit dans la peur et le silence, sous un régime qui confond loyauté et soumission, patriotisme et servitude. Tant que ce système de gouvernance perdurera, l'Érythrée demeurera l'un des symboles les plus persistants de la négation des droits humains en Afrique. Malheureusement, l'Érythrée, qui s'est volontairement isolée, est tombée dans l'oubli et dans le désintérêt international. Et l'inaction de la communauté internationale a d'une certaine manière renforcé le régime en place et sa stabilité. Chers auditeurs, chères auditrices de Radio Lapourdi, au revoir.
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3: Raúl Castro inculpé par la justice des États-Unis pour le meurtre de ressortissants américains. Les Cubains exhortés par Donald Trump à emprunter une nouvelle voie. Le chef de la Maison-Blanche resserre son étau autour de l'île communiste. La Colombie se prépare à la présidentielle du 31 mai. Les guerrilleros de l'ELN observeront une trêve lors du scrutin malgré l'impasse des négociations avec le gouvernement et le fait que l'élection s'apparente à un référendum sur la guerre. La guerre au Liban, elle doit pousser à approfondir le dialogue œcuménique et interreligieux. C'est ce que nous a confié le catholicos arménien Ram Ier en visite cette semaine à Rome. Alors que des organisations chrétiennes demandent à l'UE d'intensifier la transition écologique, le président polonais veut en finir avec le pacte vert européen. Une manifestation en soutien à cette position a eu lieu hier. Reportage dans ce journal. L'Afrique, objet de convoitise pour de nombreux pays, dont la Turquie, après une diplomatie axée sur la religion et l'économie. Ankara met l'accent sur la défense. On en parle dans notre dossier.
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3: Bonjour. Cela ressemble à une nouvelle tentative de déstabilisation de Cuba. La justice américaine a inculpé hier l'ancien président Raúl Castro pour le meurtre d'Américains en 1996. Simultanément, le secrétaire d'État Marco Rubio a affirmé dans une vidéo en espagnol destinée à la population cubaine que le président Donald Trump leur proposait une nouvelle voie. Les précisions depuis New York de Gwendal Lavina.
5: Raúl Castro est accusé avec d'autres de complot en vue d'assassiner des Américains. L'affaire remonte à 1996. Il est alors ministre de la Défense. Deux avions civils pilotés par des opposants au régime castriste sont abattus, tuant quatre personnes. Todd Blanche, ministre de la Justice par intérim, a dit hier depuis Miami s'attendre à ce que Raúl Castro, 96 ans, finisse ses jours en prison aux États-Unis. Cette inculpation n'est pas une mise en scène, a-t-il précisé. Nous nous attendons donc à ce qu'il se présente ici de son plein gré ou d'une autre manière. Les autorités cubaines, par la voix du président Miguel Díaz-Canel, ont immédiatement dénoncé une manœuvre politique sans fondement juridique qui ne cherche qu'à justifier, je cite, l'insensé projet d'une agression militaire contre Cuba. Cette inculpation est intervenue quelques heures après la publication par Marco Rubio, le secrétaire d'État américain d'origine cubaine, d'une vidéo en espagnol à destination de la population de l'île. Il y explique que le président Trump leur propose une nouvelle voie entre les États-Unis et un nouveau Cuba. Donald Trump, pas avare de menaces contre la Havane ces derniers mois, a toutefois estimé hier qu'il n'y aura pas d'escalade car Cuba est en train de tomber en ruine. Gwendal Lavina, New York, Radio Vatican.
3: Remaniement ministériel en Bolivie face à la contestation croissante et au blocage de la Paz. Le président Rodrigo Paz reconnaît devoir écouter la rue sans pour autant vouloir dialoguer avec ceux qu'il qualifie de vandales. Un peu plus tôt dans la journée d'hier, son ministre des Affaires étrangères avait accusé les manifestants d'atteinte à l'état de droit. La crise politique bolivienne est devenue dans le même temps une crise diplomatique avec la Colombie accusée d'ingérence par le gouvernement bolivien qui a expulsé l'ambassadrice de Colombie. L'ambassadeur bolivien Bogota a été à son tour expulsé par réciprocité. Cette crise intervient alors que les Colombiens s'apprêtent dans 10 jours à élire leur président. À l'approche de ce scrutin, l'ELN, l'armée de libération nationale, la plus ancienne guérilla du pays, a annoncé une trêve. Une annonce d'autant plus importante alors que les négociations de paix sont dans l'impasse et que ce scrutin ressemble de plus en plus à un référendum sur la guerre. Les explications à Bogota de Camille Bouju.
6: C'est un cessez-le-feu pour les urnes. La plus ancienne guérilla du continent a tranquillisé une bonne partie de la population colombienne en annonçant mercredi qu'elle observerait une trêve de 72 heures autour du scrutin présidentiel du vendredi soir au lundi matin. Le LN a invoqué la liberté de vote et la non-ingérence dans le processus électoral. Ce type de geste n'est pas nouveau. La guérilla s'y est habituée à chaque échéance électorale. Les pourparlers de paix engagés avec le gouvernement de Gustavo Petro en 2022 sont pourtant au point mort. Le président a suspendu le dialogue en janvier 2025 après des mois d'attaques répétées dans la région du Catatumbo à la frontière avec le Venezuela. Gustavo Petro, qui avait fait de la paix totale son grand projet, a depuis durci le ton et s'est accordé avec Washington pour intensifier les opérations militaires contre l'ELN. Cette stratégie dans la guerre sera au cœur du vote des Colombiens le 31 mai. Ils devront trancher entre continuer à négocier, comme le propose le candidat de gauche Iván Cepeda, ou en finir avec les compromis et faire intervenir l'armée, comme le réclame la droite. Une élection sous tension, alors que deux membres de campagne ont déjà été assassinés la semaine dernière. Bogota, Camille Bouju pour Radio Vatican.
7: Les négociations entre États-Unis et l'Iran sont sur le fil et c'est Donald Trump qui l'a dit, le président américain soufflant le chaud et le froid, tout comme ses interlocuteurs iraniens. Tout pourrait aller très vite, a-t-il encore déclaré. Téhéran examine pour sa part une nouvelle proposition américaine apportée par le médiateur pakistanais. Le gouvernement israélien sous le feu des critiques de nombreux pays occidentaux. Les mauvais traitements infligés à leurs ressortissants arrêtés en mer alors qu'ils tentaient de forcer le blocus naval de Gaza ont été filmés et promus par le ministre israélien de la Sécurité nationale, Itamar Ben-Gvir. Face à ce tollé, Benjamin Netanyahu a été obligé de désavouer son allié. Pour le premier ministre israélien, ces images ne sont pas conformes avec les valeurs d'Israël. C'est par une prière commune pour la paix au Liban et au Moyen-Orient que Léon XIV a accueilli le catholicos Aram Ier de l'église apostolique arménienne de Cilicie hier à l'audience générale. Aram Ier, qui s'était entretenu en privé avec le pape lundi matin, a exprimé sa profonde inquiétude pour la menace qui pèse sur l'unité et l'intégrité du Liban. Hier soir, lors d'une rencontre avec la presse, le catholicos soulignait dans ce contexte la nécessité d'un nouvel élan dans le dialogue œcuménique et interreligieux. Aram Ier.
8: Historiquement, il y a des relations particulières entre nos deux églises. Nous vivons dans un monde tout à fait différent. Il y a beaucoup de changements dans ce monde. C'est pour cela, je pense, il faut continuer le dialogue, les relations et plutôt la collaboration avec un nouveau élan. Parce qu'on ne peut pas vivre dans ce monde dans une situation d'isolement. Être église et chrétien aujourd'hui n'est pas facile. Donc comment on peut vivre comme chrétien en fidélité envers nos valeurs, mais en même temps comment on peut engager un dialogue existentiel avec l'autre. Voilà un grand défi pour nous. C'est pour cela le dialogue entre l'Église et ici avec le Vatican, l'Église catholique, c'est très important.
7: Aram Ier au micro d'Alexandra Siergan. Hier, une centaine d'organisations chrétiennes appelaient l'Union européenne à ne pas faiblir dans son engagement en faveur de la transition écologique et même à renforcer sa politique environnementale. Mais cet appel n'a pas été entendu par le président polonais. Karol Nawrocki veut en finir en effet avec le pacte vert européen. Il voulait même que les Polonais s'expriment sur ce sujet par référendum. Avant que le Sénat ne se prononce hier soir sur l'éventuelle tenue de ce référendum, des milliers de Polonais ont manifesté à Varsovie pour soutenir l'idée du président. Reportage d'Adrien Sarlat.
9: Nous ne les laisserons pas fermer notre mine. La rangée de mineurs qui soutient cette bannière au cœur du cortège a traversé le pays depuis la région minière de Silésie pour protester contre le pacte vert. Comme beaucoup d'autres en Pologne, leur mine est aujourd'hui menacée de liquidation, explique leur représentant Piotr Ryba.
10: L'industrie en Europe est écrasée par des politiques absurdes et complètement inutiles qui sont émises depuis Bruxelles. La compagnie minière qui nous emploie doit payer des taxes sur l'électricité, sur le charbon extrait, sur le méthane surtout. On est systématiquement asphyxié par les taxes.
9: Comme tous ici, il est persuadé que le référendum proposé par le président Karol Nawrocki permettra de soustraire la Pologne au pacte vert européen.
10: Si le Sénat accepte un référendum et laisse le peuple s'exprimer, on gagnera, car tout le monde en Pologne est conscient qu'il y a quelques années seulement, les factures d'électricité ne coûtaient rien.
9: Une hausse du coût de la vie qu'il met sur le compte des régulations agricoles et des taxes imposées par l'Europe pour pousser la transition énergétique. Un constat repris par Gragina, la professeure de français a fait 3 heures de route pour venir manifester aujourd'hui.
11: Avant, je sortais faire mes courses avec 20 zlotys et je pouvais acheter plein de choses. Mais maintenant, il m'en faut au moins 100 à chaque fois. Nous avons du charbon en Pologne, donc nous devrions utiliser nos ressources. Je comprends que la diversification est nécessaire parce qu'elle augmente nos capacités, mais ce n'est pas une priorité.
9: Cette nuit, les sénateurs ont finalement rejeté la demande de référendum déposée par le président. Adrien Sarlat, Varsovie, pour Radio Vatican.
7: Conséquence de l'épidémie de virus Ebola dans l'est de la République démocratique du Congo, le gouvernement ougandais reporte les commémorations annuelles de la journée des martyrs prévues le 3 juin. La protection de la vie doit passer avant tout, écrit le président ougandais. L'influence de la Turquie en Afrique entre partenariats stratégiques et ambitions géopolitiques. En deux décennies, Ankara s'est progressivement imposée comme un partenaire majeur et dynamique sur le continent. Après avoir d'abord mis l'accent sur l'aide humanitaire, la diplomatie religieuse et l'économie pour tisser ses réseaux d'influence, la Turquie de Recep Tayyip Erdogan renforce le volet militaro-sécuritaire de sa stratégie, notamment en Afrique de l'Ouest et au Sahel. Le mois dernier, le Nigeria et Ankara ont ainsi conclu un accord de défense afin d'aider Abuja à lutter contre la menace djihadiste. Au moins 200 éléments des forces spéciales nigériennes seront envoyés en Turquie pour y être formés. Max Valentin Robert, chercheur en sciences politiques et spécialiste de la Turquie, revient ce matin sur cette stratégie d'influence turque en Afrique.
12: Depuis l'accession du parti de Recep Tayyip Erdogan au pouvoir, l'AKP, on constate qu'il y a eu un effort de la diplomatie turque pour s'implanter sur le territoire africain. En 2003, il y avait seulement 12 ambassades turques implantées en Afrique. Il y en a désormais en 2026 44. Et en 2008, la Turquie est même devenue officiellement partenaire stratégique de l'Union africaine. Le président Erdogan lui-même s'est rendu à 53 reprises en Afrique et il a visité depuis son élection 31 pays africains. Par ailleurs, cette coopération entre la Turquie et les pays africains se manifeste sur plusieurs plans, notamment militaires, culturels et économiques.
13: En ce qui concerne la question militaire, comment se traduit cette coopération avec l'Afrique, en particulier avec les pays de l'AES qui ont tourné le dos à la France ?
12: La Turquie est le quatrième fournisseur d'armes en Afrique, mais même entre 2020 et 2024, la Turquie est le 11e exportateur d'armes au niveau mondial. Aujourd'hui, la Turquie a conclu de nombreux accords militaires avec des pays africains. En 2021, il y a eu un accord militaire entre la Turquie et le Togo qui a été conclu. En 2022, il y a eu également un accord militaire entre la Turquie et le Sénégal. Par ailleurs, ce qu'il faut avoir en tête, c'est qu'en 2016, la Turquie a créé une université de la défense nationale et entre 2016 et 2020, des dizaines de responsables militaires africains ont été formés au sein de cette institution, ce qui a contribué à renforcer l'influence turque, le pouvoir relationnel de la Turquie vis-à-vis des pays africains. Cette coopération avec les pays de l'AES, elle se manifeste notamment par l'envoi de drones. La Turquie a accentué son influence sur les questions d'exportation en termes d'armement.
13: En quoi est-ce que la stratégie de la Turquie diffère-t-elle de celle de la Russie ou de la Chine, par exemple, qui tente de s'imposer en partenaire incontournable sur le continent ?
12: Je pense que sa stratégie diffère dans le sens où la Turquie choisit d'opter pour une approche pluridimensionnelle de sa stratégie d'influence en Afrique. Par exemple, la Turquie investit le secteur militaire. On l'a évoqué tout à l'heure avec la livraison de drones à certains pays africains. La Turquie investit également la scène turque sur le plan diplomatique. Par exemple, la Turquie, via la déclaration d'Ankara, a facilité un rapprochement entre l'Éthiopie et la Somalie. La Turquie également tente de s'implanter en Afrique en investissant le terrain religieux, via notamment les écoles religieuses Maarif, qui sont assez présentes en Turquie. Et puisque j'évoquais tout à l'heure les relations économiques entre la Turquie et l'Afrique, il faut savoir que en 2024, les exportations turques vers l'Afrique représentaient 23 milliards de dollars. Il y a une institution qui existe en Turquie qui s'appelle l'Agence turque de coopération et de développement. Et cette agence a 22 bureaux de coordination en Afrique et elle a géré 1900 projets entre 2017 et 2022. Incontestablement, l'un des atouts de la Turquie, c'est sa capacité à pouvoir tenter de s'implanter en Afrique via différents secteurs militaires, économiques et culturels et religieux.
13: Cette présence turque va-t-elle durer, selon vous, sur le long terme ?
12: À mon avis, la présence turque en Afrique est amenée à durer, d'autant plus qu'on assiste à une multipolarisation du monde. Et dans le cadre de la multipolarisation du monde, les États tentent à diversifier leurs partenaires. Je pense que cette multipolarisation du monde constitue incontestablement une opportunité pour la Turquie. Et puis même, la Turquie, par le passé, a participé à des opérations onusiennes. Par exemple, depuis les années 90, la Turquie a participé à une douzaine de missions onusiennes en Afrique. Et aujourd'hui, la Turquie participe à 4 des 5 opérations de maintien de la paix encore actives en Afrique, respectivement au Soudan du Sud, en République démocratique du Congo, à Abyé et en Centrafrique.
7: Interrogé par Myriam Sonduno, Max Valentin Robert, chercheur en sciences politiques et spécialiste de la Turquie, était ce matin l'invité de Radio Vatican. Voilà, c'est la fin de cette édition. Prochain retour de l'actualité en langue française, ce sera 13h, heure de Rome. D'ici là, vous pouvez retrouver toutes nos informations sur notre site internet www.vaticannews.va ou notre page Facebook. Excellente journée à toutes et à tous.
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0: Bonsoir à tous et bienvenue sur le plateau d'Un cœur qui écoute, votre émission de spiritualité. Ce soir, je vous invite à écouter ce témoignage de Jean-Luc Caliel, qui s'appelle « Du GIGN à la foi ». Un témoignage assez haut en couleur, assez exceptionnel, où ben, le Seigneur est venu le trouver à un endroit et à un moment où ce n'était pas forcément prévu. Et puis le terreau familial n'était pas si porteur que ça.
1: Exactement.
0: Vous allez nous raconter ça dans un instant. Juste avant, je vous invite à nous lire un extrait de texte de votre choix.
1: Bonjour. Après un livre autobiographique, trois romans et deux bandes dessinées, je me décide enfin à partager avec vous ma découverte. Tout a débuté durant ma carrière au GIGN. La décision de coucher sur le papier mon parcours initiatique est venue à moi comme un chuchotement dans le creux de l'oreille. Elle arrive 23 ans après que j'ai quitté l'unité. 25 années de réflexion et d'hésitation. La peur d'être ridicule m'a longtemps dissuadé de faire le pas. Le paraître occupe une place si prédominante dans nos sociétés qu'il est devenu son principal lubrifiant. Aujourd'hui, je ne suis plus dans le paraître, mais dans l'être. Je vis le présent comme un cadeau, parce qu'hier n'est plus et que demain n'est jamais certain. Alors, je suis.
0: Donc, les regrets du passé, ben, on les laisse dans le passé. Les craintes du futur, pareil. Alors, on rembobine tout ça. Vous voyez le jour dans quel coin ?
1: Je vois le jour en Alsace, à Mulhouse, là où se situe la majeure partie de ma famille. Je reste un an et je débarque en Normandie avec mes parents. Voilà, une famille catholique, chrétienne, une mère non pratiquante et un père, je dirais, plutôt agnostique. Pour lui, la religion politique, tout ça, c'est à mettre dans le même sac.
0: Scolarité un petit peu chahutée.
1: Chahutée, turbulent, enfant turbulent,
0: voilà.
1: Très sportif. Et je n'avais qu'une idée en tête, un seul objectif, c'est de faire partie d'une unité anti-gang à l'époque, c'est-à-dire soit l'anti-gang dans la police. C'était d'abord l'anti-gang de la police parce que je ne savais même pas que le GIGN existait à mon époque. Et c'est un papa d'enfant de gendarme auprès de qui je donnais des cours de judo, j'aidais mon professeur à l'époque, et il s'était approché de moi, il m'a dit, plutôt que d'aller dans la police, l'anti-gang, as-tu pensé à rentrer au GIGN ? Non, je ne savais même pas que ça existait, il m'a donné à l'époque une cassette vidéo, quelques coupures de journaux, et je me suis dit, bingo, allons-y.
0: Qu'est-ce qui vous a attiré là-dedans ?
1: Le challenge, le sport, le défi, tenter ce qui est impossible, et se sentir utile vis-à-vis de gens, arrêter des méchants, et sauver des vies. J'étais à l'époque le chevalier au grand cœur. Au fil du temps, je me suis un peu renseigné. J'ai eu effectivement cette cassette où je me suis renseigné sur le GIGN et j'ai fait ma demande pour entrer dans la police pour aller dans l'anti-gang et en gendarmerie pour entrer au GIGN. Et je me suis dit, le premier des deux qui répond, j'irai. Et c'est la gendarmerie qui a répondu en premier. Et donc je suis rentré en gendarmerie dans une unité classique à Antibes. J'atterris à Antibes. Mon classement me permet d'avoir un choix sur tout le territoire national.
0: Oui.
1: Et ma première affectation, c'est Antibes. Mais j'ai quand même pour objectif rentrer au GIGN. Donc je fais mes 5 années obligatoires en gendarmerie classique pour être titulaire du poste. Et dès que le concours, j'ai eu accès au concours, bien évidemment, je me suis mis sur les rangs pour passer le concours et j'ai eu la chance d'être pris à l'âge de 23 ans. Un peu jeune, mais la fin de ma formation m'amenait à l'âge de 24 ans et pour le coup, à l'époque.
0: Et vous étiez super motivé.
1: Ah oui, parce que je suis rentré uniquement pour rentrer au groupe. Et j'avais déjà la joie en moi d'être au groupe. Sans y être, j'avais déjà en moi la joie d'avoir réussi. C'est extraordinaire. Et je l'ai eu véritablement quand on m'a dit « tu es reçu et tu vas rentrer en formation ». Voilà, j'ai eu cette même joie. Donc c'était quelque chose pour moi d'acquis.
0: Alors vous vous dirigez plutôt vers, je ne sais plus comment ça s'appelle exactement, c'est plongeur.
1: Voilà, au groupe, il y a plusieurs spécialités, dont une qui est plongeur.
0: C'est pas la vaisselle, hein.
1: Non, il ne faut pas confondre, hein. on va moins loin, ça dépend, avec la vaisselle qu'avec la plongée. Mais vu que je faisais de la plongée quand j'étais adolescent, et que c'était un monde, le monde du silence m'intéressait, j'étais passionné par la plongée, j'ai découvert qu'au groupe on pouvait être plongeur, j'ai postulé pour être plongeur.
0: C'est dans ce cadre-là qu'il vous est arrivé une expérience un petit peu bizarre ?
1: Oui, tout à fait. Ma première expérience où je suis aujourd'hui, j'ai toujours pas de réponse, en tout cas pas de cause à ça. Mmh. On faisait un exercice de plongée tactique à l'école de plongée des nageurs de combat à Saint-Mandrier. Et pendant cet exercice, j'entends un chœur d'église. Un chœur d'église. Et là, je secoue ma tête, je suis pendu et j'essaie de me raisonner parce que c'est une technique, cette plongée-là. Donc, on reste assez concentré, mais j'entends ce chœur d'église. Donc, dans un premier temps, je secoue ma tête, je regarde autour de moi, il n'y a rien, l'eau est claire. Je sais qu'au-dessus, c'est une épave où il n'y a personne. Il n'y a rien. Tout est rouillé. Et je commence à demander à mon camarade à ma gauche
0: s'il entend quelque chose lui aussi.
1: S'il allait bien.
0: Et tout va
1: parce
0: bien.
1: Parce que je me dis, est-ce que c'est moi ?
2: Oui, oui.
1: Et il me dit, tout va bien. À droite, je lui pose la question avec le signe du plongeur. Il me dit, OK, tout va bien. Il n'y a que moi qui vais mal. Donc, je commence à faire des calculs mentaux. Mm-hmm. Simples, des additions, des soustractions pour essayer de caler mon mental sur l'exercice et pas ailleurs. Et j'entends ces chœurs d'église. C'est un petit peu, comment dirais-je, des vocalises féminines. Où dans ces vocalises, je ressens de la mélancolie. Alors je ne savais pas si c'était moi qui générais cette mélancolie ou si c'était ces voix qui généraient cette mélancolie, de la tristesse. Je suis pendu, j'entends ça. Le passage de code gestuel passe dans toute la colonne d'amis qui déclenche le déséquipement et gravir la coque. Donc à ce passage de code, tout s'arrête. Et je fais mon exercice, comme tout le monde. Et à l'heure du déjeuner, avec mon ami Tonio qui était à côté de moi, je lui dis, Tonio, est-ce que tu as entendu comme moi des chants d'église sous la coque du bateau ? Et Tonio me dit, il me regarde, il me dit, des quoi, des chants d'église ? Et je dis, oui, un chœur, des voix féminines, un chœur d'église, est-ce que tu as entendu ? Et là, il me regarde, il me dit, tu plaisantes. Et dans le tu plaisantes, je me dis, Jean-Luc,
0: attention, tu attention, avec une étiquette.
1: Voilà, parce que je ne veux pas perdre qu'on ait de doutes sur mon aspect psychologique.
0: Et je lui dis, merci Jean-Luc, on va t'emmener dans une maison avec voilà. Une chemise blanche.
1: Exactement. Exactement. Donc je me suis dit, j'ai dit non, c'est une blague, je plaisante. Mais en moi-même, je dis non, j'ai entendu quand même. Et j'ai eu beau chercher jusqu'à ce jour, je ne sais pas d'où proviennent ces chants. En tout cas, j'ai entendu un chant.
0: Alors. C'est un peu la première manifestation dans votre vie, quelque chose d'exceptionnel, d'extraordinaire ?
1: Enfin, c'est quelque chose, je ne prends pas ça pour quelque chose d'exceptionnel ou d'extraordinaire. Je me dis, moi je suis très factuel et à la base très rationnel, je me dis, Jean-Luc, tu as entendu un chant, d'où vient ce chant ? J'ai eu beau chercher,
0: vous n'avez toujours pas la réponse.
1: Rien, j'ai toujours pas la réponse, et j'ai entendu un chant. Bon, alors à un moment donné, je me dis, bon, bah, garde ça pour toi, parce que de toute façon, tu ne trouveras jamais la réponse, et c'est vrai, je ne trouve pas la réponse. Mais si je pars du principe, par la suite, je comprends que la foi a commencé chez moi, la foi a commencé quand la raison avait perdu toutes ses compétences, en fait. Quand la raison n'explique plus, qu'est-ce qui reste ? Ça, c'est bien plus tard. Où je me suis dit, les voix que j'ai entendues, comme il n'y a aucune explication, qu'est-ce que ça peut être ?
0: Tout le livre est ponctué d'événements assez étonnants. Alors, vous n'êtes pas, il y en a sans doute que vous n'avez pas raconté qui se sont passés pendant des opérations, par exemple, parce que ce n'est pas un livre sur le GIGN.
1: Non.
0: Mais il y a des choses assez spéciales qui vous arrivent, comme par exemple de tout d'un coup apercevoir autour de la tête des gens une sorte d'un peu d'auréole colorée.
1: Oui, tout à fait. Je suis à Malaga. Mon épouse est en train d'écrire des cartes postales dans une chambre d'hôtel, au bureau qui se trouvait dans la chambre. Moi, je suis adossé à la tête de lit. J'attends que le sommeil vienne me cueillir. J'étais quand même très fatigué. Mon épouse, je la voyais de dos. Elle écrivait ses cartes postales. Et en regardant mon épouse, je vois en forme de fer à cheval autour de sa tête, ça part d'une épaule jusqu'à l'autre, autour de sa tête, une auréole dorée, comme un fluide, avec des tourbillons à l'intérieur, quelque chose de moelleux, c'est très brillant sans être aveuglant, et je vois des
0: ça a l'air
1: courants.
0: Très beau.
1: C'est très beau.
0: Ça a l'air très beau.
1: Et je dis à mon épouse, je dis, écoute, je vois un truc étonnant sur ta tête, mon épouse panique un peu. Je lui dis, écoute, c'est incroyable, lève-toi.
0: Elle touche les cheveux d'ailleurs.
1: Elle se lève, elle me dit, qu'est-ce qui se passe? Elle pensait avoir une bête, un insecte. Oui. Je lui dis, non. Et quand elle se lève et qu'elle se touche, elle se secoue les cheveux, je vois que cette auréole reste, cette auréole bouge avec ses gestes dans les cheveux, mais reste sur sa tête en auréole, dorée. Elle se regarde dans le miroir, elle ne voit rien. Donc je me dis, elle ne voit rien, mais moi je vois, c'est bizarre. Et donc je lui dis, écoute, désolé, continue à poursuivre tes cartes postales, écris tes cartes postales, et je me calme. Et instantanément, quand elle s'assoit, de nouveau, l'auréole est bien claire, je vois encore ces fluides à l'intérieur qui bougent, mais au sommet de son crâne, je vois des couleurs pastels s'échapper et partir au centre de la pièce comme des étendards. Mm-hmm. C'est du mauve pâle, c'est du vert, du
0: donc
1: bleu.
0: Donc à nouveau, vous savez pas ce que c'est.
1: Et je sais pas ce que c'est. Je me dis, qu'est-ce que c'est que ce truc? Il n'y a
0: alors,
1: pas de couleur
0: vert. Vous avez vécu plusieurs choses comme ça, vous avez heureusement pu en parler avec des gens.
1: Oui,
0: qui,
1: heureusement.
0: C'était étonnant, avait vécu la même chose, mais ça ne se voyait pas non plus
1: sur
0: eux. Et même avec des collègues.
1: Un collègue.
0: Des grosses baraques.
1: Ouais, bien sûr.
0: Qui ne ressemblent pas du tout à un type qui peut vivre des choses pareilles.
1: Bah, oui, tout à fait.
0: Et qui ne fume pas des trucs bizarres. Et vous non plus à l'époque. Donc, conclusion, il y a des choses qui se passent où vous réalisez qu'il y a.
1: Il y a quelque chose
0: qui est au-delà du juste matériel.
1: Voilà, du vivant, de ce que l'on connaît. Quelque chose qui vit dans.
0: Et tout ça
1: ailleurs.
0: Vous ouvre à un autre monde, à une autre réalité, et peut-être. À une découverte de Dieu ?
1: Oui, ça m'ouvre de plus en plus parce que je me pose de plus en plus de questions pour trouver des raisons, des causes rationnelles que je ne trouve pas. Donc ça m'amène gentiment vers une réflexion beaucoup plus profonde. Je prie.
0: On vous voit souvent aller dans une église.
1: Oui, une chapelle qui est à Satori, une petite chapelle.
0: Petit pour, reconstruire.
1: Voilà, je prie et je m'aperçois que la prière me fait du bien, me met dans un confort.
0: Et que c'est à l'intérieur en fait que ça se passe et pas à l'extérieur.
1: C'est à l'intérieur que ça se passe et que en fait beaucoup de choses se trouvent en nous et que en nous on a une connexion, j'allais dire une ligne directe avec le Seigneur. Ça, je l'ai réalisé par la suite.
0: Et, Saint Augustin nous en avait parlé il y a quelque temps.
1: Bah, oui,
0: en disant que c'était plus intime à moi-même que moi-même.
1: Voilà, c'est une histoire.
0: Et vous le vivez dans votre expérience personnelle.
1: Exactement, c'est une histoire de cœur à cœur.
0: On souhaite à tout le monde. Hein.
1: Mais je pense que c'est tout le monde parce que ce que je vis, ça n'a pas été exceptionnel parce que sur ma route, je me suis aperçu que d'autres gens ont vécu aussi des choses comme ça, des collègues français ou européens qui, à la sortie de mon livre, m'ont dit Jean-Luc, c'est courageux ce que tu as fait parce que nous ne pouvons pas. Soit parce qu'ils sont en activité, ou soit parce qu'ils n'osent pas. Encore une fois, j'ai mis 20 ans de réflexion, même plus, pour me dire j'y vais pas. Et donc, effectivement, je commence à me poser de réelles questions et de me dire, est-ce qu'il y a autre chose de ce que je vis ici-bas? Est-ce que mon père a tort, en fait? Est-ce que mon père a tort?
0: Alors, hélas, le temps passe très très vite. On est obligé de prendre des grands moments. Il y a justement, vous parlez de votre père. Votre père va se retrouver avec une maladie
1: lourde
0: et à l'hôpital. Et pendant ce temps-là, il y a son frère qui meurt.
1: Exactement, ça aussi, c'est un grand moment parce que mon père est agnostique et il est hospitalisé, pathologie lourde. Et je dois lui annoncer à l'hôpital le décès de son frère aîné qui, pour lui, était le frère qui lui racontait des histoires, qui le faisait rire. C'était son frère. Et son frère est décédé en Alsace, à 700 km, mon père dans sa chambre en Normandie. Pas de téléphone, pas de télé. Je suis chargé le samedi matin de lui annoncer cette mauvaise nouvelle. Je vais voir le médecin. Je lui dis au médecin, est-ce qu'il est bon de lui annoncer cette nouvelle, vu son état? Et le médecin, il me dit, il ne faut pas lui mentir. Pas de problème. Je vais dans la chambre, je me mets au pied du lit, je réfléchis à savoir comment je vais lui annoncer cette nouvelle sans le faire souffrir. Et me dire, je vais le faire souffrir. Et ça, c'était horrible pour moi de me dire, je vais le faire souffrir.
0: Mais il se réveille. Pas tant que ça. Il savait.
1: Oui, il se réveille. Et la première question, la première, c'est tu es déjà là? Donc je réponds. La deuxième, il me dit où est José, son frère? Et là, je suis pris à contre-pied. Je ne m'attendais pas à ça. Il fait la réponse. Il me dit il est parti. Et je lui dis comment tu sais qu'il est parti, José? Et il me dit, et venant de mon père, c'est extraordinaire, il me dit parce qu'il est venu me le dire. Et là, je me dis, comment c'est possible? Il est mort cette nuit à 700 km. Comment mon père, ici, le sait?
0: Et ça, c'est vraiment un beau cadeau pour un gars qui avait fermé la porte complètement depuis le départ.
1: Complètement.
0: Et d'ailleurs, on voit que ça va le changer, en fait.
1: Ça en trouve chez lui une porte vers
0: une autre réalité.
1: D'autres dimensions, d'autres réalités. Et quelque part, ça me fait plaisir, parce que je me dis, tout ce que je vis, en fait, ça se vérifie concrètement. Et mon père me dit, il est venu me le dire, il était entouré d'enfants, et il m'a dit, au revoir mon frère. Et mon père père s'est fondre en larmes. Ah, je souffrais pour lui.
0: Oui.
1: Et du coup, pour moi, c'était une opportunité de lui expliquer, enfin, de tenter de voir sa position aujourd'hui sur la foi, sur autre chose. Et pour la première fois, il s'est mis à m'écouter et pas se moquer de moi. Avec ironie, il m'a écouté, mais sans plus.
0: Ça aussi, c'est un beau cadeau.
1: Mais bien sûr, et le plus beau cadeau, c'est quand deux mois après, où le médecin nous dit, il faut venir parce que votre papa, c'est une histoire d'heures, peut-être de jours, mais plus d'heures. Et je débarque avec mon épouse à l'hôpital très tard, 19h, 20h. Les infirmières débarrassaient les plateaux repas. Mon père était assis sur son lit tout seul dans sa chambre, sur un matelas semi-incliné. Je rentre, il me regarde, il était radieux, rayonnant. Et je lui dis, papa, je te vois en pleine forme, bientôt à la maison. Et il me regarde, il me dit, je suis pas loin de la porte, mon fils. Et je lui dis, pas loin de la porte. Et moi, je tourne à l'ironie. Et je regarde la porte de la chambre et je lui dis, papa, je suis plus près de la porte, moi, que tu ne l'es. Il me regarde avec le sourire, il me dit, mon fils, je suis pas loin de la porte. Et je lui dis, pourquoi tu dis ça? Les médecins sont venus te voir? Des infirmières t'ont dit quelque chose? Il me dit, non, ta grand-mère, Marinette, sa sœur, et José, son frère. Et je lui dis, comment, papa, ils sont venus te voir? Il me dit, oui, ils étaient là. Et ils m'ont dit que j'allais passer la porte, mais que tout se passera bien. Et il me dit, je serai apaisé. Et heureusement que mon épouse a eu le réflexe de prendre son téléphone portable et de l'enregistrer, parce que même ma mère ou ma famille n'aurait jamais cru venant de mon père.
0: Venant de lui,
1: c'est impossible.
0: Exactement.
1: J'étais à la fois heureux.
0: C'est une conversion, ça. Hein.
1: Oui. J'étais à la fois heureux, mais inquiet, parce que je me dis, s'il me dit ça, il est sur le point de partir, en fait.
0: Il va partir vraiment, papa.
1: Oui, il va vraiment partir. Et j'étais partagé entre la joie qu'il me dit ça et puis la crainte que ça se réalise.
0: Oui. Et cette séparation.
1: Et cette séparation. Et donc, on a eu un moment d'intimité où il m'a serré fort dans ses bras, où il me serre la main. Et au moment où il me serre la main, il me dit, c'est la dernière fois que tu me serres la main. Et je lui dis... Mais non, papa, je vois bien que tu es bien.
0: Oui.
1: Demain, la semaine prochaine, tu es à la maison, tu es radieux, toi-même, tu es apaisé, tu me dis. Il me dit, c'est la dernière fois que tu me serres la main, mon fils. Et il me dit, tu vois ce que c'est qu'un nuage? Je dis, oui, papa, je sais ce que c'est qu'un nuage. Il répète la question, je réponds la même chose. Il me dit, tu vois, quand je passerai la porte, je serai comme un nuage. Il me dit, tu ne me verras pas, mais je te verrai et je t'entendrai. Et je lui dis, arrête de me parler comme ça, je vois bien que tu vas bien. Et puis, dans la foulée, donc mon épouse enregistre, et dans la foulée, il me dit, je suis un peu fatigué, je vais me reposer, donc on s'en va, on quitte la chambre avec mon épouse. Je dis à mon épouse, je vais retourner dans la chambre, je vais serrer deux fois la main comme ça pour le faire mentir. Et mon épouse me dit, il est fatigué, laisse-le dormir, donc on le laisse. Le lendemain, la famille dans la chambre, beaucoup d'animation, pas de proximité, pas d'intimité. Oui. Mon père a le sourire, mais j'ai l'impression qu'il n'est plus là, mais il a le sourire. Et le soir... il part. Et quand il part, quand le téléphone sonne en pleine nuit, l'infirmière me dit « Votre papa est parti », instantanément, je pense à cette dernière poignée de main. Il avait raison.
0: Oui.
1: Alors, j'étais encore content parce que je me dis « Tout ce qu'il m'a dit, c'est donc vrai ».
0: Ah oui.
1: Mais je me suis dit « C'était ma dernière poignée de main, quoi ».
0: Oui, enfin, peut-être pas la dernière. L'avant-dernière, vous ferez une autre poignée de main là-haut.
1: Oui, en tout cas, ce qui s'est passé quelques jours après dans mon bureau à Paris, j'ai senti son parfum une fois par la droite, une fois par la gauche et plusieurs fois, et j'ai reconnu son parfum et je lui ai dit merci papa, je sais que tu es bien arrivé.
0: Alors justement, ce livre est un ensemble, c'est très personnel, c'est très singulier, ça vous arrive à vous et ça n'arrive pas à tout le monde. Vous le partagez, ça arrive à d'autres gens, je suis d'accord.
1: Ça arrive à d'autres gens.
0: Mais c'est arrivé d'une manière très spéciale pour vous, et assez souvent, et avec des signes assez étonnants.
1: Ouais.
0: C'est le cadeau qui vous est fait, peut-être pour, peut-être que ça ait réussi à toucher votre cœur et que vous puissiez
1: le partager.
0: Découvrir Dieu.
1: Voilà, je sais que je dois le partager.
0: Comprendre la place de l'amour dans nos vies.
1: L'amour dans notre vie. Je sais que quand j'ai vécu ce que j'appelle ma divinité,

0: Voilà, je pars du principe avec ce que j'ai vécu au final. Il y a autant de religions sur Terre que de branches sur un arbre. Mais toutes les branches ont le même tronc.
1: Alors ça appelle une autre émission.
0: Ça appelle une autre émission. Mais en tout cas, quand j'ai vécu cette connexion, ce moment qui m'a foudroyé d'amour, un amour vivant, un amour qui annule complètement vos besoins primaires. Vous n'avez plus soif, plus faim.
1: Vous vous êtes su aimé intégralement.
0: Mais jusque dans l'infiniment petit. Je savais que mon cheveu était aimé. Toutes mes cellules pétillaient. J'ai réalisé à ce moment-là, je pleurais. J'étais conscient, je me posais les questions. Pourquoi je pleure? Qu'est-ce qui m'arrive? Pourquoi? Qu'est-ce qui pétille en moi? Parce que j'essaie toujours de comprendre. Mais j'ai pas de réponse. Mais je sais que toutes mes cellules, j'ai compris que j'avais des milliards de cellules, y compris dans mes cheveux. Je savais que mon cheveu était aimé autant que moi, Jean-Luc. Dans l'infiniment petit, mon orteil était aimé autant que moi, la personne. Chaque organe était aimé avec la même intensité, jusqu'au noyau de mes cellules. Et mes cellules pétillaient de joie. Je sais que mes cellules, aujourd'hui, ont la capacité de communiquer entre elles parce qu'elles piaillaient. Je ne comprenais rien, mais ça communiquait entre elles. Elles se pluguaient sur ce qui me traversait. Et ce qui me traverse, à un moment donné, me dit trois phrases en boucle. Et ces trois phrases, je suis désolé, mais elles sont en moi. C'est une voix neutre, c'est pas une voix féminine ni masculine, c'est une voix claire qui me dit: je ne te dis pas que je t'aime, je te montre combien je t'aime. Et je t'aime comme tu es. Et quand je te montre combien je t'aime, c'est une démonstration. Une démonstration d'amour. Et m'aimer comme je suis un homme avec des qualités, des défauts. Avec des manquements, des erreurs. J'ai dû blesser des gens dans ma vie. Comme tout homme, on n'est pas blanc-bleu. Et malgré tout, il m'aime comme je suis. Et ça, c'est terrible. Parce que comment on peut aimer quelqu'un qui a aussi des failles?
1: Eh oui, le Dieu miséricordieux.
0: C'est incroyable. J'étais à la fois enveloppé d'un amour infini, une intelligence suprême qui a la capacité de communiquer, puisque ça me parlait,
1: oui,
0: qui savait tout de moi, et malgré tout, sachant tout de moi, il continue à m'aimer, avec une intensité. Mais c'est il n'y a pas de mots, en fait.
1: Vous avez vécu
0: c'est
1: quelque chose
0: énorme.
1: De très beau, très
0: c'est
1: fort,
0: énorme.
1: Et qui change votre vie.
0: Mais complètement, ça bouleverse. Je ne peux pas ne pas en tenir compte. C'est pas possible.
1: Merci beaucoup, Jean-Luc.
0: Merci.
1: On arrive à la fin de cette émission.
0: Oui.
1: Le moment question courte, réponse courte. Mais ça, votre esprit GIGN est toujours là, ça va être efficace. Je vous écoute, un chiffre entre 1 3. Et 10, s'il vous plaît. Si vous pouviez rencontrer un personnage de la Bible, qui serait-ce et que lui demanderiez-vous?
0: Oh, j'aimerais rencontrer le Christ. Hein.
1: Ah d'accord, oui.
0: Okay. Direct.
1: Soyons simples.
0: Voilà, le Christ, pourquoi? Qu'est-ce que je risque qu'il me dise oui? Je le fais. Rien n'est impossible à Dieu, hein, vous savez. Donc je rencontrerai le Christ avec plaisir et je lui demanderai ce qu'est pour lui l'amour.
1: Ok.
0: Qu'il me donne sa définition de l'amour.
1: Ok. Question 2, à nouveau entre
0: 10.
1: 10. Quelle est la dernière fois où vous avez reconnu l'action du Christ dans votre vie?
0: Quand la veille de prendre mon rendez-vous chez l'éditeur, je me posais encore des questions, à savoir est-ce que je fais bien de mener ce livre jusqu'au bout, le suivre, parce que c'est quand même un témoignage où je livre beaucoup de choses. Et la veille au soir de prendre l'avion, je demande dans mes prières, je m'adresse à Dieu comme à mon père, au sens propre comme à Dieu lui-même, avec des mots simples: au Seigneur, est-ce que je fais bien de mener ce livre jusqu'au bout? Est-ce que j'ai des risques? Est-ce qu'il y a des craintes? Et je n'ai pas de réponse tout de suite. Le lendemain, je vais à l'aéroport de Nice, aéroport de départ pour monter à Paris. Je suis dans la salle d'embarquement. Donc j'ai demandé la veille au soir, pas de réponse. Je suis quand même inquiet et arrive face à moi un monsieur qui me semble connaître, mais étant donné qu'on n'est pas dans le même contexte, j'ai des doutes. Et il se rapproche et se pose la même question en arrivant vers moi directement. Et à 2 mètres de moi, on se reconnaît. C'est le prêtre de la paroisse d'où je suis. Il était en tenue civile.
1: Oui.
0: Et il montait, le pauvre enterrait son papa à Paris. Il prenait le même avion que moi. Et il me dit: est-ce que vous montez pour des raisons professionnelles? Je lui dis non, pour un livre. Et je lui explique la teneur du livre.

0: Il me regarde, il pose sa main sur mon bras, il me dit Amen. Et je me dis, wow, ben voilà ma réponse.
1: Ok. Décidément, vous êtes bien gâté. Une dernière.
0: 7.
1: Quel pèlerinage aimeriez-vous faire ?
0: J'aimerais tenter le chemin de Compostelle.
1: D'accord, oui. C'est pas étonnant.
0: Voilà.
1: Merci beaucoup.
0: De rien, je vous remercie.
1: Merci Jean-Luc d'être venu jusqu'à nous, nous partager alors, tout ça qui vous habite du bout des cheveux au bout des pieds.
0: Oui.
1: Merci pour ce partage. Bonne poursuite dans votre chemin de foi, la vie, en fait. Vous n'êtes pas encore arrivé. Vous avancez.
0: Oui, tout à fait. Tout à fait.
1: Et merci beaucoup. Je rappelle le titre de votre livre, Jean-Luc Caliel, du GIGN à la fois, aux éditions Mama.
0: Exactement.
1: Merci à vous tous pour votre fidélité. N'hésitez pas à retrouver cette émission sur notre site www.ktotv.com. Je vous dis à la semaine prochaine.

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2: Mesdames et messieurs, bonjour et bienvenue sur Point d'Orgue, votre rendez-vous de musique liturgique. J'espère que vous allez bien. Et aujourd'hui, nous allons continuer à rester dans cette thématique que nous avions abordée déjà il y a quelques semaines de la joie pascale. Et je voulais aborder avec vous des répertoires tous plus sublimes les uns que les autres. Et sans perdre un instant supplémentaire, eh bien, on va se diriger vers le seigneur des seigneurs de la musique, Jean-Sébastien Bach, avec une œuvre qui est peut-être un petit peu attendue. Je vous prie de bien vouloir m'en excuser, mais elle est tellement belle que ce serait dommage de s'en passer, l'oratorio de Pâques. Alors naturellement, avec le temps qui m'est imparti, vous le savez, on va être obligé de choisir un extrait. Et d'ailleurs, quand on parle d'oratorio de Pâques, ça peut être offre soumise à condition, comme on dit, parce que cet oratorio est assez court, il dure en fait une quarantaine de minutes, ce qui pourrait faire qu'on pourrait le classer dans le registre des cantates. Néanmoins, il s'agit bien d'un oratorio de Noël, c'est-à-dire une pièce qui a quand même une certaine envergure, qui d'ailleurs se place dans le cycle de composition de Jean-Sébastien Bach des autres oratorios, celui de Noël en particulier, et celui de l'Ascension, qui sont là aussi des pièces absolument majeures du répertoire de Jean-Sébastien Bach. Alors cette œuvre est spéciale à plus d'un titre, alors déjà effectivement par la petitesse de son discours, je vous le disais, 40 minutes, mais également par la façon dont la musique va se faire. Ici, contrairement à d'autres grands morceaux, grands oratorios de Jean-Sébastien Bach, eh bien, on va pas avoir de narrateur, mais bien quatre personnages qui vont dérouler l'histoire. D'abord, il va y avoir Simon-Pierre, le ténor, Jean, la basse, Marie-Madeleine, qui sera en alto, et Marie de Jacques, qui sera soprano. Donc tous les pupitres sont représentés, et en même temps, c'est comme si on avait tous les personnages de l'évangile qui découvrent le tombeau du Christ, et qui vraiment peuvent témoigner de la résurrection du Seigneur. Et c'est ça qui est absolument extraordinaire dans cette musique-là, c'est qu'on va voir qui, d'un point de vue musical, l'aspect qui est de la résurrection, de la joie, de l'attente, et en même temps, voilà, de cette communication du témoignage de la résurrection du Seigneur. Alors aujourd'hui, en fait, je voulais vous faire un thème bien précis, alors notamment autour de la joie de Pâques, ça vous l'avez bien compris, mais aussi autour de quelque chose qui est l'instrumentation qui permet de témoigner de cette joie. Et en fait, je me suis dit qu'il y a un instrument dont on ne parlait pas beaucoup, et pourtant il fait partie intégrante de la liturgie au cours des siècles, il s'agit de la trompette. Évidemment, la trompette, vous allez le découvrir, grâce à son éclat, apporte quelque chose de tout à fait spécifique à la musique. Et c'est pour ça que je voulais qu'on s'attarde sur cet instrument. Alors, dans l'œuvre de Jean-Sébastien Bach, on retrouve la trompette à de multiples reprises, et en particulier dans l'oratorio de Pâques. Naturellement, en fait, quand il est question de gloire, de majesté, de résurrection et de joie, la trompette prend en fait naturellement sa place. Et ici, naturellement, eh bien, vous avez cette cohésion qui se fait autour de cet instrument qui annonce quelque chose d'absolument triomphal. Il ne faut pas oublier que c'est également l'instrument des rois qui annonce quelque chose de tout à fait imposant. Et bien entendu, dès qu'on entend les premières notes d'un oratorio de Bach avec la trompette, eh bien, on se dit qu'on est dans une atmosphère de joie. C'est donc particulièrement bien rendu ici, notamment avec l'extrait que je vais vous présenter. Alors, il s'agit du premier extrait où le chœur va entrer en scène. C'est un petit peu particulier parce que cet oratorio, le chœur va mettre pas mal de temps à rentrer, non pas sur le premier morceau. Alors ça arrive régulièrement. D'ailleurs, qu'il y ait une symphonie instrumentale toute seule chez Jean-Sébastien Bach, c'est même quasi systématique. En revanche, en général, le deuxième morceau laisse place au chœur. Et là, non, l'adagio est aussi instrumental et il faut vraiment qu'il y ait le troisième morceau qui s'installe comme Eilet und Laufet, venez, hâtez-vous, pour que les chœurs se mettent en place et là aussi rejoignent la joie instrumentale que nous avons entendu avant. Et là, vous allez l'entendre, l'aspect festif est non seulement présent par les trompettes, mais également par les percussions, notamment les timbales, vous allez entendre, qui ont un son tout à fait particulier, notamment à cette période-là, puisque ce sont des peaux qui sont tendues. Et de la même manière, les trompettes, qu'on appelle les trompettes naturelles, sont des trompettes qui ont une esthétique tout à fait particulière. Et c'est pour ça que je voulais vous faire entendre un morceau baroque. On aurait pu entendre d'autres choses, notamment, j'ai un peu hésité à vous parler de certains psaumes de David de Heinrich Schütz, compositeur là aussi baroque allemand, qui a écrit de très très belles choses. Mais là, je voulais voulais vraiment qu'on ait cette espèce de joie pascale, et naturellement dans cet oratorio de Pâques que vous connaissez peut-être, et qui est une des grandes œuvres. Donc je vous invite à découvrir le troisième morceau de cet oratorio de Noël, troisième morceau sur 11, Venez, hâtez-vous, où on témoigne de la résurrection du Christ. Vous allez l'entendre, les trompettes y jouent leur grand rôle, c'est véritablement la joie pascale.

Extrait de l'oratorio de Pâques de Jean-Sébastien Bach, là aussi une œuvre absolument merveilleuse que je vous invite à découvrir dans son entièreté, et notamment pour ses parties de trompette, parce que la partie de première trompette est particulièrement redoutable. Si vous écoutez tout l'oratorio, elle nécessite un virtuose de premier plan, et en fait, on pense que Jean-Sébastien Bach s'est beaucoup appuyé sur son fameux trompettiste Gottfried Risch, qui était un extraordinaire instrumentiste et qui permettait à Jean-Sébastien Bach de composer des œuvre d'une particulière difficulté. Voilà donc qui remet un petit peu la trompette au centre des débats et vous l'entendez, qui apporte un véritable plus à la musique sacrée. C'est véritablement quelque chose qui tient toute sa place et notamment quand il est question de résurrection. Et maintenant, je me suis dit que j'allais prendre le problème d'une autre manière et évoquer la trompette, mais dans un autre instrument. Il s'agit tout simplement de l'orgue. Vous le savez bien, l'orgue a une multitude de registres, de jeux, qui correspondent en fait à des sonorités. Vous savez, je ne sais pas si vous savez comment se comporte un orgue. En fait, vous avez des tirants de registres de part et d'autre de vos claviers. Et chaque registre correspond donc à une sonorité. Et certaines de ces sonorités correspondent à des sons d'orchestre. Vous avez des violoncelles, vous avez des gambes, vous avez des viols de gambes, vous avez beaucoup de choses comme ça. Et vous avez une autre famille qui est la famille des anges. Et là, vous pouvez trouver des hautbois, des clarinettes et en particulier des trompettes. Et ça, je voulais vous le signaler parce que ça fait partie de la pluralité de cet instrument qu'est l'orgue et qui permet à cet instrument et eh bien de faire valoir toutes les couleurs possibles que l'on peut trouver dans la musique sacrée et dans la liturgie. Et bien entendu, les anges ont un rôle tout à fait particulier à jouer dans la liturgie, vous en rendez bien compte. Et donc, effectivement, quand on va jouer certains morceaux, par exemple un Gloria ou un Sanctus, hein, pour être dans les choses les plus évidentes, eh bien l'enregistration de l'organiste va souvent être eh bien de multiplier les résonances, soit par un plein jeu, soit par des anges, de sorte à montrer que l'aspect solennel, festif, et que véritablement on souligne la gloire de Dieu. Donc ça, c'est assez important à savoir. Donc je vous fais ce petit passage-là pour qu'on puisse recontextualiser effectivement les jeux d'anges dans les orgues. De la même manière d'ailleurs, un orgue, n'oubliez pas que c'est un instrument à vent, hein, et ça s'active exactement comme une trompette, c'est-à-dire que vous avez une soufflerie qui fait office de la bouche, et ensuite vous avez un tuyau métallique avec une anse qui vibre et qui produit ce son métallique si spécifique. Et donc il existe chez nos amis organistes une très très grande tradition du jeu d'anges, et en particulier dans le jeu d'anges français. Alors pourquoi est-ce que je dis en particulier dans le jeu d'anges français? Alors je suis un petit peu chauvin, je l'avoue, parce que quand on regarde les orgues espagnols ou au portugais, effectivement là aussi il y a des batteries d'anges absolument extraordinaires. Mais il est vrai que les anges françaises sont assez spécifiques et diffèrent de fait des anges allemandes ou des anges anglaises qui sont un petit peu plus rondes. Les anges françaises, elles, sont un petit peu plus assumées, vous allez l'entendre tout à l'heure. Il y a un côté très brillant qui est apporté à cette sonorité-là et qui nous donne là aussi cet aspect totalement festif. Et alors, une tradition des organistes du 17e, 18e siècle était de faire véritablement entendre ces jeux d'anges-là. Et alors, naturellement, vous pouvez l'entendre dans tous les Noëls, soit de Daquin, soit de Balbastre, enfin, les grands compositeurs qui ont composé de très belles choses pour orgue, mais aussi pour d'autres raisons. Et alors là, on va sortir de la liturgie. Alors, pardon de faire ce petit crochet, mais en même temps, c'est historique. Je voulais évoquer avec vous un morceau, d'ailleurs deux morceaux, de Claude Balbastre. Alors, je vous l'ai cité tout à l'heure, Balbastre, c'était un très très grand organiste. Il est né en 1724 à Dijon et il est mort à Paris en 1799. Grand organiste, claveciniste et compositeur français. Il a notamment été élève du frère de Jean-Philippe Rameau, rien que ça. Et il a débuté sa carrière au concert spirituel. Et il a été notamment, pardon, l'un des grands organistes de l'église Saint-Roch à Paris. Il a également été à l'église cathédrale Notre-Dame de Paris et à la chapelle royale, rien que ça. Une très très belle carrière. Il était tellement extraordinaire comme organiste qu'en fait, pour la petite anecdote, l'archevêque de Paris lui avait fait interdiction de jouer pendant la messe de minuit à cause, citation, de la multitude qui venait entendre l'organiste et qui ne conservait pas le respect dû à la sainteté du lieu. Un grand organiste donc, qui était capable donc avec ses doigts et avec sa virtuosité de faire de très belles choses. Et le morceau que je vais vous proposer d'écouter, il s'agit tout simplement de la Marseillaise. Alors pourquoi est-ce que je vous fais entendre ce morceau dans ce contexte de musique sacrée? Tout simplement parce qu'à la Révolution française,
Eh bien, les organistes, pour sauver leurs instruments, se sont mis à jouer des morceaux patriotiques. Parce que sinon, les tuyaux étaient fondus pour servir d'armes et on perdait des instruments. C'est arrivé sur de grands instruments. Et Claude Balbastre a réussi, en jouant ça à Notre-Dame de Paris, eh bien, à faire vraiment entendre que l'orgue pouvait être un instrument transcendant. Et d'ailleurs, Balbastre a été quelqu'un d'assez fin pour survivre aux affres de la Révolution, parce que c'était quand même quelqu'un qui était tourné vers la cour du roi, et il a eu sa carrière qui a continué jusqu'à la fin, même si effectivement il a eu une fin qui était un petit peu tragique, il est mort seul, et effectivement pas très reconnu. Mais aujourd'hui on reconnaît son génie, et c'est pour ça que je voulais vous faire découvrir cette marche des Marseillais extraordinaire, ici sous les doigts de Michel Chapuis, sur l'orgue, sur lequel a tant joué Balbastre, l'orgue de Saint-Roch à Paris. Écoutez donc cette petite merveille, et c'est suivi d'ailleurs de l'air Ça ira. Vous allez entendre avec la virtuosité due à cette époque-là si caractéristique, et naturellement, les trompettes sont à l'honneur.

La marche des Marseillais et l'air Ça ira de Claude Balbastre sous les doigts de Michel Chapuis. Là aussi, vous avez pu entendre la puissance de l'instrumentation des anches françaises, donc de ces trompettes si éclatantes qui, bien entendu, lorsqu'on évoque la Marseillaise, eh bien, ont tout à fait leur sens, avec ce sens un petit peu martial, un petit peu guerrier naturellement, avec les facéties d'ailleurs de Claude Balbastre qui en fait des variations et qui donne cette pièce totalement admirable qui rentre dans le patrimoine et qui ont fait que, grâce à ses compositions, certains orgues historiques ont pu survivre. Et maintenant que vous avez écouté d'une part les trompettes, l'instrument véridique chez Jean-Sébastien Bach, et d'autre part les trompettes de l'orgue, eh bien je vous invite à écouter une synthèse des deux avec la messe Salve Regina de Jean Langlée, immense compositeur né le 15 février 1907 à La Fontenelle et mort le 8 mai 1991 à Paris. C'est un très très grand organiste, improvisateur, pédagogue et compositeur français. Il a été dans la classe d'orgue de Marcel Dupré au Conservatoire de Paris, il a été élève d'improvisation grégorienne avec Charles Tournemire et il a suivi des cours de composition avec Paul Ducasse, donc un très très beau parcours, vous vous en doutez bien, et ça a été un immense organiste. Il est à noter qu'il a succédé à son maître, donc à Sainte-Clotilde à Paris, donc sur les pas des grands organistes comme César Franck et donc Charles Tournemire, et il a été un très grand monsieur, non seulement parce qu'il a été un grand interprète et un grand compositeur, mais en plus parce que c'était un compositeur aveugle. Alors là, on rejoint une tradition qui est assez ancrée dans les... Bah dans l'imaginaire collectif du musicien, c'est le musicien aveugle. Ça remonte d'ailleurs depuis le barde et la laède aveugle dans l'Antiquité. Mais il y a une vraie tradition de l'orgue avec l'Institut des jeunes aveugles de Paris, qui d'ailleurs a un très bel instrument et qui a donné de très très grands musiciens, dont Jean Langlée, qui a composé pour Notre-Dame de Paris, où il a d'ailleurs été également organiste. Et je voulais donc partager cette messe avec vous parce que Messe Salve Regina enregistrée à Notre-Dame de Paris, bien entendu, le vocable était tout trouvé. Vous allez entendre toute la splendeur et toute la magnificence, non seulement de l'orgue de Notre-Dame de Paris avec ses fameuses chamades, assez agressives, cette batterie d'anges vraiment dense, et de l'autre côté, les trompettes qui, elles aussi, s'ajoutent aux voix. Donc, l'extrait que je vous propose, c'est le Sanctus, donc là aussi quelque chose de très glorieux, et vous allez entendre un Sanctus plein d'archaïsmes qui font comme si on se retrouvait face à une royauté médiévale ou antique qui donne à cette messe un aspect totalement novateur, vous allez entendre. Voici donc le Sanctus de la messe Salve Regina de Jean Langlée.

Sanctus de la messe Salve Regina de Jean Langlais, une œuvre extraordinaire dès les premières notes. D'ailleurs, de la trompette, vous entendez ce Salve Regina grégorien. Là aussi, la trompette a toute sa place dans cette joie et dans cette exultation du Sanctus. J'espère, mesdames et messieurs, que vous avez passé un beau moment en compagnie de Point d'Orgue. 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Il y a un concert de la maîtrise de la Scola Cantorum de la Basilique Saint-Cernin, dirigé par Cécile Capomatio. 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D'ici là, portez-vous bien et je vous dis à bientôt sur Point d'Orgue.

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1: Bonjour, bienvenue dans l'Histoire en musique. Aujourd'hui, nous allons parler de Charlemagne avec Emeline Picard, historienne, animatrice radio. Bonjour Emeline.
2: Bonjour Nicolas, bonjour à tous.
1: C'est un plaisir de vous recevoir à nouveau Emeline pour parler de ce grand personnage qu'est Charlemagne. Charles Ier, en quelques mots, est-ce que vous pouvez nous replacer ce personnage dans le contexte historique ?
2: Alors, contexte historique un peu troublé, et pourtant Charlemagne est très bien connu. Date de naissance très floue, comme les grands personnages de l'époque, hein, c'est tout à fait normal, autour de 748, mort en 814 à Aix-la-Chapelle. Donc on est à la charnière entre le 8e et le 9e siècle. Période troublée parce qu'a priori, peu de sources. Or, Charlemagne, vous allez le voir, est extrêmement bien connu. Et c'est un des grands personnages de l'époque et j'allais dire aussi de notre époque. Toute notre histoire européenne est le fruit de toutes les décisions prises par Carolus Magnus, Charles le Grand. Pour une fois, le mythe rejoint l'histoire et merci de me permettre de parler de celui qu'on connaît par les stéréotypes, hein, qui a inventé l'école, mais vous allez voir qu'il a inventé bien d'autres choses en fait.
1: Non, mais c'est un plaisir de vous recevoir, je le disais toujours. Conquérant, administrateur, fondateur, on va voir un peu qui était vraiment ce personnage. Alors, les Mérovingiens, avant peut-être...
2: Ces pauvres Mérovingiens, un mot pour ces pauvres Mérovingiens que l'on connaît généralement comme les rois fainéants, voilà, contre ceux qui avaient les culottes à l'envers. Bon, historiquement, il faut quand même remettre les choses aussi dans leur contexte. C'est la première dynastie qui réunit les territoires, qui commence à mettre en place une structure à la fois politique et religieuse très importante. Hein. On aura peut-être l'occasion de reparler de Clovis dans une autre émission. Mais c'est vrai qu'à la fin, les Mérovingiens perdaient de plus en plus le pouvoir au profit de ce qu'on appelait les maîtres du palais, des sortes de califes qui voulaient être califes à la place du calife ou de premiers ministres qui rêvaient d'être président, si je prends une comparaison. Et dans ces maires du palais, une petite dynastie commence à faire son trou autour de Pépin le Bref. Alors le Bref parce que de petite taille. Voilà, c'est à cette époque, les prénoms et les noms étaient souvent tous les mêmes. Voilà, liés au physique. Et donc il y avait des surnoms qui permettaient de distinguer les uns et les autres.
1: Les Pipinides, ces maires du palais.
2: Les maires du palais, exactement. Ouais. Et Pépin le Bref a le coup génial d'écrire une lettre au pape en disant, alors qui doit avoir le pouvoir ? Celui qui est censé l'avoir ou celui qui l'a véritablement ? On y reviendra. La papauté répond tout de suite, bah, il vaut mieux que celui qui ait le pouvoir, effectivement, on ait aussi le titre. Donc une sorte de révolution au palais qui se passe relativement en douceur. Et Pépin le Bref prend le pouvoir et les Carolingiens arrivent finalement à prendre la suite de cette dynastie mérovingienne. Mais celui qui va vraiment porter les Carolingiens à leur apogée, c'est le fils de Pépin le Bref, le petit-fils de Charles Martel.
1: Ah oui, parce qu'il ne vient pas par hasard. Charles Martel aussi, hein,
2: voilà,
1: en ligne.
2: En ligne directe. Alors Charles Martel au service des Mérovingiens, on le connaît évidemment par la fameuse expédition de Poitiers qui arrête les avancées arabes au sud de la France. Alors, on pourra discuter effectivement de cette bataille de Poitiers ou cette bataille de Tours telle qu'elle est connue chez les anglo-saxons. En tout cas, on a là des hommes forts, des hommes qui savent à la fois défendre la religion et défendre aussi leurs intérêts dynastiques et qui sont finalement les ancêtres de nos états modernes d'une certaine manière parce qu'ils ont une vision à très long terme qui n'est pas uniquement une vision, j'allais dire, dynastique. Et c'est ça qui fait un peu la différence entre les Mérovingiens et les Carolingiens.
1: Donc ce Charlemagne, fils, vous l'avez dit, de Pépin le Bref, de Bertrade de Laon, c'est ça, Berthe au grand pied, encore un attrait physique, et au singulier, je crois, au grand pied, elle n'avait qu'un grand pied, c'est ça.
2: Alors là, on a un petit peu de mal à concevoir le grand pied, le grand pied unique.
1: Mais avec Pépin le Bref, ça devait faire un couple merveilleux.
2: Absolument extraordinaire. Bon, on soupçonne aussi les erreurs de copiste sur un certain nombre de surnoms. Mais effectivement, il est au pouvoir. Alors, il est au pouvoir avec son frère.
1: Oui.
2: Voilà, Carloman. Parce que là aussi, on est dans les tribus germaniques. Hein, il faut faire très attention, même si il y a la dimension romaine.
1: Allemand ou français, d'ailleurs. Voilà. On peut se poser la question, allemand ou français ?
2: Ni l'un ni l'autre, très cher, parce que là, vous êtes dans l'anachronisme pur. Alors, je sais que le grand jeu au 19e, ça va être pour les Allemands d'expliquer que Karl der Große est absolument allemand. Nous l'avons aussi annexé. Sa ville, ville, c'est Aix-la-Chapelle. Il est européen et d'ailleurs la construction européenne ne s'y est pas, ne s'y est pas trompée en décernant des prix Charlemagne pour les logiques européennes et pour les grandes personnes.
1: De toute façon, d'un point de vue territorial, ça n'a rien à voir.
2: Ça n'a strictement rien à voir.
1: Clovis, parce que Clovis, en fait, c'est Ludwig, c'est Louis.
2: C'est Louis, exactement. C'est Louis, c'est ça. Donc là, ce sont des relectures nationalistes a posteriori.
1: Et des traductions hasardeuses.
2: Et des traductions, effectivement, très hasardeuses.
1: La jeunesse, avant un premier interlude musical, peut-être la jeunesse de Charlemagne.
2: Alors, assez peu connue. Je vous le disais, on te connaît très très bien parce que documents officiels, donc on a toute sa correspondance, on a des annales. Il va effectivement remettre au goût du jour une logique impériale qui est de consigner, voilà, année après année, les grands événements de son règne. On a des Vita Caroli qui ont été écrites après sa mort, en particulier par Réginard. Donc on connaît très bien son règne, on connaît très bien ses mariages, on connaît très bien toute sa politique. Sa jeunesse se perd peu dans des récits mythologiques, hagiographiques. Il a très probablement reçu une éducation très soignée, qui est à la fois, j'allais dire, franque et romaine, ce qui est assez particulier, c'est-à-dire militaire, évidemment, grand stratège, grand politicien, et puis en plus, à bonne école avec son père et son grand-père. Mais c'est un lettré, c'est-à-dire qu'il sait lire, qu'il sait écrire.
1: Il sait lire et écrire.
2: Voilà, a priori, il a un intérêt, en tout cas très fort, pour cette dimension, a priori peu utile, parce qu'à l'époque, c'est effectivement ceux qui ont le temps, donc plutôt les moines ou plutôt les femmes, qui étaient lettrés. En tout cas, hagiographie ou non, les textes relatent grand roi intéressé. Et on a des signatures sur ses capitulaires qui montrent qu'il maîtrise une culture lettrée à minima. Très étonnant dans une époque où, a priori, ce qui est important pour un roi, c'est d'être un bon militaire.
1: De la lecture et de l'écriture. Rarement, finalement, la noblesse, même de haut rang, la pratique jusqu'à l'an 1000.
2: Tout à fait. Oui. Mais c'est en ça que Charlemagne est un peu une rupture, d'autant qu'il s'est entouré de conseillers, on y reviendra, et qu'il a compris, et c'est probablement l'un des premiers, qu'on ne règne pas et on ne construit pas un empire uniquement, même si c'est nécessaire, par le feu et par le sang, et que la dimension de la lettre est tout aussi importante.
1: Je vous propose une première introduction musicale avec la messe du pape Marcel de Palestrina.

0: Nous écoutions un extrait de la messe du pape Marcel de Palestrina. Émilie Picard, donc, ce Charles, Charles Ier d'ailleurs, pas Charlemagne, mais ce Charles prend le pouvoir avec son frère, donc.
1: Alors, logique franque, c'est-à-dire qu'on partage les héritages des territoires à égalité entre les hommes de la famille. Donc, il prend le pouvoir, évidemment, à la mort de son père, Pépin le Bref. Alors, il a la chance d'avoir un frère qui meurt très rapidement.
0: Oui, c'est une chance quand même. On se pose
1: alors, c'est une chance
0: même.
1: Dont on se pose. Voilà, on se pose effectivement un certain nombre de questions.
0: La providence. Sur,
1: voilà, ouais. on parlait de providence. Est-ce qu'il l'a fait assassiner? Alors, là aussi, on peut toujours combler les blancs des annales et des textes. Les historiens auraient plutôt tendance à dire non, aussi étonnant que ça puisse vous paraître, dans la mesure où, et là aussi, ça peut peut-être paraître choquant, les textes de l'époque ne faisaient pas mystère des assassinats divers et variés. Ouais. Au sein d'une famille. Il y avait même une valorisation de la force et de la violence avec cette idée que le plus fort gagne. Donc, si Charlemagne avait tué son frère et avait régné, les sources en auraient probablement parlé.
0: C'est des vengeances, en fait, voilà. qui pour prouver d'ailleurs...
1: Dans une logique un peu germanique, vous prouviez que vous aviez la force nécessaire pour régner. Donc, vous prenez le pouvoir, y compris en tuant les uns et les autres. Donc, il est fort à parier que ça n'aurait pas été passé sous silence ou dénoncé dans des logiques chrétiennes qui commencent à se mettre en place. Donc, on peut partir sans avoir l'herméneutique du soupçon sur toutes les sources qu'il arrive au pouvoir. Et de toute manière, Carloman ne l'aurait pas véritablement gêné. Il semblerait qu'il était beaucoup plus tourné vers la religion que vers le pouvoir politique. Donc, la providence a bien fait les choses. Mais par contre, dès qu'il est au pouvoir et qu'il a la plénitude de pouvoir, il se lance dans un projet politique qui est déjà bien affirmé. C'est ça qui est assez étonnant. C'est-à-dire qu'il est d'abord dans une logique d'expansion territoriale. Donc il veut conquérir des territoires, déjà. Il veut consolider les territoires qu'il a hérité de son père. Et ce qui est intéressant, c'est qu'il le fait de plusieurs manières. Alors, évidemment, il va des conquêtes militaires. Au sud, dans ce qu'on appelle aujourd'hui l'Italie, en Sac, en Espagne. Donc des conquêtes militaires sur lesquelles on reviendra aussi. Mais ne jamais oublier qu'il est aussi... à la mode germanique, dans des logiques de conquête ou de sécurisation des territoires par les mariages. Alors attention, il n'est pas polygame, notre ami Charlemagne. Il pratique, alors le concept historique me paraît absolument délicieux, une sorte de monogamie sérielle, c'est-à-dire qu'il épouse au fur et à mesure un certain nombre de princesses de haut rang qui disposent dans leur douaire de territoire qui peut l'intéresser, ce qui lui permet de, si vous voulez, sécuriser des alliances avec des aristocrates qui sont à la limite, aux marches de son empire, ça va donner le marquis. Et ça explique aussi pourquoi aucune de ses filles ne se sont mariées. Là aussi, on pourrait penser à une forme d'inceste. Alors, pas du tout. Vous avez les filles de Charlemagne qui vivent à la cour avec des amants, avec même en concubinage, avec des chevaliers dont elles ont des enfants. Donc, tout ceci n'est peut-être pas très moral. Mais en tout cas, dans des logiques de contrôle de territoire, ça se fonctionne extrêmement bien. Quand vous regardez une carte, et c'est facilement trouvable, on se rend compte qu'une grande partie, vous posiez la question avant la pause, de la France, de la Belgique, de l'Allemagne, du nord de l'Italie, est contrôlée directement par Charlemagne, et que par un certain nombre de relations diplomatiques avec l'Empire byzantin en particulier, ou avec l'islam, avec le califat abbasside de Bagdad, il arrive finalement à maintenir la paix à ses frontières, avec des choses extraordinaires, des relations diplomatiques qui se traduit par l'arrivée d'un éléphant blanc offert par le calife de Bagdad dans des logiques de relations diplomatiques qui permettent d'ailleurs aux chrétiens de faire le pèlerinage à Jérusalem. D'accord. Donc vous voyez, quand on fait de Charlemagne une brute épaisse, alors c'est pas totalement faux pour les Saxons, on y reviendra peut-être, mais il a une vraie politique très lucide sur les territoires qu'on doit contrôler, les territoires qui méritent d'être protégés, et puis ceux qu'on laisse gentiment aux Byzantins et aux païens, parce que les musulmans ne sont pas véritablement identifiés à l'époque comme étant musulmans. On dit c'est assez curieux, ça ressemble, ils parlent aussi du Christ, donc c'est des sortes d'hérésies. Mais politiquement et diplomatiquement, on identifie bien effectivement ces ensembles.
0: Parce que l'islam est encore présent dans le sud de la France à cette époque-là. C'est pas parce que la bataille de Poitiers a eu lieu, enfin, il y a quand même une implantation encore dans le sud de la France.
1: Tout à fait, et donc aussi des relations qui ne sont pas uniquement militaires, mais aussi de diplomatiques, voire d'échanges un petit peu culturels. D'où la volonté en 778 de Charlemagne de lancer une expédition. C'est Roland. Toute la littérature s'est emparée d'un événement qui passe complètement sous les écrans radars à l'époque. Personne n'en parle, c'est bien après. Mais pour essayer de tout simplement d'avoir une frontière stable et de délimiter quel territoire appartient à qui. Là, on n'est peut-être pas tant dans des guerres religion que dans des relations de puissance à puissance.
0: Conquérant une assise territoriale, administrateur, on va y revenir un peu, ses rapports avec l'Église, avec la papauté à l'époque.
1: Alors ça, c'est assez extraordinaire parce que c'est l'un des premiers à, non pas instrumentaliser l'Église, mais avoir des relations très bien documentées d'ailleurs avec la papauté. Alors là, il faut peut-être expliquer deux, trois petites choses. L'Empire byzantin était considéré comme l'héritier de l'Empire romain. Voilà. Donc, en Occident, c'était les barbares. Or, à cette époque, depuis 792, l'Empire byzantin était tombé en quenouille. C'était une impératrice, l'impératrice Irène, qui s'était attribué le titre de Basileus, premier problème, et qui en plus, c'était les mœurs de l'époque, avait fait aveugler son fils pour conserver le pouvoir. Donc, les conseillers de Charlemagne, en particulier Alcuin, expliquent que l'Empire byzantin, ce n'est plus l'Empire. Donc, que l'Empire romain, finalement, était vacant. Et en l'an 800, l'idée est de restaurer le véritable Empire romain. D'accord. Et donc de donner à Charlemagne le titre d'empereur.
0: D'accord.
1: Alors là, c'est une situation gagnant-gagnant, si vous me permettez
0: Une volonté d'avoir à nouveau un empire.
1: Exactement.
0: D'Occident et face à un empire d'Orient.
1: Face à un empire d'Orient et puis de restaurer une véritable chrétienté.
0: Oui.
1: Voilà. Et le pape propose une sorte d'échange, restauration de l'empire romain sous l'égide de l'Église catholique contre l'appui de la puissance montante carolingienne à une papauté qui est relativement fragile. Là aussi, un tout petit peu de géographie. Quand vous êtes à Rome, vous n'êtes quand même pas très loin de Byzance, vous n'êtes quand même pas très loin non plus des menaces musulmanes. Donc, l'appui politique et l'appui religieux vont effectivement de pair. Le 25 décembre de l'an 800, Charlemagne est à Rome et le pape Léon III a une idée géniale et qui va marquer finalement tout le Moyen-Âge, c'est-à-dire que c'est lui, le pape, qui va poser la couronne sur la tête de Charlemagne, qui est furieux parce que lui avait imaginé finalement une logique byzantine où c'est lui qui s'acclame et c'est le pape qui se prosterne. Le pape fait l'inverse, c'est-à-dire que c'est le pape qui fait l'empereur. Et à partir de ce moment-là, c'est pas tout à fait l'alliance du trône et de l'autel, mais vous avez quand même un lien très très fort entre les deux. Et Charlemagne utilise finalement ces deux dimensions. Il a un empire absolument gigantesque qu'il va gérer à partir de ce qu'on appelle des missi dominici, c'est-à-dire des envoyés qui vont parler au nom de l'empereur sur des territoires qui sont définis par avance, qui sont découpés d'ailleurs pas de manière assez proche de ce qu'on appelle aujourd'hui les diocèses. Et ces missi dominici vont toujours par pair et vous avez toujours un laïc et un ecclésiastique.
0: Pour éviter peut-être un peu de corruption aussi.
1: Surveillance réciproque, mais ce qui montre aussi l'interpénétration des deux pouvoirs dans la création de cet empire chrétien d'Occident.
0: Vous avez parlé tout à l'heure d'un personnage un peu important, Alcuin d'York, qui va peut-être nous amener à parler de cette renaissance carolingienne, de l'héritage de Charlemagne, mais je vous propose une nouvelle pause musicale avec la messe du pape Marcel de Palestrina.

0: Nous écoutions un extrait de la messe du pape Marcel de Palestrina. Émiline Picard, on a discuté de ce Charlemagne conquérant, administrateur effectivement de ses liens avec l'Église, de l'empereur, du fondateur. On a parlé de personnages qui gravitent autour de lui, d'Alcuin d'York, de Ginard, en fait d'intellectuels. Peut-on vraiment parler de renaissance carolingienne?
1: Alors tout à fait, c'est sûr que la renaissance pour nous c'est le 16e oui. siècle. On oublie celle du 12e et on oublie cette renaissance carolingienne absolument extraordinaire. Qui a toute une renaissance, c'est-à-dire que les intellectuels, dont Alcuin d'York, et vous voyez à quel point on peut parler d'Europe, hein, vous avez ce qu'on pourrait appeler aujourd'hui un Anglais qui travaille, dans ce qui est aujourd'hui en Belgique pour un empereur qui couvre ce qui est aujourd'hui la France, l'Italie et l'Allemagne, et qui redécouvre des textes anciens, qui les retraduit, qui les commente et qui essaye réellement de rétablir pas simplement l'Empire d'un point de vue politique, mais aussi d'un point de vue culturel. Donc un vrai travail qui se traduit aussi en musique, qui se traduit par...

0: appel est absolument étonnante, parce qu'on voit aussi que, contrairement à ce qu'on imagine, les échanges étaient extrêmement nombreux. On a des églises sur le modèle oriental, avec des mosaïques. On a l'impression de se retrouver à Ravenne ou à Byzance. Et en fait, on est tout simplement dans cette volonté d'asseoir le pouvoir par un discours artistique qui est politique et qui est effectivement d'une, comment dire, d'une très grande beauté. N'oublions jamais que l'un des objectifs de Charlemagne dans cette logique impériale, c'est aussi de répandre la chrétienté. Donc il y a une volonté de conversion. Alors on parlait des Saxons et de la Saxe. Bon, alors c'est sûr que là, il y avait une logique un petit peu plus violente que la Renaissance carolingienne. On détruit le sanctuaire d'Imensul, on massacre tous ceux qui ne veulent pas se convertir. Et vous avez des capitulaires qui sont très fermes. Mais il se fait d'ailleurs taper sur les doigts par l'Église en disant non, on ne convertit pas en décapitant ceux qui ne veulent pas se convertir. C'est pas comme ça que ça fonctionne. Donc c'est quand même d'ailleurs assez intéressant sur les débats, y compris actuels. Mais vous avez cette renaissance par le cœur et par les âmes qui irrigue aussi le 11e et le 12e siècle, sans le travail de redécouverte de carolingien et de mise en manuscrit des textes anciens, Platon, Aristote, tous les philosophes que l'on trouve aujourd'hui n'existeraient pas. Donc c'est réellement central.
1: Mais souvent, je me suis posé la question à titre personnel, justement, j'en viens à Alcuin d'York. N'est-ce pas lui, finalement, qui est à l'origine de toutes ces renaissances carolingiennes, davantage peut-être que Charlemagne de Pars?
0: Oui, il est très probable que le rôle d'Alcuin est minoré, même s'il faut faire aussi attention à la tentation médiévale, surtout dans les textes hagiographiques qui sont quand même la base de notre source, à finalement concentrer toutes les actions sur une personne. Voilà, vous avez alors c'est pas le Superman avant l'heure, mais quand vous lisez les biographies,
1: là,
0: vous avez l'impression
1: que concentré sur Charlemagne. De Paris Ginard aussi, il y a cette volonté de mettre en avant, il y a une propagande
0: complètement assumée. D'accord avec vous, mais Alcuin est une des grandes personnalité de l'époque, de ce conseiller laïque, toute proportion gardée, mais qui impulse par l'intermédiaire du politique finalement une vision totalement nouvelle de l'Église. Et n'oublions jamais, quelqu'un suggère ce que Charlemagne applique, une harmonisation dans les Bibles et les textes utilisés dans les Églises, une harmonisation des rites et de la liturgie, avec le chant grégorien, avec le rite romain, donc une remise en ordre. Alors on peut toujours mettre en regard la taille de l'Empire et les moyens dont il dispose, mais qui fonctionne, et qui honnêtement est la base d'une certaine unité européenne que l'on peut percevoir aujourd'hui.
1: Le développement de ce qu'on appelle Charlemagne invente l'école, parce qu'on sait bien que ce n'est pas le cas, mais c'est une volonté d'unification, c'est quoi l'idée finalement ?
0: Une véritable volonté d'unification et de connaissance, des textes religieux, parce que il y a vraiment une vraie dimension religieuse derrière ces écoles cathédrales qui se développeront évidemment un petit peu plus tard. L'idée, c'est d'avoir un clergé savant et des fidèles qui savent ce qu'ils croient, et qui ne soient pas uniquement, dans une foi de charbonnier, une foi d'obéissance. Donc, on est dans une période qui paraît d'une étonnante modernité quand on commence à creuser un peu cette renaissance carolingienne.
1: Héritage de Charlemagne et succession peut-être ?
0: Alors, colossal comme héritage. J'allais dire que toute la géopolitique européenne dépend de Charlemagne. Alors, c'est un grand mot pour une réalité très très simple. Charlemagne a un fils légitime, Louis le Pieux, d'accord, de toutes ces femmes qui permettent de faciliter un tout petit peu la transmission. Mais Louis le Pieux a trois fils légitime, donc les petits-fils de Charlemagne, qui, en bonne logique germanique, impensable autrement, réclament chacun une part de l'Empire. Donc on découpe en trois. Charles le Chauve obtient l'Ouest, Louis le Germanique obtient l'Est, Lothaire obtient le milieu, la Lotharingie, et vous avez en germe, globalement, toutes les guerres jusqu'à la Deuxième Guerre mondiale entre l'Allemagne, la France, et au milieu, une Lorraine, alors plus ou moins étendue, évidemment. À l'époque, ça va de la Belgique actuelle au nord de l'Italie, qui est aussi entre ces deux ensembles.
1: On oublie souvent de le dire, mais ça veut dire finalement grossièrement 790, et puis même à sa succession avec son fils Louis le Pieux. pendant environ 50 ans, la succession de Charlemagne administre quasiment une grande partie de l'Europe.
0: Tout à fait.
1: Oui.
0: C'est pourquoi vous avez Aix-la-Chapelle comme cœur

0: battants de l'Europe, des prix Charlemagne pour les logiques européennes. Et pour ça que si Charlemagne a été l'objet peut-être de tensions nationalistes, voilà, chacun essayant de le tirer vers sa propre identité nationale, ça c'est le 19e, 20e qu'on a évoqué, aujourd'hui on le voit plutôt comme une figure qui permet de réconcilier tous ces peuples européens. Je parlais de Louis Germanique et de Charles Chauve, c'est là aussi dans le serment de Strasbourg suite au traité de Verdun, où on voit pour la première fois l'apparition d'une proto-langue française, d'une proto-langue allemande. Il n'empêche que tout cet empire multilingue fonctionnait extrêmement bien grâce à cette unité autour d'un homme, autour d'une religion, autour d'une renaissance, autour des livres. Et c'est peut-être un modèle qu'on pourrait approfondir aujourd'hui.
1: Certainement. Merci beaucoup de nous avoir éclairé sur Charlemagne, Émilie Picard. C'est toujours un
0: Merci
1: plaisir.
0: infiniment.
1: Vous venez quand vous voulez. Et à très bientôt dans l'Histoire en musique.

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2: Pour le groupe ACAT Bayonne, nous accueillons Francis Gruyer.
3: Chères auditrices, chers auditeurs de Radio Lapourdi, bonjour. Je vais vous lire un texte dans la revue Humain, qui est édité par l'ACAT du mois de janvier-février-mars 2026. Cet article concerne l'Érythrée, un État verrouillé, un peuple muselé. Il a été écrit par Clément Boursin, qui est membre de l'ACAT France. Aucune liberté publique ne subsiste en Érythrée. Depuis 2001, les médias indépendants ont été interdits. Leurs journalistes sont emprisonnés ou ont réussi à fuir leur pays. Le pays occupe la dernière place du classement mondial de la liberté de la presse, de Reporters sans frontières, et ce, année après année. Les citoyens n'ont aucun droit d'association, parti politique, syndicat, ONG ou organisations religieuses autonomes sont prohibés. La société érythréenne est entièrement verrouillée, avec une surveillance omniprésente. Des réseaux de voisinage et des comités locaux rendent compte aux autorités des faits et gestes de chacun. Le contrôle s'étend jusqu'à la diaspora. Les autorités érythréennes pratiquent une répression transnationale, utilisant notamment la taxe dite de diaspora pour faire pression sur les exilés et leurs familles. Ceux qui refusent de la payer risquent la confiscation de leurs biens et la perte de leurs droits civiques. Toute critique du gouvernement, même sur les réseaux sociaux à l'étranger, peut entraîner des représailles contre les proches restés au pays. Dans ce contexte, le silence est devenu la norme pour nombre d'Érythréens à l'étranger comme au pays. Depuis plus de 30 ans, le service national obligatoire est le pivot du système de domination du régime érythréen. Présenté comme un devoir civique et patriotique, il s'est transformé en un instrument de servitude généralisée au service de l'armée ou de l'administration. Imposé dès la fin des années 1990, ce service devait initialement durer 18 mois. En réalité, il s'étend indéfiniment sans possibilité légale de démobilisation. Hommes et femmes y sont contraints des années, parfois même toute leur vie active. Ce système, justifié par les autorités au nom de la défense nationale, a pour effet de briser toute autonomie individuelle. Les jeunes sont enrôlés dès la fin de leur scolarité, arrachés à leur famille, affectés à des tâches civiques, agricoles ou militaires, pour des salaires dérisoires. La liberté de mouvement est restreinte, la vie familiale disloquée et la peur de la sanction empêchent toute contestation. Nombre d'Érythréens fuit le pays précisément pour échapper à cette conscription sans fin. Selon les Nations Unies, c'est la principale cause d'exil. Mais la fuite expose à de nouveaux risques, arrestations, détentions, voire disparitions. La liberté de religion ou de conviction, pourtant garantie par la Constitution, est largement bafouée. Depuis 2002, seules 4 confessions sont reconnues par l'État. L'Église orthodoxe érythréenne, l'Église catholique, l'Église évangélique luthérienne et l'islam sunnite. Les autres communautés sont interdites. Même les religions autorisées subissent l'ingérence directe du gouvernement. Nomination forcée de dirigeants, censure des sermons, surveillance des finances et des activités caritatives. Les autorités n'hésitent pas à arrêter des prêtres ou des imams jugés trop indépendants. Le patriarche orthodoxe Abouné Antonios, déposé et placé en résidence surveillée jusqu'à sa mort en 2022, a longtemps incarné symboliquement cette emprise du pouvoir sur la foi. Les croyants, appartenant à des groupes non enregistrés, notamment les Témoins de Jéhovah ou certaines églises évangéliques, sont arrêtés lors de rassemblements privés, torturés ou détenus sur de longues périodes. Plusieurs centaines d'entre eux sont encore en prison, simplement pour avoir pratiqué leur religion. Ces persécutions ne relèvent pas d'excès isolés, mais d'une stratégie de contrôle idéologique de la part du pouvoir érythréen. Toute allégeance spirituelle qui pourrait échapper à l'autorité de l'État est perçue comme une menace. La détention arbitraire reste une pratique systématique en Érythrée. Aucune procédure légale, aucun contrôle judiciaire, aucune transparence. Les arrestations sont souvent ordonnées par des officiers militaires ou des responsables de la sécurité intérieure, sans mandat ni notification des charges. Les personnes ciblées peuvent être des conscrits récalcitrants, des objecteurs de conscience, des journalistes, des croyants non reconnus, ou toute personne perçue comme déloyale. Beaucoup sont détenus sans procès, parfois depuis des décennies. Les familles n'ont ni droit de visite d'information sur le sort de leurs proches. La pratique de la disparition forcée est courante en Érythrée, avec un système d'impunité totale où aucune instance indépendante ne peut enquêter. Il y aurait des centaines de disparitions forcées, notamment parmi les prisonniers politiques et les déserteurs du service national. Les cas les plus emblématiques demeurent ceux du groupe des membres dits du G15, anciens responsables gouvernementaux arrêtés en 2001 pour avoir réclamé des réformes dont on est sans nouvelles depuis plus de 20 ans. Ces disparitions prolongées sont qualifiées par le rapporteur spécial de l'ONU sur la situation des droits de l'homme en Érythrée, Mohamed Abdesalam Babiker, comme de possibles crimes contre l'humanité en raison de leur caractère organisé et intentionnel. Dans les centres de rétention érythréens, la privation de liberté s'accompagne de conditions inhumaines. L'univers carcéral est marqué par la violence, la promiscuité et la déshumanisation. Les prisonniers sont souvent enfermés dans des cellules surpeuplées, parfois dans des conteneurs métalliques exposés à la chaleur extrême du désert. La torture, les coups, la privation de nourriture ou de soins sont des pratiques courantes. Les femmes subissent des violences sexuelles, notamment dans les camps militaires. Les détenus n'ont accès à aucune procédure d'appel, ni à un avocat. Les morts en détention, souvent liées à la faim ou au mauvais traitement, sont dissimulées. Les familles ne sont ni informées, ni autorisées à récupérer les corps. Pour le rapporteur spécial de l'ONU, ces conditions visent à détruire toute résistance morale ou politique. Elles traduisent une volonté d'écraser l'individu pour maintenir le contrôle sur la population érythréenne. L'absence d'institutions judiciaires indépendantes rend impossible toute voie de recours. L'Érythrée persiste à refuser toute coopération avec les mécanismes internationaux de protection des droits humains. Elle n'a autorisé aucune visite du rapporteur spécial sur la situation des droits de l'homme en Érythrée, ni répondu à ses communications officielles. Les recommandations répétées du Conseil des droits de l'homme comme de la Commission africaine des droits de l'homme et des peuples, CADHP, restent lettres mortes. Le régime d'Isaias Afwerki, au pouvoir depuis 1993, justifie cet isolement par la défense de la souveraineté nationale. Mais cette fermeture sert avant tout à protéger un système de répression généralisée. 30 ans après son indépendance, l'Érythrée reste figée dans un système politique de parti unique autoritaire, fondé sur un contrôle total de la société qui nie toute dignité humaine. Conscription à vie, prison secrète, répression religieuse et absence totale d'espace civique. Le peuple érythréen vit dans la peur et le silence sous un régime qui confond loyauté et soumission, patriotisme et servitude. Tant que ce système de gouvernance perdurera, l'Érythrée demeurera l'un des symboles les plus persistants de la négation des droits humains en Afrique. Malheureusement, l'Érythrée qui s'est volontairement isolée est tombé dans l'oubli et dans le désintérêt international. Et l'inaction de la communauté internationale a d'une certaine manière renforcé le régime en place et sa stabilité. Chers auditeurs, chères auditrices de Radio Lapourdi, au revoir.
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2: La prochaine conférence de l'Université du Temps Libre de Bayonne aura lieu vendredi 22 mai à 15h au Centre Municipal de Réunion. Elle aura pour invité Patrice Brun, professeur émérite d'histoire grecque à l'Université de Bordeaux-Montaigne et portera sur la religion grecque. Les personnages et aventures de la religion grecque regroupés sous le terme générique de mythologie que nous regardons souvent aujourd'hui avec une certaine condescendance, sinon avec amusement, cache une réalité plus complexe dans laquelle la spiritualité possède sa part. Des clés de compréhension sur la religion grecque dans cette conférence de Patrice Brun, vendredi 22 mai à 15h, Centre Municipal de Réunion, 10 rue Sainte-Ursule à Bayonne. Dans le cadre de la Nuit européenne des musées, la Villa Arnaga à Cambo-les-Bains propose une ouverture exceptionnelle en soirée le samedi 23 mai de 20h à 23h30. Pour cette édition, le public est invité à une immersion dans l'univers d'Edmond Rostand à travers une série de reconstitutions historiques menées par l'association Historia Tempori. Les visiteurs pourront croiser au fil de leur parcours des figures majeures de la scène artistique de la Belle Époque, telles que Sarah Bernhardt, Rosemonde Gérard ou encore Constant Coquelin. Parallèlement, des animations accessibles à tous seront proposées, notamment une démonstration de bateaux radiocommandés sur le miroir d'eau et un atelier de création de masques dans les écuries. Gratuite et sans réservation, cette soirée s'adresse à tous les publics et promet une expérience culturelle immersive et conviviale. Nuit européenne des musées à la Villa Arnaga de Cambo-les-Bains, samedi 23 mai de 20h à 23h30. À l'occasion de la Nuit européenne des musées, le public pourra profiter d'une visite libre du musée de Basse-Navarre et des chemins de Compostelle à Saint-Palais. Tout au long de la soirée, il sera possible de découvrir ou redécouvrir ses collections à son rythme. Deux visites guidées seront également proposées à 18h et 19h. Inscription auprès de l'espace culturel Bidéac. Visites qui offriront un éclairage privilégié sur les œuvres et les thématiques du musée. À cette occasion et dans le cadre de la fête de l'estampe, l'artiste Emmanuel Dosé sera présent à partir de 18h pour expliquer ses techniques dans le cadre de son exposition « Chemin aimant, réflexion sur le cheminement ». Et enfin, à 20h30, la soirée se poursuivra avec un concert du duo Octopus qui proposera un voyage musical mêlant violon, contrebasse et poésie. Nuit des musées au musée de Basse-Navarre et des chemins de Compostelle de Saint-Palais, samedi 23 mai à partir de 18h. La prochaine conférence de l'association Terre de Navarre se déroulera à la mairie de Lusaidé ou Val Carlos, vendredi 29 mai à partir de 18h. Elle aura pour invité le docteur Saint-Macary qui présentera le destin insolite du marquis de Val Carlos des guerres carlistes à l'affaire Dreyfus. Dans un exposé agrémenté de nombreux documents, le docteur Bertrand Saint-Macary illustrera le parcours singulier de ce marquis dans l'Espagne et la France du 19e siècle. Cette conférence en français et en entrée libre aura lieu vendredi 29 mai à 18h à la mairie de Val Carlos.
0: Perkainen Haritik, dans le sillage de Perkain, un vidéo-documentaire proposé par Mikel Eramuspe. Après le documentaire Nun Habila Perkain, voici la suite de l'histoire de la pelote dans les villages de Banka, Aldud et Urepel et le territoire du pays de Quin. Comment jouait-on à la pelote dans les pilotages oraux de nos montagnes? Comment peu à peu a-t-on aménagé des places au cœur des villages? La grande époque du jeu de la Shoah, les grands défis entre Urepel, Aldud, Banka et Bastan, l'histoire de Gabriel Martiren de Banka, inventeur de la paleta en Argentine. Ce documentaire vous sera proposé dans plusieurs lieux au Pays Basque au mois de mai et juin. Saint-Jean-de-Luz au cinéma Le Select le 26 mai à 20h30, Guétari le 28 mai à 20h30 au cinéma Guétariénéa, Ustaritz à la salle Lapourdi-Guéla le 4 juin à 19h et Cambo au cinéma L'Aiglon le 7 juin à 17h30. Documentaire vidéo Perkainen Haritik dans le sillage de Perkain par Mikael Eramuspe en présence du réalisateur. Un documentaire de 55 minutes en langue basque sous-titré en français.
2: 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Du 2 au 27 juin 2026, la médiathèque de Biarritz accueille une exposition de 70 tableaux créés par des artistes aquitains. Ces œuvres ont été inspirées par des dessins réalisés au Cambodge par 200 enfants de tous âges scolarisés dans le centre d'accueil et de formation pour un sourire d'enfant. Ainsi, une vingtaine d'artistes aquitains bénévoles se sont inspirés des dessins de ces enfants pour créer des œuvres originales et singulières exposées et mises en vente à la médiathèque de Biarritz. Les fonds issus des ventes des tableaux seront intégralement versés à l'ONG pour un sourire d'enfant, afin de participer au renouvellement du matériel de l'école professionnelle des métiers du cinéma, qui forme chaque année 150 jeunes et leur permet d'accéder dans leur pays aux métiers auxquels ils aspirent. Cette exposition Vente Kids and Artists au profit de l'association Pour un sourire d'enfant accueillera le public du 2 au 27 juin 2026 au sein de la médiathèque de Biarritz. À l'occasion d'un concert au profit du Nibasque, les chœurs Cantari Lagunac et Chimichama uniront leurs forces dimanche 31 mai à 17h en l'abbaye de Laons. L'association Le Nibasque a pour objet toute œuvre d'éducation et d'accompagnement d'enfants, d'adolescents et de jeunes adultes dont les capacités et les difficultés nécessitent une offre de services adaptée et de soutenir leurs familles. Ce concert avec les chœurs Cantari Lagunac et Chimichama sera donné dimanche 31 mai à 17h en l'abbaye de Laons.

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1: Pour les nouvelles de la paroisse Notre-Dame de l'Assomption, Bayonne-Centre, Saint-André, nous retrouvons Louis Marcotte. Bonjour Louis.
2: Bonjour. Alors voici les nouvelles de cette semaine. Tout d'abord, veuillez noter dans vos agendas, le samedi 23 à 19h, le groupe Saint-Jean-Paul II, donc pour les personnes entre 40 et 55 ans, au 9 rue des Lys. Donc pour vous renseigner, veuillez contacter monsieur le curé, l'abbé Guillaume d'Aigremont. Veuillez noter également toujours tous les dimanches à 18h, le chapelet des familles à la chapelle de l'Adoration. Et nous y prions actuellement pour la défense de la vie et la paix dans le monde, qui sont des sujets d'actualité. Veuillez noter également le samedi à Saint-André, les confessions, donc de 11h à midi à la chapelle de l'Adoration, mais aussi tous les dimanches pendant la messe à Saint-André. Et enfin, à Saint-Amand, toujours les confessions, le samedi de 18h à 18h30, mais aussi sur rendez-vous à n'importe quel moment de la semaine au 06 26 09 33 47. Une autre actualité importante, les reliques de Saint-Louis et Zélie Martin vont venir à Bayonne les vendredis 29 et samedi 30 mai. Elles seront de passage sur la paroisse, donc vendredi à Saint-André, avec une veillée, donc accueil des reliques à 20h15, puis une veillée à l'adoration confession, jusqu'à 21h30 à peu près. Ce sera animé par la communauté de l'Emmanuel. Et le samedi à la chapelle de l'adoration, de 9h30 à midi, vous pourriez prier devant les reliques librement, avec toujours la possibilité, comme je disais tout à l'heure, de se confesser sur ces horaires-là. La messe est toujours, donc comme tous les samedis, sera à la chapelle d'adoration à midi, avec le chapelet de 15h30 à 16h30, avec toujours une possibilité de venir adorer les reliques la journée du samedi. Donc la fin sera à 17h. Veuillez noter également une journée sur la confession, donc une journée diocésaine, le samedi 13 juin de 9h30 à 13h sur l'histoire du sacrement et l'accompagnement spirituel par l'abbé Philippe Beitia avec des témoignages, et ce sera à Salise de Béarn. Pour vous renseigner, vous pouvez contacter la personne responsable à l'adresse mail suivante marchallag64@gmail.com. au 06 78 68 62 95. Veuillez noter également la date de la kermesse paroissiale. Elle aura lieu le dimanche 28 juin, donc n'hésitez pas à la noter dans vos agendas et à venir nombreux. Veuillez noter enfin également pour cet été les camps d'été pour les jeunes, donc du 12 au 19 juillet pour les 8-12 ans, le camp Saint-Michel-Garicode. Donc ce sera en Béarn avec des activités ludiques, spirituelles, avec un sous-camp filles, un sous-camp garçons. Vous pouvez vous renseigner sur le site de la pastorale des jeunes, donc pastojeunes avec un s64.com. Du 20 au 26 juillet, pour les collégiens et lycéens, donc à peu près de la 5e à la 3e, le Pélé Vélo aura lieu de Saint-Bernard de Comminges à Pardies-Piéta. Les renseignements sont toujours possibles sur le site de la pastorale des jeunes. Du 12 au 27 juillet, pour les 18-35 ans, le Pélé Jacquer se fera entre le Puy-en-Velay et Rocamadour. Il est possible de rejoindre le groupe le 20 juillet avec un départ de Bayonne. Du 3 au 14 août, pour les garçons, donc on va dire entrant au lycée jusqu'à la fin de la terminale, le camp Sainte-Jeanne d'Arc, animé par les abbés de la fraternité Saint-Thomas-Becket, donc qui sont aussi les prêtres sur la paroisse. Donc c'est une formation civique et spirituelle avec détente, jeux, topo, etc. En Bretagne, à Châtelain, dans le Finistère, donc vous pouvez vous renseigner auprès de l'abbé Pigna au 06 58 60 50 12, mais aussi sur le site de la fraternité Saint-Thomas-Becket. Pour les filles, le camp se fera toujours donc du 3 au 14 août. Donc là, cette fois-ci, pour la tranche d'âge, c'est pour les filles entrant en première jusqu'à peu près au bac plus 2. Donc c'est le camp Sainte-Geneviève, toujours une formation civique spirituelle avec des topos, des jeux, des messes, etc. etc. Et vous pouvez toujours renseigner auprès de l'abbé Pigna, dont j'ai donné le numéro tout à l'heure. Le camp se fera donc toujours en Bretagne, à Châtelain. Vous notez également que pour vous inscrire à ces camps, vous avez la possibilité de flasher les QR codes qui sont disponibles sur la feuille paroissiale. Veuillez noter également, toujours avec la retraite de Saint-Thomas-Becket, du 3 au 12 août pour les 18-25 ans, une route d'été jusqu'au Mont-Saint-Michel. Donc c'est toujours l'abbé Vincent Pignat qui s'en occupe et vous pouvez vous renseigner auprès de lui. Donc je vous redonne son numéro de téléphone, il s'agit du 06 58 60 50 12. Voilà, ce sera tout pour les actualités de la paroisse.
1: Merci beaucoup Louis et rendez-vous le mois prochain pour d'autres nouvelles de la paroisse Notre-Dame de l'Assomption, Bayonne-Centre.

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0: 12h45.
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2: Ce vendredi 22 mai, c'est l'occasion d'écouter le Requiem de Mozart comme vous ne l'avez jamais entendu. Ce chef-d'œuvre absolu s'invite à Anglette pour un choc musical inédit 5 jours avant sa production par la Philharmonie de Paris. Seul au clavier, le virtuose international Vadim Kolodenko relève le défi fou de restituer toute la puissance de cette œuvre monumentale. Médaille d'or du prestigieux concours Van Cliburn, cet aventurier du piano est adulé sur tous les continents par son jeu hors norme. En mémoire, il embrasera la scène avec les variations explosives de Frédéric Rejewski sur l'hymne de résistance El Pueblo Unido entre sacré et révolte, un moment de grâce absolue. Le Requiem de Mozart au piano, interprété par Vadim Kolodenko, ce vendredi 22 mai à 20h en l'église Saint-Léon d'Anglette. Place limitée, réservation sur le site pianomusica.fr, la FNAC Bayonne ou encore l'Office du tourisme d'Anglette. Vendredi 22 mai à 20h30, l'église de Cambeau accueille une soirée musicale à la cour de Marianne de Neubourg. Lors de cette soirée, 4 musiciennes proposeront un voyage sonore entre la France et l'Espagne, mêlant voix et instruments baroques dans des pièces variées de Jean-Baptiste Lully, Marin Marais, Étienne Moulinier, Sébastien Duron et Juan Cabanillas. Ce concert à la cour de Marianne de Neubourg, avec pour interprètes Juliette Val, Flore Sub, Edith et Alix Charpin, est organisé vendredi 22 mai à 20h30 en l'église Saint-Laurent de Cambeau. À l'occasion de la Nuit européenne des musées, plusieurs établissements culturels de Bayonne ouvrent exceptionnellement leurs portes en soirée avec animation, visite et découverte gratuite pour tous. Le samedi 23 mai au musée Bonnaele, ouverture exceptionnelle jusqu'à 22h. Entrée gratuite, visite libre autour des portraits de la collection, ainsi que la possibilité d'admirer un projet mené par les CM2 de l'école de Villefranche, des visages antiques aux élégantes de Paul Helleux, la mise en scène de soi au fil du temps. Au musée basque et de l'histoire de Bayonne, ouverture en entrée gratuite de 18h à 23h, visite libre des collections, audio guide gratuit ainsi qu'un parcours pour les enfants. Et enfin au muséum d'histoire naturelle de la ville de Bayonne, en journée cette fois avec à partir de 10h, histoire contée au muséum sur les animaux disparus, une animation de 45 minutes pour enfants dès 3 ans. À 14h sur le thème menaces en forêt, une animation jeu, un loup-garou naturaliste pour les enfants dès 10 ans. Et à partir de 15h, un après-midi jeu au muséum, une animation à partir de 4 ans à vivre en famille. Le programme de cette nuit européenne des musées fêté à Bayonne sur le site bayonne.fr dans la rubrique Agenda. Le dimanche 24 mai à 17h30, l'église chrétienne orthodoxe de Biarritz ouvrira ses portes pour un concert de l'auteur-compositeur Ozam. Ozam mêle proverbes et poèmes sur des notes authentiques. Son univers est vibrant et rempli d'émotions et de spiritualité. Ce concert en participation libre est organisé au profit de la restauration de l'église. Il aura lieu dimanche 24 mai à partir de 17h30, 8 avenue de l'Impératrice à Biarritz. Lundi 25 mai à 16h, en l'église Saint-Jean-Baptiste de Saint-Jean-de-Luz, l'association Festiorg célèbre la Pentecôte en mettant à l'honneur un représentant de la jeune et brillante école d'orgue française, Gabriel Bestion de Camboulas. Le thème grégorien du Veni Creator servira de fil rouge à ce récital qui fera voyager de Samuel Scheidt en passant par Nicolas de Grigny jusqu'à Claude Debussy, sans oublier Jean-Sébastien Bach ou encore Louis Vierne. Ce concert de Pentecôte vient Esprit Créateur avec l'organiste Gabriel Bestion de Camboulas est organisé lundi 25 mai à 16h en l'église Saint-Jean-Baptiste de Saint-Jean-de-Luz. Cette année, le Centre départemental d'éducation au patrimoine Hospitalea à Irisari invite ses visiteurs à explorer les chemins des légendes basques à travers l'exposition Mythologia. Le Centre Hospitalea propose une exposition pédagogique dédiée à ce patrimoine immatériel organisée en 3 espaces. un espace immersif pour plonger dans les légendes grâce aux décors, aux textes poétiques et à l'écoute de contes. Un espace scientifique présentant l'état actuel de la recherche et les différentes interprétations de ces mythes. Et enfin, un espace contemporain mettant en lumière les réinterprétations artistiques, illustrations, spectacles, danse, cinéma. Une exposition en entrée libre et gratuite du mardi au samedi de 10h à 12h30 et de 13h30 à 17h30 au centre Hospitalia dans le bourg d'Irisari. Programme complet sur hospitalia.fr. Samedi 23 mai de 10h à 17h à la place de la Liberté à Bayonne, la Croix-Rouge de Bayonne part à la rencontre de son public. Dans le cadre des Journées nationales de la Croix-Rouge française, l'unité locale de Bayonne se mobilise et propose une journée ouverte à tous pour collecter des fonds et faire découvrir ses actions auprès du grand public. Tout au long de la journée, plusieurs stands et animations seront proposés afin de présenter les différentes activités de l'unité locale de Bayonne. Des animations, musique, danse, muchiko, activités pour petits et grands viendront rythmer l'événement dans une ambiance conviviale et festive. Cette journée de sensibilisation de la Croix-Rouge de Bayonne aura lieu samedi 23 mai de 10h à 17h, place de la Liberté. 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L'EFS vous invite à participer à l'une de ces demi-journées de collecte à la Maison des associations de Glun à Bayonne, mardi 26 mai de 15h à 19h et mercredi 27 mai de 9h30 à 13h. 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À l'occasion d'un concert au profit du Nibasque, les chœurs Cantali Lagunac et Chimichama uniront leurs forces dimanche 31 mai à 17h en l'abbaye de Laons. L'association Le Nibasque a pour objet toute œuvre d'éducation et d'accompagnement d'enfants, d'adolescents et de jeunes adultes dont les capacités et les difficultés nécessitent une offre de services adaptée et de soutenir leur famille. Ce concert avec les chœurs Cantali Lagunac et Chimichama sera donné dimanche 31 mai à 17h en l'abbaye de Laons. 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
1: Reconstruire la confiance et restaurer les institutions internationales au service de la paix, c'est l'appel lancé par Léon XIV à plusieurs ambassadeurs venus présenter ce matin leur lettre de créance. On y revient en détail juste après les titres. Le Liban en situation de péril selon l'émissaire français pour le pays du Cèdre. Le Liban dont le Saint-Siège a toujours pris en compte son identité plurielle, comme le reconnaît le catholicos arménien Ram Ier en visite cette semaine à Rome. Raúl Castro inculpé par la justice américaine, les Cubains invités à choisir une nouvelle voie par Donald Trump. La pression des États-Unis sur l'île s'accentue. Le virus Ebola poursuit sa propagation dans l'est de la RDC. Un cas confirmé a été découvert à Bukavu, au sud Kivu. Nous verrons avec un médecin congolais quels sont les gestes pour éviter de répandre la maladie.
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1: Bonjour. Reconstruire la confiance et restaurer les institutions internationales au service de la paix. C'est donc ce que le pape a exprimé ce matin au palais apostolique du Vatican aux ambassadeurs accrédités près le Saint-Siège, non résidents, venus présenter leur lettre de créance. Ambassadeurs du Sierra Leone, du Bangladesh, du Yémen, du Rwanda, de la Namibie, de l'île Maurice, du Tchad et du Sri Lanka. Dans son discours en anglais, le Saint-Père a ainsi plaidé en faveur d'une diplomatie fondée sur le dialogue, la solidarité et le bien commun dans un contexte international marqué par les tensions géopolitiques et la montée des logiques de puissance. Les détails avec Jean-Paul Camba.
3: Rechercher la paix par les armes est une logique de domination qui fragilise la paix mondiale. Il faut de toute urgence revenir à une diplomatie qui favorise le dialogue et recherche le consensus. Léon XIV l'a expliqué aux nouveaux ambassadeurs près le Saint-Siège de la Sierra Leone, du Bangladesh, du Yémen, du Rwanda, de la Namibie, de Maurice, du Tchad et du Sri Lanka venus lui présenter leur lettre de créance. Dans son adresse, l'évêque de Rome a invité ses hôtes à se pencher sur la question sociale. Aucune nation, aucune société, aucun ordre international ne peuvent se dire juste et humain s'ils mesurent leur succès uniquement à l'aune de la puissance ou de la prospérité, tout en négligeant ceux qui vivent en marge. Citant son exhortation apostolique d'Élexité, publiée en octobre dernier, il a rappelé que l'amour du Christ pour les plus petits et les oubliés nous oblige à rejeter toute forme d'égoïsme qui rend invisibles les pauvres et les personnes vulnérables. Dans un contexte marqué par des tensions géopolitiques qui continuent de fragmenter davantage notre monde, le pape a estimé indispensable de renforcer les institutions multilatérales afin qu'elles deviennent plus représentatives, plus efficaces et davantage tournées vers l'unité de la famille humaine.
1: Jean-Paul Camba, autre audience du pape ce matin, cette fois dans la salle du synode, avec les modérateurs des associations de fidèles, des mouvements ecclésiaux et des nouvelles communautés, réunis à l'initiative du dicastère pour les laïcs, la famille et la vie. Dans son discours, Léon XIV les invite à exercer leurs fonctions en favorisant l'écoute réciproque, la co-responsabilité, la transparence et le discernement communautaire. On vient de voir que le pape souhaite des relations constructives. La visite imminente du chef de l'armée pakistanaise en Iran le permettra-t-elle en ce qui concerne le conflit opposant l'Iran aux États-Unis et à Israël? En tout cas, les échanges et les déclarations s'intensifient. Hier soir, Donald Trump a assuré que la situation dans le golfe Persique était sur le fil, entre accord et reprise des bombardements. Le Pakistan est médiateur, d'où la visite de son militaire le plus haut gradé à Téhéran. Mais rien n'est assuré tant les positions des uns et des autres semblent inconciliables. Une certitude toutefois, la Chine s'impose comme la plaque tournante de la diplomatie. Après Donald Trump et Vladimir Poutine, c'est le premier ministre du Pakistan qui se rendra à Pékin à partir de samedi et jusqu'à mardi. Si le conflit au Moyen-Orient ne sera pas le seul sujet abordé, il sera certainement l'un des dossiers les plus importants, comme l'a confirmé le ministère chinois des Affaires étrangères qui a précisé que la Chine veut contribuer positivement à rétablir rapidement la paix et la stabilité au Moyen-Orient. Concerné par ce conflit, puisqu'il y est impliqué, le Liban, qui est, selon l'envoyé spécial du président français, en situation de péril sur son unité et sur son intégrité. C'est ce qu'a déclaré Jean-Yves Le Drian, qui souligne les divisions des communautés du pays. L'unité du Liban, elle a toujours été défendue par le Saint-Siège, ce que reconnaît le catholicos arménien Ram Ier à Rome cette semaine.
4: Le Liban était toujours dans le cœur de Saint-Père, le Vatican en général. Et c'est pour cela, je pense, cette collaboration entre le Liban en général, y compris les musulmans. Parce que si on parle du Liban, il faut voir le Liban dans cette perspective islamo-chrétienne. C'est le Liban. C'est la particularité du Liban. Donc quand le Saint-Père est au Liban, il a aussi rencontré avec les communautés musulmanes. Donc vivre ensemble, c'est le Liban. Le Vatican a toujours essayé de voir le Liban dans cette perspective islamo-chrétienne. Nous sommes dans une situation très difficile comme Église, non seulement au Liban, partout au Moyen-Orient. Maintenant, nous sommes des minorités. Mais comment on peut vivre comme minorité dans une situation où l'islam est majorité? Comment on peut vivre ensemble? C'est pour cela, je pense, le Liban doit être exemplaire.
1: Aram Ier, le chef de l'Église apostolique arménienne au Liban, au micro d'Alexandra Siergan. La Chine, de plus en plus prolixe sur les questions internationales après le Moyen-Orient, on l'a vu en début de journal. Pékin s'exprime sur Cuba, disant être opposé à l'abus de moyens judiciaires, aux sanctions unilatérales illégales qui n'ont aucun fondement en droit international. Le gouvernement chinois s'est exprimé au sujet de l'inculpation hier par la justice américaine de Raúl Castro, l'ancien président cubain, accusé de la mort de ressortissants américains il y a 30 ans. Les États-Unis, en effet, ne relâchent pas leur pression sur l'île communiste, d'autant que leur secrétaire d'État, Marco Rubio, a affirmé dans une vidéo en espagnol destinée à la population cubaine que le président Donald Trump proposait une nouvelle voie à Cuba. À New York, les précisions de Gwendal Lavina.
5: Raúl Castro est accusé avec d'autres de complot en vue d'assassiner des Américains. L'affaire remonte à 1996, il est alors ministre de la Défense. Deux avions civils pilotés par des opposants au régime castriste sont abattus, tuant quatre personnes. Todd Blanche, ministre de la Justice par intérim, a dit hier depuis Miami s'attendre à ce que Raúl Castro, 96 ans, finisse ses jours en prison aux États-Unis. Cette inculpation n'est pas une mise en scène, a-t-il précisé. Nous nous attendons donc à ce qu'il se présente ici de son plein gré ou d'une autre manière. Les autorités cubaines, par la voix du président Miguel Díaz-Canel, ont immédiatement dénoncé une manœuvre politique sans fondement juridique qui ne cherche qu'à justifier, je cite, l'insensé projet d'une agression militaire contre Cuba. Cette inculpation est intervenue quelques heures après la publication par Marco Rubio, le secrétaire d'État américain d'origine cubaine, d'une vidéo en espagnol à destination de la population de l'île. Il y explique que le président Trump leur propose une nouvelle voie entre les États-Unis et un nouveau Cuba. Donald Trump, pas avare de menaces contre la Havane ces derniers mois, a toutefois estimé hier qu'il n'y aura pas d'escalade car Cuba est en train de tomber en ruine. Gwendal Lavina, New York, Radio Vatican.
1: Et le président cubain Miguel Díaz-Canel estime que cette inculpation de son prédécesseur est une manœuvre politique sans aucun fondement juridique. Nouveau massacre de djihadistes de Boko Haram dans l'état de Borno, nord-est du Nigeria. Ils ont mené deux attaques lundi. En tout, 33 pêcheurs et bûcherons ont été tués. Depuis le début de la semaine, l'inquiétude grandit dans l'est de la République démocratique du Congo à cause du virus Ebola. L'épicentre de l'épidémie se trouve en Ituri, mais un premier cas a été confirmé aujourd'hui dans la province du Sud Kivu, à Bukavu. C'est ce qu'annonce le groupe rebelle M23 qui contrôle la région. Dans un contexte marqué par l'insécurité, les défis humanitaires, la lutte contre l'épidémie demeure complexe. Le docteur Michel Maneno, spécialiste en santé publique à Bunia, en Ituri, revient sur les mesures de prévention et les conséquences sanitaires et sociales de cette nouvelle flambée épidémique.
6: Il y a quand même assez des orientations et des sensibilisations qui se passent à plusieurs niveaux. Il faut que la population respecte tout d'abord les orientations et les directives des autorités sanitaires. Entre autres, il y a des mesures barrières. Par exemple, la distanciation, éviter de manipuler ou de rester en contact avec les personnes affectées ou les animaux infectés. Il faut savoir garder toutes ces respecter toutes ces mesures et ne pas manipuler les cadavres peut-être qui a été atteint par l'épidémie. Donc voilà autant de mesures qu'il faut observer.
1: Des propos recueillis par Moriba Camara. Et c'est ainsi que s'achève cette édition. Prochain retour de l'actualité en langue française, ce sera à 18h, heure de Rome. D'ici là, vous avez rendez-vous sur notre site internet www.vaticannews.va. Excellente journée à toutes et à tous.
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0: De l'Évangile de Jésus-Christ selon saint Jean. En ce temps-là, les yeux levés au ciel, Jésus priait ainsi. Père saint, je ne prie pas seulement pour ceux qui sont là, mais encore pour ceux qui, grâce à leurs paroles, croiront en moi. Que tous soient un, comme toi, Père, tu es en moi et moi en toi. Qu'ils soient un en nous, eux aussi, pour que le monde croie que tu m'as envoyé. Et moi, je leur ai donné la gloire que tu m'as donnée, pour qu'ils soient un comme nous sommes un, moi en eux et toi en moi. Qu'ils deviennent ainsi parfaitement un, afin que le monde sache que tu m'as envoyé et que tu les as aimés comme tu m'as aimé. Père, ceux que tu m'as donnés, je veux que là où je suis, ils soient eux aussi avec moi et qu'ils contemplent ma gloire, celle que tu m'as donnée parce que tu m'as aimé avant la fondation du monde. Père juste, le monde ne t'a pas connu. Mais moi je t'ai connu, et ceux-ci ont reconnu que tu m'as envoyé. Je leur ai fait connaître ton nom, et je leur ferai connaître, pour que l'amour dont tu m'as aimé soit en eux, et que moi aussi je sois en eux. Qu'ils soient un en nous, eux aussi, pour que le monde croie que tu m'as envoyé. Cette prière de Jésus à son Père nous dit son désir profond, que nous ne fassions qu'un seul cœur. Son désir de communion entre nous. Mais voilà, la communion ce n'est pas quelque chose qui se décrète à la force du poignet, c'est une grâce à recevoir d'en haut. L'unité est au cœur même du mystère de Dieu, le tout autre. Cette grâce, elle vient du Père et du Fils, elle est le fruit de l'Esprit-Saint. De cette communion dépend notre témoignage. Or, ce que les hommes connaissent, c'est l'uniformité, c'est le « une seule tête, tout le monde pareil », dans son apparence, comme dans sa pensée. C'est la logique de toutes les tyrannies que nous connaissons dans le monde. Il faut un seul chef qui sait et impose. C'est l'histoire de la tour de Babel. Or l'unité que désire le Seigneur, c'est l'unité des cœurs, c'est-à-dire dans le respect de l'altérité, de la diversité, de la différence, de la complémentarité. C'est une réalité qui est très difficile à mettre en œuvre parce qu'il faut d'abord une très grande confiance dans la grâce. Cette grâce qui seule peut accomplir ce miracle. Ce qui vient spontanément en premier, c'est que moi-même j'existe. Nous sommes tellement différents et jaloux de nos prérogatives, nous sommes tellement soucieux d'être acceptés, reconnus, aimés en priorité, que la question de l'unité n'est pas naturellement celle qui vient en premier. L'unité est une grâce qui produit une sortie de soi, un élargissement de soi, élargir sa tente comme nous le dit l'Écriture. Un regard sur l'autre comme autre et un accueil inconditionnel de son propre mystère qui m'échappera toujours. Se faire serviteur de l'unité, la mettre en œuvre, passe par cette connaissance du nom de Jésus, Dieu sauve, par la connaissance de sa parole et de son expérience, par l'accueil confiant de la prière de Jésus, qu'il soit un comme nous sommes un, moi en toi et toi en moi, épousant son désir pour nous. La première conséquence, et celle du dépouillement, à son image, lui qui s'est délesté de toutes ses prérogatives divines et légitimes, comme le dit la lettre aux Philippiens. Ainsi l'expérience de l'unité passe en chacun de nous par cette habitation réciproque dans le cœur de l'autre et du mien. J'ai ma place en lui comme il a sa place en moi. Chacun trouve sa place telle qu'il est, non dans la fusion ni la confusion ni dans la séparation, mais dans l'union en Dieu. L'union dans l'amour, l'union des volontés au service de l'unité, au service de ce que Dieu désire, de cette croissance commune dans la paix et dans la joie. Cette unité ne peut être que parfaite, elle est sans cesse à parfaire, elle ne peut que progresser, car jamais pleinement accomplie ici-bas. Qu'ils deviennent ainsi parfaitement un, afin que le monde sache que tu m'as envoyé et que tu les as aimés comme tu m'as aimé. Quand une famille ou une communauté chrétienne vit cette unité-là dans le respect de chacun, dans l'accueil tel qu'il est, dans la confiance, dans le chemin de chacun et dans sa croissance, avec ce regard d'espérance divin, quand il y a cette unité de vie, cette fraternité, cette amitié, alors de fait la communauté ou la famille rayonne et elle donne envie de croire que ce n'est pas une utopie et que le Seigneur est bien vivant et à l'œuvre dans notre monde comme dans les cœurs. C'est un chemin difficile qui passe habituellement par la souffrance, mais quelle joie au final. Nous sommes aimés, l'amour du Père et du Fils est en nous, Quelle grâce!
1: L'évangile de ce jour nous a été commenté par le père Édouard de la Portalière, prêtre à Foix en Ariège.

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0: Constantin. Les églises d'Orient le fêtent tout spécialement et ensemble l'empereur et sa mère. L'église en Occident les fête séparément. Hélène, sa mère, était l'épouse d'un obscur centurion romain à qui elle avait donné un fils. Mais voici que les circonstances font du centurion un empereur, l'empereur Constance II. Jugée trop peu décorative par le nouvel empereur parvenu au pouvoir, elle est répudiée sans autre forme de procès. Humblement, elle se retire, mais son fils lui reste fidèle. Et quand il sera, lui aussi, devenu empereur en 306, sous le nom de Constantin, égal des apôtres, comme l'appelle l'Orient chrétien, il rappellera sa mère et la comblera d'honneur. On ne sait qui des deux devint chrétien le premier et convertit l'autre. Constantin arrêta les persécutions et favorisa l'Église, convoqua le concile de Nicée et bâtit à Rome une basilique sur le tombeau de Pierre. Quant au prénom de Constantin, c'est un dérivé de Constant. Ce prénom a connu encore plus de succès que Constant. Pour l'Église du IVe siècle, c'est le nom de l'empereur, Constantin Ier le Grand, qui, en reconnaissant officiellement la religion chrétienne, a permis la libre expansion du message évangélique. La vie de Constantin n'a rien d'exemplaire, mais le rôle qu'il a joué dans son histoire a convaincu très vite l'Église d'en faire un saint. Il existe un autre saint Constantin, roi de Cornouailles au VIe siècle. Il se convertit au christianisme, abandonna sa couronne et alla évangéliser le nord de l'Écosse. Il y fut mis à mort par des païens. Concernant encore le prénom de Constantin, il faut savoir que 59 enfants nés en 2008 ont reçu pour prénom Constantin et près de 2400 personnes ont été prénommées Constantin en France depuis 1900. Demain, nous fêterons Saint-Émile. Bonne journée.
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3: Bonjour à tous. Réunis à Chypre, les délégués des conférences épiscopales de l'Union européenne, la COMES, ont exprimé leur solidarité avec les victimes de la violence, de l'instabilité et de l'injustice en Terre Sainte, au Liban, en Iran et dans l'ensemble de la région du Moyen-Orient. Les évêques européens pensent en particulier aux communautés chrétiennes, dont la présence sur ces terres où la foi chrétienne a ses racines, reste un puissant témoignage de persévérance, de résilience et d'espoir. Profondément préoccupés par l'instabilité mondiale croissante, les membres de la COMES rappellent les paroles récentes du pape Léon XIV, « Que ceux qui ont des armes en main les déposent, que ceux qui ont le pouvoir de déclencher des guerres choisissent la paix, non pas une paix imposée par la force, mais par le dialogue ». Non pas avec la volonté de dominer l'autre, mais de le rencontrer. Depuis Chypre, terre marquée par son riche patrimoine culturel et religieux, mais aussi par une histoire qui continue de porter les blessures de la division, la COMES souligne l'importance d'efforts soutenus en faveur de l'instauration de la confiance et de la réconciliation. Nous avons été profondément touchés par le témoignage des communautés maronites du nord de l'île, dont la présence continue est importante, pour favoriser le dialogue et contribuer à une culture de la rencontre. L'Union européenne, née d'un projet de paix, a la responsabilité particulière d'agir en tant que force crédible pour la paix et de promouvoir activement la stabilité et le dialogue dans toute la région du Moyen-Orient, tout en contribuant à la sécurité maritime et énergétique, ainsi qu'aux efforts de non-prolifération nucléaire, dans le cadre d'un processus de paix globale. Le pape demande aux champions d'Italie de passer de héros à modèle. Les jeunes d'aujourd'hui ont vraiment besoin de modèles et ce que vous faites a un impact positif ou négatif sur leur vie, a déclaré le pape Léon XIV aux footballeurs de l'Inter de Milan en visite au Vatican après avoir remporté le championnat d'Italie. Au lendemain de sa visite à Pompéi et Naples, Léon XIV a reçu les joueurs de l'Inter, sacré champion d'Italie le 3 mai dernier, après une victoire contre Parme. Les Milanais ont en effet profité de leur déplacement à Rome, où ils devaient affronter la Lazio pour obtenir une audience avec le pontife. Léon XIV, sportif et amateur de football, a félicité chaleureusement l'équipe, mais aussi les supporters de l'Inter. « C'est sans doute pour vous un moment de grande joie et je suis heureux d'en être le témoin », a-t-il affirmé, mettant en avant leur engagement sans faille

leur esprit d'équipe et leur persévérance dans les moments difficiles comme exaltants. Le pape a invité les joueurs à réfléchir sur l'expérience vécue pour devenir porteurs d'un message utile, en particulier pour la croissance des jeunes. Beaucoup d'entre eux, ces jours-ci, vous regardent comme leurs héros, comme des modèles à imiter, a-t-il souligné, évoquant leurs responsabilités. C'est cela que je souhaite vraiment souligner, car les jeunes d'aujourd'hui ont vraiment besoin de modèles, et ce que vous faites a un impact positif ou négatif sur leur vie, a insisté Léon XIV. Il a conclu en rappelant le message que Jean-Paul II avait délivré à une délégation de l'Inter en 1991. « Faites en sorte que beaucoup puissent reconnaître en vous et dans votre comportement une authenticité et une intégrité à toute épreuve. » D'autres infos dès demain. À bientôt.

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2: Pour le groupe ACAT Bayonne, nous accueillons Francis Gruyer.
3: Chères auditrices, chers auditeurs de Radio Lapourdi, bonjour. Je vais vous lire un texte dans la revue Humain, qui est éditée par l'ACAT, du mois de janvier, février, mars 2026. Cet article concerne l'Érythrée, un État verrouillé, un peuple muselé. Il a été écrit par Clément Boursin, qui est membre de l'ACAT France. Aucune liberté publique ne subsiste en Érythrée. Depuis 2001, les médias indépendants ont été interdits. Leurs journalistes sont emprisonnés ou ont réussi à fuir leur pays. Le pays occupe la dernière place du classement mondial de la liberté de la presse, de Reporters sans frontières, et ce, année après année. Les citoyens n'ont aucun droit d'association, parti politique, syndicat, ONG ou organisation religieuse autonome sont prohibés. La société érythréenne est entièrement verrouillée, avec une surveillance omniprésente. Des réseaux de voisinage et des comités locaux rendent compte aux autorités des faits et gestes de chacun. Le contrôle s'étend jusqu'à la diaspora. Les autorités érythréennes pratiquent une répression transnationale, utilisant notamment la taxe dite de diaspora pour faire pression sur les exilés et leurs familles. Ceux qui refusent de la payer risquent la confiscation de leurs biens et la perte de leurs droits civiques. Toute critique du gouvernement, même sur les réseaux sociaux à l'étranger, peut entraîner des représailles contre les proches restés au pays. Dans ce contexte, le silence est devenu la norme pour nombre d'Érythréens à l'étranger comme au pays. Depuis plus de 30 ans, le service national obligatoire est le pivot du système de domination du régime érythréen. Présenté comme un devoir civique et patriotique, il s'est transformé en un instrument de servitude généralisée au service de l'armée ou de l'administration. Imposé dès la fin des années 1990, ce service devait initialement durer 18 mois. En réalité, il s'étend indéfiniment sans possibilité légale de démobilisation. Hommes et femmes y sont contraints des années, parfois même toute leur vie active. Ce système, justifié par les autorités au nom de la défense nationale, a pour effet de briser toute autonomie individuelle. Les jeunes sont enrôlés dès la fin de leur scolarité, arrachés à leur famille, affectés à des tâches civiques, agricoles ou militaires, pour des salaires dérisoires. La liberté de mouvement est restreinte, la vie familiale disloquée et la peur de la sanction empêchent toute contestation. Nombre d'Érythréens fuit le pays précisément pour échapper à cette conscription sans fin. Selon les Nations Unies, c'est la principale cause d'exil, mais la fuite expose à de nouveaux risques, arrestations, détentions, voire disparitions. La liberté de religion ou de conviction, pourtant garantie par la Constitution, est largement bafouée. Depuis 2002, seules quatre confessions sont reconnues par l'État: l'Église orthodoxe érythréenne, l'Église catholique, l'Église évangélique luthérienne et l'islam sunnite. Les autres communautés sont interdites. Même les religions autorisées subissent l'ingérence directe du gouvernement. Nomination forcée de dirigeants, censure des sermons, surveillance des finances et des activités caritatives. Les autorités n'hésitent pas à arrêter des prêtres ou des imams jugés trop indépendants. Le patriarche orthodoxe Abouné Antonios, déposé et placé en résidence surveillée jusqu'à sa mort en 2022, a longtemps incarné symboliquement cette emprise du pouvoir sur la foi. Les croyants, appartenant à des groupes non enregistrés, notamment les Témoins de Jéhovah ou certaines églises évangéliques, sont arrêtés lors de rassemblements privés, torturés ou détenus sur de longues périodes. plusieurs centaines d'entre eux sont encore en prison simplement pour avoir pratiqué leur religion. Ces persécutions ne relèvent pas d'excès isolés, mais d'une stratégie de contrôle idéologique de la part du pouvoir érythréen. Toute allégeance spirituelle qui pourrait échapper à l'autorité de l'État est perçue comme une menace. La détention arbitraire reste une pratique systématique en Érythrée. Aucune procédure légale, aucun contrôle judiciaire, aucune transparence. Les arrestations sont souvent ordonnées par des officiers militaires ou des responsables de la sécurité intérieure, sans mandat ni notification des charges. Les personnes ciblées peuvent être des conscrits récalcitrants, des objecteurs de conscience, des journalistes, des croyants non reconnus, ou toute personne perçue comme déloyale. Beaucoup sont détenus sans procès, parfois depuis des décennies. Les familles n'ont ni droit de visite d'information sur le sort de leurs proches. La pratique de la disparition forcée est courante en Érythrée, avec un système d'impunité totale où aucune instance indépendante ne peut enquêter. Il y aurait des centaines de disparitions forcées, notamment parmi les prisonniers politiques et les déserteurs du service national. Les cas les plus emblématiques demeurent ceux du groupe des membres dits du G15, anciens responsables gouvernementaux arrêtés en 2001 pour avoir réclamé des réformes dont on est sans nouvelles depuis plus de 20 ans. Ces disparitions prolongées sont qualifiés par le rapporteur spécial de l'ONU sur la situation des droits de l'homme en Érythrée, Mohamed Abdesalam Babiker, comme de possibles crimes contre l'humanité en raison de leur caractère organisé et intentionnel. Dans les centres de rétention érythréens, la privation de liberté s'accompagne de conditions inhumaines. L'univers carcéral est marqué par la violence, la promiscuité et la déshumanisation. Les prisonniers sont souvent enfermés dans des cellules surpeuplées, parfois dans des conteneurs métalliques exposés à la chaleur extrême du désert. La torture, les coups, la privation de nourriture ou de soins sont des pratiques courantes. Les femmes subissent des violences sexuelles, notamment dans les camps militaires. Les détenus n'ont accès à aucune procédure d'appel, ni à un avocat. Les morts en détention, souvent liées à la faim ou au mauvais traitement, sont dissimulées. Les familles ne sont ni informées, ni autorisées à récupérer les corps. Pour le rapporteur spécial de l'ONU, ces conditions visent à détruire toute résistance morale ou politique. Elles traduisent une volonté d'écraser l'individu pour maintenir le contrôle sur la population érythréenne. L'absence d'institutions judiciaires indépendantes rend impossible toute voie de recours. L'Érythrée persiste à refuser toute coopération avec les mécanismes internationaux de protection des droits humains. Elle n'a autorisé aucune visite du rapporteur spécial sur la situation des droits de l'homme en Érythrée, ni répondu à ses communications officielles. Les recommandations répétées du Conseil des droits de l'homme comme de la Commission africaine des droits de l'homme et des peuples, CADHP, restent lettres mortes. Le régime d'Isaias Afwerki, au pouvoir depuis 1993, justifie cet isolement par la défense de la souveraineté nationale. Mais cette fermeture sert avant tout à protéger un système de répression généralisée. 30 ans après son indépendance, l'Érythrée reste figée dans un système politique de parti unique autoritaire, fondé sur un contrôle total de la société qui nie toute dignité humaine. Conscription à vie, prison secrète, répression religieuse et absence totale d'espace civique. Le peuple érythréen vit dans la peur et le silence, sous un régime qui confond loyauté et soumission, patriotisme et servitude. Tant que ce système de gouvernance perdurera, l'Érythrée demeurera l'un des symboles les plus persistants de la négation des droits humains en Afrique. Malheureusement, l'Érythrée, qui s'est volontairement isolée, est tombée dans l'oubli et dans le désintérêt international. Et l'inaction de la communauté internationale a d'une certaine manière renforcé le régime en place et sa stabilité. Chers auditeurs, chères auditrices de Radio Lapourdi, au revoir.
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1: Abordons cette semaine le sacrement de la confirmation qui, avec le baptême et la participation à l'Eucharistie, constitue les trois piliers de l'initiation chrétienne. Je voudrais maintenant que nous nous arrêtions sur la célébration proprement dite, sur la liturgie de ce sacrement de confirmation. Car nous avons déjà fait cette expérience qu'en regardant de près les différentes parties d'une liturgie, s'éclaire beaucoup de points sur le fond même de la démarche. Il y a deux gestes qui vont être posés dans cette célébration de la confirmation. Deux gestes qui sont accompagnés de paroles. Il s'agit de l'imposition des mains sur chacun des confirmants, accompagné d'une prière d'invocation de l'Esprit. Premier geste. Deuxième geste, une onction d'huile sur le front. Cette huile n'est pas n'importe quelle huile, c'est le Saint-Crème dont nous avons déjà parlé lorsque nous avons évoqué le baptême. C'est la même huile qui est utilisée pour la confirmation, huile qui a été bénie par l'évêque, rappelons-le, au cours de la messe chrismale qui, en général, se déroule le jeudi saint. Onction donc d'huile sur le front, qu'on appelle aussi une chrismation, d'où le mot Saint-Crème, accompagné là aussi d'une phrase particulière pour chacun. Alors, la première remarque que l'on peut faire, c'est qu'effectivement, la confirmation, là encore, tient compte de la personne, elle tient compte de chacun, individu, et chacun recevra personnellement l'imposition des mains, et chacun recevra l'onction d'huile, accompagnée d'ailleurs de cette phrase « Pierre ou Sophie ou Michel, sois marqué de l'Esprit-Saint, le don de Dieu. » Oui, cette phrase est très particularisée puisqu'elle débute par le prénom de la personne qui reçoit à ce moment-là le sacrement. Prénom qui nous fait rebondir vers le baptême, où ce nom a une importance dans la célébration du baptême. Quel nom avez-vous donné à cet enfant? Et cela témoigne d'une attention très particulière, encore une fois, à la personne, à l'individu qui va recevoir ce sacrement. L'accent donc du sacrement de confirmation est bien mis sur cette marque particulière de l'Esprit-Saint qui vient comme imprégner, comme va le faire l'onction d'huile, la vie du confirmé. Certes, nous avions posé cette question au point de départ. Pourquoi ce sacrement, si depuis le baptême, on vit déjà dans l'Esprit? Oui, le baptisé vit déjà de l'Esprit-Saint. Mais l'Esprit-Saint n'est pas un objet qu'on possède. On n'a pas reçu l'Esprit-Saint au jour du baptême pour le garder jalousement, en être propriétaire. En fait, l'Esprit-Saint, il va, il vient, il ne cesse de souffler. C'est une personne dynamique. Elle ne peut pas être figée, mise quelque part dans un tiroir. Et donc, on ne vit de l'Esprit qu'en le recevant sans cesse. Et c'est aussi le sens profond de ce renouvellement de l'Esprit au jour de la confirmation. D'où viennent ces deux gestes? Nous allons essayer d'éclairer l'origine, notamment en revenant à la source biblique.

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1: Le premier geste, qui est donc l'imposition des mains, est un geste extrêmement ancien. On le retrouve à bon nombre de reprises, notamment dans les textes de l'Ancien Testament. C'est toujours le signe d'une bénédiction, lorsque l'on pose la main sur la tête de quelqu'un. C'est ce geste que fait Isaac, le patriarche, pour bénir son fils aîné, lorsque Jacob se substitue à Ésaü pour recevoir cette bénédiction, cette imposition des mains de la part de son père. C'est le geste que Jacob fera en Égypte lorsqu'il aura autour de lui tous ses descendants, qui donneront chacun naissance à une tribu d'Israël. Poser la main sur la tête, donc, est un geste de transmission. On transmet une grâce, on transmet parfois aussi une responsabilité, une charge particulière, en imposant la main de cette manière. Vous savez par exemple qu'on retrouve ce symbole dans le judaïsme, où les juifs pieux, religieux, ont toujours quelque chose sur la tête. Ils ont un chapeau ou bien ce qu'on appelle la kippa, cette petite calotte, dont ont hérité d'ailleurs dans l'Église les évêques et les cardinaux et le pape. Eh bien, cette petite calotte portée en permanence sur la tête signifie que la main de Dieu est sur eux. C'est le signe de la bénédiction de Dieu et ils affichent leur foi ainsi en montrant que la main de Dieu peut être constamment sur nous. L'imposition des mains, on retrouve aussi ce signe, bien entendu, dans les tout premiers temps de l'Église, si nous nous reportons aux Actes des apôtres. Je prends quelques exemples, mais ce ne sont que des exemples parmi tant d'autres. Au chapitre 6, versets 5 et 6, il s'agit de l'institution des diacres dans la communauté primitive. On nous dit que l'on choisit Étienne, Philippe, Timon, etc. On les présenta aux apôtres et après avoir prié, ils leur imposèrent les mains. C'est à la fois ici le signe de l'invocation de l'Esprit-Saint sur eux, mais aussi le signe qu'une tâche leur est confiée au nom du Seigneur. On retrouve encore ce geste, par exemple, au chapitre 13 du livre des Actes, au verset 3. Il s'agit de l'envoi de Barnabé et Paul, qui vont être envoyés par l'église d'Antioche pour aller évangéliser. Et le texte nous dit, après avoir jeûné et prié et leur avoir imposé les mains, ils les laissèrent partir. Ici, on leur impose les mains, non pas parce qu'ils n'ont jamais reçu l'Esprit-Saint, mais parce qu'ils partent dans une mission particulière. Donc on demande au Seigneur une grâce particulière, une assistance de son Esprit, et on les installe dans cette charge d'évangélisateurs. Il s'agira de Chypre dans un premier temps. Ils reçoivent donc en même temps la charge et en même temps la grâce pour l'accomplir. Nous reviendrons sur le geste de l'onction d'huile dans notre prochain rendez-vous.
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1: Je te confie toute la famille, toute la difficulté familiale que nous avons en ce moment, et aussi pour me guérir de mon anxiété. Je prie avec tous les pèlerins et tous ceux qui sont malades, et je pense à vous.
2: Notre-Dame de Lourdes, Sainte Bernadette, je vous confie Jeannette, François-Régis et France, qui sont en souffrance. Merci, chers pèlerins, de prier pour eux. Merci, Notre-Dame de Lourdes. Merci, Sainte Bernadette.
3: Sainte Vierge Marie, je viens vous remercier pour les grâces déjà reçues et vous demander de veiller et de protéger ma sœur Isabelle, la soutenir tout au long de son long traitement de chimiothérapie qu'elle doit recevoir. Aidez et soutenez également ma nièce Estelle. Je vous demande également d'accueillir notre amie, sœur Marie-Vincent, qui vient de rejoindre la maison du Seigneur. Merci Marie.
4: Au nom du Père, et du Fils, et du Saint-Esprit.
5: Amen.
4: Chers frères et sœurs, soyez les bienvenus à Lourdes, dans cette grotte de Massabielle, où la Vierge Marie, l'Immaculée Conception, est apparue à Bernadette 18 fois. Avec elle, nous méditerons les mystères lumineux du rosaire. Nous rendons grâce à Dieu et nous présentons la visite prochaine du pape Léon, ici même à Lourdes. Nous prions aussi avec tous les militaires qui rejoignent Lourdes pour le pèlerinage. Nous prions aussi avec tous ceux et celles qui sont ici au milieu de nous, en particulier les membres de Notre-Dame de l'Espérance, ainsi que tous les diocèses présents à Lourdes en ce moment. Et nous prions encore en rendant grâce au Seigneur pour les grâces de Lourdes qui inondent le Cameroun en ce moment à travers la visite des reliques de Sainte Bernadette et de Notre-Dame de Lourdes. Et nous le faisons avec vous tous qui priez avec nous à travers les radios chrétiennes francophones, la télévision catholique ATO, le site internet des sanctuaires de Lourdes. Mais comme toujours, nous avons une pensée particulière pour tous ceux et celles qui sont malades dans les EHPAD et dans les hôpitaux, mais aussi nos frères et sœurs dans des prisons. Je crois en Dieu le Père Tout-Puissant. Et en Jésus-Christ, son Fils unique, notre Seigneur, qui a été conçu du Saint-Esprit, est né de la Vierge Marie, a souffert sous Ponce Pilate, a été crucifié, est mort, a été enseveli, est descendu aux enfers. Le troisième jour est ressuscité des morts, est monté aux cieux, est assis à la droite de Dieu, le Père Tout-Puissant, d'où il viendra juger les vivants et les morts. Je crois en l'Esprit Saint, à la Sainte Église catholique, à la communion des saints, à la rémission des péchés, à la résurrection de la chair,
5: à la vie éternelle. Amen.
4: Notre Père qui es aux cieux, que ton nom soit sanctifié, que ton règne vienne, que ta volonté soit faite sur la terre comme au ciel. Je vous salue Marie, pleine de grâce, le Seigneur est avec vous. Vous êtes bénie entre toutes les femmes et Jésus, le fruit de vos entrailles, est béni.
5: Sainte Marie, Mère de Dieu, priez pour nous, pauvres pécheurs, maintenant et à l'heure de notre mort.
4: Je vous salue Marie, pleine de grâce, le Seigneur est avec vous. Vous êtes bénie entre toutes les femmes et Jésus, le fruit de vos entrailles, est béni.
5: Sainte Marie,
4: je vous salue Marie, pleine de grâce, le Seigneur est avec vous. Vous êtes bénie entre toutes les femmes et Jésus, le fruit de vos entrailles, est béni.
5: Sainte Marie, Mère de Dieu, priez pour nous pauvres pécheurs,

0: Ô Marie conçue sans péché,
1: priez pour nous.
0: Premier mystère lumineux, le baptême du Seigneur. L'Esprit Saint, comme une colombe, descendue sur Jésus et eut une voix venant du ciel. Toi, tu es mon Fils bien-aimé, en toi je trouve ma joie. Sainte Vierge Marie, nous te prions, afin que par ton intercession, que le Seigneur accorde à tous les jeunes la capacité d'entendre sa voix et de se mettre à sa suite. Notre Père qui es aux cieux, que ton nom soit sanctifié, que ton règne vienne, que ta volonté soit faite sur la terre comme au ciel.
2: Je vous salue, Marie, pleine de grâce. Le Seigneur est avec vous. Vous êtes bénie entre toutes les femmes, et Jésus, le fruit de vos entrailles, est béni.
3: Sainte Marie, Mère de Dieu, priez pour nous pauvres pécheurs, maintenant et à l'heure de notre mort. Amen.
2: Je vous salue, Marie, pleine de grâce. Le Seigneur est avec vous. Vous êtes bénie entre toutes les femmes, et Jésus, le fruit de vos entrailles, est béni.
3: Sainte Marie, Mère de Dieu, priez pour nous pauvres pécheurs, maintenant et à l'heure de notre mort. Amen.
2: Je vous salue, Marie, pleine de grâce. Le Seigneur est avec vous. Vous êtes bénie entre toutes les femmes, et Jésus, le fruit de vos entrailles, est béni.
3: Sainte Marie, Mère de Dieu, priez pour nous.
2: Je vous salue, Marie, pleine de grâce. Le Seigneur est avec vous. Vous êtes bénie entre toutes les femmes. Et Jésus, le fruit de vos entrailles, est béni.
3: Sainte Marie, Mère de Dieu, priez pour nous pauvres pécheurs, maintenant et à l'heure de notre mort. Amen.
2: Je vous salue, Marie, pleine de grâce. Le Seigneur est avec vous. Vous êtes bénie entre toutes les femmes. Et Jésus, le fruit de vos entrailles, est béni.
3: Sainte Marie, Mère de Dieu, priez pour nous pauvres pécheurs, maintenant et à l'heure de notre mort. Amen.
2: Je vous salue, Marie, pleine de grâce. Le Seigneur est avec vous. Vous êtes bénie entre toutes les femmes. Et Jésus, le fruit de vos entrailles, est béni.
3: Sainte Marie, Mère de Dieu, priez pour nous pauvres pécheurs, maintenant et à l'heure de notre mort. Amen.
2: Je vous salue, Marie, pleine de grâce. Le Seigneur est avec vous. Vous êtes bénie entre toutes les femmes. Et Jésus, le fruit de vos entrailles, est béni.
3: Sainte Marie, Mère de Dieu, priez pour nous pauvres pécheurs, maintenant et à l'heure de notre mort. Amen.
2: Je vous salue, Marie, pleine de grâce. Le Seigneur est avec vous. Vous êtes bénie entre toutes les femmes. Et Jésus, le fruit de vos entrailles, est béni.
3: Sainte Marie, Mère de Dieu, priez pour nous pauvres pécheurs, maintenant et à l'heure de notre mort. Amen.
2: Je vous salue, Marie, pleine de grâce. Le Seigneur est avec vous. Vous êtes bénie entre toutes les femmes. Et Jésus, le fruit de vos entrailles, est béni.
3: Sainte Marie, Mère de Dieu, priez pour nous pauvres pécheurs, maintenant et à l'heure de notre mort. Amen.
2: Je vous salue, Marie, pleine de grâce. Le Seigneur est avec vous. Vous êtes bénie entre toutes les femmes, et Jésus, le fruit de vos entrailles, est béni.
3: Sainte Marie, Mère de Dieu,

0: Ô Marie conçue sans péché. Deuxième mystère lumineux, les noces de Cana. Or, on manqua de vin. La mère de Jésus lui dit, ils n'ont pas de vin. Jésus lui répond, femme, que me veux-tu? Mon heure n'est pas encore venue. Sa mère dit à ceux qui servaient, tout ce qu'il vous dira, faites-le. Ô Notre-Dame du Rosaire, toi que nous invoquons pendant ce mois, ne cesse d'intercéder auprès de ton Fils pour le monde entier qui manque toujours du vin des vertus. Notre Père qui es aux cieux, que ton nom soit sanctifié, que ton règne vienne, que ta volonté soit faite sur la terre comme au ciel. À ceux qui nous ont offensés. Et ne nous laisse pas entrer en tentation, mais délivre-nous du mal.
1: Je vous salue Marie, pleine de grâce. Le Seigneur est avec vous. Vous êtes bénie entre toutes les femmes, et Jésus, le fruit de vos entrailles, est béni.
0: Sainte Marie, Mère de Dieu, priez pour nous pauvres pécheurs, maintenant et à l'heure de notre mort. Amen.
1: Je vous salue Marie, pleine de grâce. Le Seigneur est avec vous. Vous êtes bénie entre toutes les femmes, et Jésus, le fruit de vos entrailles, est béni.
0: Sainte Marie, Mère de Dieu, priez pour nous pauvres pécheurs, maintenant et à l'heure de notre mort. Amen.
1: Je vous salue Marie, pleine de grâce. Le Seigneur est avec vous. Vous êtes bénie entre toutes les femmes, et Jésus, le fruit de vos entrailles, est béni.
0: Sainte Marie, Mère de Dieu, priez pour nous pauvres pécheurs, maintenant et à l'heure de notre mort. Amen.
1: Je vous salue Marie, pleine de grâce. Le Seigneur est avec vous. Vous êtes bénie entre toutes les femmes, et Jésus, le fruit de vos entrailles, est béni.
0: Sainte Marie, Mère de Dieu, priez pour nous pauvres pécheurs, maintenant et à l'heure de notre mort. Amen.
1: Je vous salue Marie, pleine de grâce. Le Seigneur est avec vous. Vous êtes bénie entre toutes les femmes, et Jésus, le fruit de vos entrailles, est béni.
0: Sainte Marie, Mère de Dieu, priez pour nous pauvres pécheurs, et à l'heure de notre mort. Amen.
1: Je vous salue Marie, pleine de grâce. Le Seigneur est avec vous. Vous êtes bénie entre toutes les femmes, et Jésus, le fruit de vos entrailles, est béni.
0: Sainte Marie, Mère de Dieu, priez pour nous pauvres pécheurs, maintenant et à l'heure de notre mort. Amen.
1: Je vous salue Marie, pleine de grâce. Le Seigneur est avec vous. Vous êtes bénie entre toutes les femmes, et Jésus, le fruit de vos entrailles, est béni.
0: Sainte Marie, Mère de Dieu, priez pour nous pauvres pécheurs, maintenant et à l'heure de notre mort. Amen.
1: Je vous salue Marie, pleine de grâce. Le Seigneur est avec vous. Vous êtes bénie entre toutes les femmes, et Jésus, le fruit de vos entrailles, est béni.
0: Sainte Marie, Mère de Dieu, priez pour nous pauvres pécheurs, maintenant et à l'heure de notre mort. Amen.
1: Je vous salue Marie, pleine de grâce. Le Seigneur est avec vous. Vous êtes bénie entre toutes les femmes, et Jésus, le fruit de vos entrailles, est béni.
0: Sainte Marie, Mère de Dieu, priez pour nous pauvres pécheurs, maintenant et à l'heure de notre mort. Amen.
1: Je vous salue Marie, pleine de grâce. Le Seigneur est avec vous. Vous êtes bénie entre toutes les femmes, et Jésus, le fruit de vos entrailles, est béni.
0: Sainte Marie, Mère de Dieu, priez pour nous pauvres pécheurs. Amen.

0: Marie conçue sans péché. Troisième mystère lumineux, l'annonce du royaume. Après l'arrestation de Jean, Jésus partit pour la Galilée proclamer l'évangile de Dieu. Il disait, les temps sont accomplis, le règne de Dieu est tout proche, convertissez-vous et croyez à l'évangile. Ô Vierge Immaculée, comme ton Fils, tu nous invites ici à la grotte de Massabiel à la conversion des cœurs. Aide-nous, aide tous nos enfants qui souffrent de différentes formes d'addiction. Notre Père qui es aux cieux, que ton nom soit sanctifié, que ton règne vienne, que ta volonté soit faite sur la terre comme au ciel.
1: Comme nous pardonnons aussi à ceux qui nous ont offensés. Et ne nous laisse pas entrer en tentation, mais délivre-nous du mal. Je vous salue Marie, pleine de grâce, le Seigneur est avec vous. Vous êtes bénie entre toutes les femmes, et Jésus, le fruit de vos entrailles, est béni.
2: Sainte Marie, Mère de Dieu, priez pour nous pauvres pécheurs, maintenant et à l'heure de notre mort. Amen.
1: Je vous salue Marie, pleine de grâce, le Seigneur est avec vous. Vous êtes bénie entre toutes les femmes, et Jésus, le fruit de vos entrailles, est béni.
2: Sainte Marie, Mère de Dieu, priez pour nous pauvres pécheurs, maintenant et à l'heure de notre mort. Amen.
1: Je vous salue Marie, pleine de grâce, le Seigneur est avec vous. Vous êtes bénie entre toutes les femmes, et Jésus, le fruit de vos entrailles, est béni.
2: Sainte Marie, Mère de Dieu, priez pour nous pauvres pécheurs, maintenant et à l'heure de notre mort. Amen.
1: Je vous salue Marie, pleine de grâce, le Seigneur est avec vous. Vous êtes bénie entre toutes les femmes, et Jésus, le fruit de vos entrailles, est béni.
2: Sainte Marie, Mère de Dieu, priez pour nous pauvres pécheurs, maintenant et à l'heure de notre mort. Amen.
1: Je vous salue Marie, pleine de grâce, le Seigneur est avec vous. Vous êtes bénie entre toutes les femmes, et Jésus, le fruit de vos entrailles, est béni.
2: Sainte Marie, Mère de Dieu, priez pour nous pauvres pécheurs, maintenant et à l'heure de notre mort. Amen.
1: Je vous salue Marie, pleine de grâce, le Seigneur est avec vous. Vous êtes bénie entre toutes les femmes, et Jésus, le fruit de vos entrailles, est béni.
2: Sainte Marie, Mère de Dieu, priez pour nous pauvres pécheurs, maintenant et à l'heure de notre mort. Amen.
1: Je vous salue Marie, pleine de grâce, le Seigneur est avec vous. Vous êtes bénie entre toutes les femmes, et Jésus, le fruit de vos entrailles, est béni.
2: Sainte Marie, Mère de Dieu, priez pour nous pauvres pécheurs, maintenant et à l'heure de notre mort. Amen.
1: Je vous salue Marie, pleine de grâce, le Seigneur est avec vous. Vous êtes bénie entre toutes les femmes, et Jésus, le fruit de vos entrailles, est béni.
2: Sainte Marie, Mère de Dieu, priez pour nous pauvres pécheurs, maintenant et à l'heure de notre mort. Amen.
1: Je vous salue Marie, pleine de grâce, le Seigneur est avec vous. Vous êtes bénie entre toutes les femmes, et Jésus, le fruit de vos entrailles, est béni.
2: Sainte Marie, Mère de Dieu, priez pour nous pauvres pécheurs, maintenant et à l'heure de notre mort. Amen.
1: Je vous salue Marie, pleine de grâce, le Seigneur est avec vous. Vous êtes bénie entre toutes les femmes, et Jésus, le fruit de vos entrailles, est béni.
2: Sainte Marie, Mère de Dieu,
3: Gloire.

0: mari conçu sans péché. Quatrième mystère lumineux, la transfiguration. Jésus prend avec lui Pierre, Jacques et Jean et les amène eux seuls à l'écart sur une haute montagne. Et il fut transfiguré devant eux. À l'exemple des trois apôtres, donne-nous, Seigneur, de recevoir les lumières de ta transfiguration et d'en être les apôtres par la prière, la prédication et l'exemple de vie. Notre Père qui es aux cieux, que ton nom soit sanctifié, que ton règne vienne, que ta volonté soit faite sur la terre comme au ciel. Délivre-nous du mal.
1: Je vous salue, Marie, pleine de grâce. Le Seigneur est avec vous. Vous êtes bénie entre toutes les femmes, et Jésus, le fruit de vos entrailles, est béni.
0: Sainte Marie, Mère de Dieu, priez pour nous pauvres pécheurs, maintenant et à l'heure de notre mort. Amen.
1: Je vous salue, Marie, pleine de grâce. Le Seigneur est avec vous. Vous êtes bénie entre toutes les femmes, et Jésus, le fruit de vos entrailles, est béni.
0: Sainte Marie, Mère de Dieu, priez pour nous pauvres pécheurs, maintenant et à l'heure de notre mort. Amen.
1: Je vous salue, Marie, pleine de grâce. Le Seigneur est avec vous. Vous êtes bénie entre toutes les femmes, et Jésus, le fruit de vos entrailles, est béni.
0: Sainte Marie, Mère de Dieu, priez pour nous pauvres pécheurs, maintenant et à l'heure de notre mort. Amen.
1: Je vous salue, Marie, pleine de grâce. Le Seigneur est avec vous. Vous êtes bénie entre toutes les femmes, et Jésus, le fruit de vos entrailles, est béni.
0: Sainte Marie, Mère de Dieu, priez pour nous pauvres pécheurs, maintenant et à l'heure de notre mort. Amen.
1: Je vous salue, Marie, pleine de grâce. Le Seigneur est avec vous. Vous êtes bénie entre toutes les femmes, et Jésus, le fruit de vos entrailles, est béni.
0: Sainte Marie, Mère de Dieu, priez pour nous pauvres pécheurs, maintenant et à l'heure de notre mort. Amen.
1: Je vous salue, Marie, pleine de grâce. Le Seigneur est avec vous. Vous êtes bénie entre toutes les femmes, et Jésus, le fruit de vos entrailles, est béni.
0: Sainte Marie, Mère de Dieu, priez pour nous pauvres pécheurs, maintenant et à l'heure de notre mort. Amen.
1: Je vous salue, Marie, pleine de grâce. Le Seigneur est avec vous. Vous êtes bénie entre toutes les femmes, et Jésus, le fruit de vos entrailles, est béni.
0: Sainte Marie, Mère de Dieu, priez pour nous pauvres pécheurs, maintenant et à l'heure de notre mort. Amen.
1: Je vous salue, Marie, pleine de grâce. Le Seigneur est avec vous. Vous êtes bénie entre toutes les femmes, et Jésus, le fruit de vos entrailles, est béni.
0: Sainte Marie, Mère de Dieu, priez pour nous pauvres pécheurs, maintenant et à l'heure de notre mort. Amen.
1: Je vous salue, Marie, pleine de grâce. Le Seigneur est avec vous. Vous êtes bénie entre toutes les femmes, et Jésus, le fruit de vos entrailles, est béni.
0: Sainte Marie, Mère de Dieu, priez pour nous pauvres pécheurs, maintenant et à l'heure de notre mort. Amen.
1: Je vous salue, Marie, pleine de grâce. Le Seigneur est avec vous. Vous êtes bénie entre toutes les femmes, et Jésus, le fruit de vos entrailles, est béni.
0: Sainte Marie, Mère de Dieu, priez pour nous.

0: Ô Marie conçue sans péché,
1: priez pour nous.
0: Cinquième mystère lumineux, l'institution de l'Eucharistie. Ayant pris le pain, il rendit grâce et il dit, ceci est mon corps donné pour vous. Et pour la coupe, après le repas, il fit de même en disant, cette coupe est la nouvelle alliance en mon sang, répandue pour vous. Que ton corps et ton sang, reçus physiquement et spirituellement, soient une source de vie éternelle pour tous tes enfants, Seigneur. Notre Père qui es aux cieux, que ton nom soit sanctifié, que ton règne vienne, que ta volonté soit faite sur la terre comme au ciel.
2: Pardonne-nous nos offenses,
0: comme nous pardonnons aussi à ceux qui nous ont offensés. Et ne nous laisse pas entrer en tentation. Je vous salue Marie, pleine de grâce, le Seigneur est avec vous. Vous êtes bénie entre toutes les femmes et Jésus, le fruit de vos entrailles, est béni.
3: Sainte Marie, Mère de Dieu, priez pour nous pauvres pécheurs, maintenant et à l'heure de notre mort.
0: Je vous salue Marie, pleine de grâce, le Seigneur est avec vous. Vous êtes bénie entre toutes les femmes et Jésus, le fruit de vos entrailles, est béni. Je vous salue Marie, pleine de grâce, le Seigneur est avec vous. Vous êtes bénie entre toutes les femmes et Jésus, le fruit de vos entrailles, est béni.
3: Sainte Marie, Mère de Dieu, priez pour nous pécheurs, maintenant et à l'heure de notre mort.
0: Je vous salue Marie, pleine de grâce, le Seigneur est avec vous. Vous êtes bénie entre toutes les femmes et Jésus, le fruit de vos entrailles, est béni. Je vous salue Marie, pleine de grâce, le Seigneur est avec vous. Vous êtes bénie entre toutes les femmes, et Jésus, le fruit de vos entrailles, est béni.
3: Sainte Marie, Mère de Dieu, priez pour nous pécheurs, maintenant et à l'heure de notre mort.
0: Je vous salue Marie, pleine de grâce, le Seigneur est avec vous. Vous êtes bénie entre toutes les femmes, et Jésus, le fruit de vos entrailles, est béni.
3: Sainte Marie,
0: je vous salue Marie, pleine de grâce, le Seigneur est avec vous. Vous êtes bénie entre toutes les femmes, et Jésus, le fruit de vos entrailles, est béni.
3: Sainte Marie, Mère de Dieu, priez pour nous pécheurs, maintenant et à l'heure de notre mort.
0: Je vous salue Marie, pleine de grâce, le Seigneur est avec vous. Vous êtes bénie entre toutes les femmes, et Jésus, le fruit de vos entrailles, est béni.
3: Sainte Marie,
0: je vous salue Marie, pleine de grâce, le Seigneur est avec vous. Vous êtes bénie entre toutes les femmes, et Jésus, le fruit de vos entrailles, est béni.
3: Sainte Marie, Mère de Dieu, priez pour nous pauvres pécheurs, maintenant et à l'heure de notre mort.
0: Je vous salue Marie, pleine de grâce, le Seigneur est avec vous. Vous êtes bénie entre toutes les femmes, et Jésus, le fruit de vos entrailles, est béni.
3: Sainte Marie,

0: Ô Marie conçue sans péché,
1: priez pour nous qui avons
0: votre grâce. Prions. Tu as voulu, Seigneur, qu'à l'annonce de l'ange, ton Verbe prêchait dans le sein de la Vierge Marie. Réponds à nos supplications, puisque nous la croyons vraiment Mère de Dieu. Fais que nous trouvions secours dans sa prière auprès de toi. Par Jésus-Christ, ton Fils, notre Seigneur, qui vit et règne avec toi dans l'unité du Saint-Esprit, Dieu pour les siècles des siècles.
1: Amen.
0: Le Seigneur soit avec vous.
1: Et
0: que Dieu Tout-Puissant vous bénisse, le Père, le Fils et le Saint-Esprit.
1: Amen.
0: Notre-Dame de Lourdes.
1: Priez pour nous.
0: Notre-Dame de Lourdes.
1: Priez pour nous.
0: Notre-Dame de Lourdes.
1: Priez pour nous.
0: Sainte Bernadette.
1: Priez pour nous.

0: À présent, chers pèlerins, nous allons procéder à la bénédiction.
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3: Heureux ceux qui s'aiment, c'est le titre d'un livret paru aux éditions Artege, préparation au mariage pour les fiancés. Ceux qui vont être appelés à discerner ce temps des fiançailles en vue de l'engagement du sacrement de mariage et ceux qui s'arrêteront peut-être en route. Je reçois son auteur, Juliette Levivier. Rebonjour Juliette.
4: Bonjour Nathalie.
3: Vous êtes donc accompagnée de votre époux Thibaut.
5: Bonjour Nathalie.
3: Bonjour à tous les deux. Donc on poursuit un peu ce cheminement aussi en vue de la préparation, de l'ouverture des cœurs, de la formation aussi des cœurs. Et puis dans cette formation, il y a aussi, et vous êtes là un peu aussi pour ça, il y a aussi le temps du discernement. Ce qui est bon pour moi et ce qui ne sera pas bon pour poursuivre un peu cet engagement au mariage. Alors, quels sont les points de vigilance aussi dans cette histoire aussi de couple, Thibaut et Juliette? Thibaut?
5: C'est sûr que les fonctionnements et dysfonctionnements des couples sont parfois un petit peu surprenants. Moi, j'ai souvenir, au début de notre mariage, on avait assisté à une retraite. Et le prêtre qui l'a prêché disait, j'ai reçu un jour un couple qui avait 20 ans de mariage. Et puis, la dame disait, mais moi, mon mari, il me dit pas qu'il m'aime. Et le mari, il dit, si, je te l'ai dit une fois au début, c'est bon, je veux pas me répéter quand même. Et je pense qu'il y a des choses qui, en fait, s'enracinent dans les habitudes, qui peuvent être extrêmement nocives et qui, du coup, peuvent vider le réservoir affectif de l'autre.
4: Je pense que dire l'amour, le manifester, c'est quelque chose d'essentiel. Moi, je suis très sensible au fait que mon mari me dit qu'il m'aime, qu'il me trouve jolie, qu'il me valorise. C'est quelque chose que j'ai, qu'il m'encourage. Et je crois que ça, dans un couple, c'est très important. Dire et montrer l'amour. C'est toujours une tristesse d'avoir des couples qui, en public, manifestent de l'agressivité ou des espèces de critiques. On sent que la tendresse est un peu abîmée. Et je pense que le point de vigilance, c'est de rester tendre.
3: Donc on entend bien prendre soin de cette tendresse aussi, au fond, cette bienveillance aussi des conjoints l'un envers l'autre.
5: C'est absolument vital, parce qu'en fait, chacun a ses richesses. Et ces richesses, elles vont se déployer quand elles sont révélées. Et souvent, nous sommes le révélateur des talents de l'autre.
3: Et ce que vous avez été vous-même, Thibaut, pour votre épouse.
4: Absolument.
5: Elle est gentille de dire ça. Pour beaucoup de choses, elle l'a été aussi pour moi.
3: Donc vous avez été révélateur l'un pour l'autre.
5: Oui, je pense que y a un soutien qu'on s'apporte l'un à l'autre. C'est pas forcément des grandes révélations tous les jours, mais le quotidien, c'est quelles sont les petites pépites du quotidien, quelles sont les petites choses qui justement vont témoigner de notre amour et qui vont construire durablement un mode de vie qui soit aimant et qui permette à notre entourage d'en bénéficier aussi.
4: Et ça va avec ce deuxième point de vigilance qui est de parler, de dialoguer, de se raconter ce qu'on fait, ce qu'on vit. Il y a un psychologue qui dit, j'ai oublié qui dit que 80% de la relation, alors après c'est un homme donc il met des pourcentages, se joue sur la manière dont on partage le quotidien. Parce que dans nos petites vies, il ne se passe pas des choses incroyables tous les matins. Mais le soir, est-ce qu'on est capable de se dire « qu'est-ce que j'ai vécu aujourd'hui ? Qu'est-ce qui a été beau ? Qu'est-ce qui a été plus difficile ? Qu'est-ce qu'on s'est partagé, ce qui a été beau dans notre journée ?»
3: Et vous parlez de beau,
4: et
3: pas de soucis, et
4: c'est
3: de contrariétés.
4: Et pas que de... tout ce qui va bien aussi, il y a des tas de choses qui vont bien.
3: C'est important de partager le beau et le bien.
4: Ah mais oui.
3: On partage si facilement, je dirais, ce qui sont les difficultés de la vie. Thibaut.
5: Oui, je suis d'accord, le beau fait du bien. Maintenant, nos vies peuvent être parfois un petit peu chargées, un petit peu pesantes. Et je pense que dans le dialogue, c'est important d'avoir aussi cette part de psychologie qui fait que... S'il est important de se dire les choses, il est important de se les dire au bon moment. Parce que si l'autre n'est pas en capacité d'entendre, je pense que ça peut monter en température assez rapidement. Et puis de choisir les bons mots, les mots qui ne blessent pas, les mots qui respectent. Voilà.
4: la séance, entre guillemets, la soirée qu'on passe ensemble sur la communication, ils sont fascinés. Je peux vous dire qu'ils sortent de là, souvent, ils reposent des questions et c'est reparti et on ne va pas se coucher, on
3: Donc
4: les met dehors.
3: Donc il y a une réelle demande, une attente communication.
4: Ah mais
3: c'est
4: oh là là,
3: c'est ça.
4: Complètement, ah oui. De donner des clés.
3: Et
5: elle est d'autant plus forte, cette demande, que pour la soirée sur la communication, souvent, on fait un groupe avec les femmes d'un côté, un groupe avec les hommes de l'autre. Parce que pour pouvoir sortir les gros poissons, et je n'y sors pas toujours, hein, c'est important de pouvoir mettre les gens entre eux, avec qu'ils puissent se retrouver sur des modes de fonctionnement, parce que bah, qu'on le veuille ou non, on a quand même des modes de fonctionnement différents.
3: Oui, là, on aborde, je dirais, la différence, mais aussi toute la beauté de cette différence homme-femme.
4: Dans l'accompagnement des fiancés, les groupes de parole, de partage, sont très importants. Au début, c'est pas toujours facile parce qu'ils se livrent pas. Il faut savoir que sur certains sujets comme la sexualité, la fidélité, les mettre hommes et femmes séparés, ça sort beaucoup mieux et ça permet d'approfondir des questions et de se... Voilà. Donc, communiquer, les faire parler.
5: Et on est quand même dans une société qui met l'accent sur les différences hommes-femmes et pas du tout sur la complémentarité. Et de pouvoir leur montrer combien la femme est... une aide à l'humanité de l'homme, c'est quelque chose de grand. Et ça, c'est dans le projet de Dieu. Mais si on ne leur dit pas, comment voulez-vous qu'ils le sachent ?
4: Les repères sont très brouillés là-dessus. À la fois, on met l'accent sur la différence, et puis à la fois, on est dans un brouillage des genres. Tout est équivalent, tout le monde a le même rôle dans le couple. Et en fait, on a quand même beaucoup d'hommes, notamment, qui ne s'y retrouvent pas. Ils ne savent plus où est leur place. Les femmes, elles savent mieux.
3: Permettez-moi, vous relevez donc cette notion aussi. Les hommes ne s'y reconnaissent pas. Ils en sont où aujourd'hui, je dirais, dans cet état des lieux? Quel est un peu le profil de ces hommes que vous recevez, que vous accompagnez et avec qui vous travaillez parfois donc en groupe, entre hommes?
5: C'est des gens qui sont là parce que souvent, c'est leur future femme qui leur a dit « bah voilà, moi j'ai envie de me marier ». C'est plus la femme qui est demandeuse très souvent.
3: D'accord,
5: pour la préparation
3: un point
5: au mariage.
3: Quel est le profil des hommes qui sont un petit peu abîmés dans leur identité, leur virilité, leur masculinité? Ils sont où, en règle générale, aujourd'hui, dans l'état des lieux?
5: Moi, je pense que c'est des gens qui souvent sont abîmés par les images, et notamment la pornographie. On le voit bien. Alors ensuite, c'est très difficile, en groupe, d'en parler. Mais ça sort de temps en temps.
4: Entre hommes.
5: Mais pas toujours. C'est quand même assez délicat. Et en même temps, c'est beau de pouvoir apporter une parole et de montrer combien la grâce de la femme se trouve dans la douceur, dans la tendresse, dans la pureté. Et combien les femmes peuvent être chemin, justement, pour les hommes.
3: Juliette. Et en ce qui concerne aussi, je dirais, le profil des femmes, donc de ces dames qui, au fond, la plupart du temps, c'est elles qui font cette démarche de préparation. Quels sont un petit peu les profils là? Quel est votre constat,
4: Juliette? Mon constat, c'est le profil du peuple de Dieu. C'est-à-dire qu'il y a vraiment des motivations, des profils très divers, des femmes qui sont en vraie demande de durable. Dans nos jeunes, on a un certain nombre qui ont été abîmés par des expériences antérieures, qui ont eu, les concernant ou concernant leurs proches. Il y a eu beaucoup autour de séparation, il y a eu des divorces dont eux-mêmes ont beaucoup souffert. Et cette volonté de ne pas reproduire, mais en même temps de se demander si on est capable. Si mes parents n'ont pas été capables, moi, est-ce que je pourrais le faire? Et donc, à la fois, il y a la demande de quelque chose pour la vie. Moi, je trouve ça extrêmement touchant d'être toujours... Et on sent que c'est bien ce qui est inscrit au cœur de l'homme. C'est dans notre ADN. Enfin, là, il n'y a rien à faire. La société nous dit fidélité successive, faites comme vous voulez. Et tous les gens vous disent, on veut du durable.
3: Et en fait, ils veulent du beau dans ce durable. Hein,
4: du
3: quelque
4: beau.
3: Chose d'intense et de grand. Hein.
4: Et on leur
3: c'est
4: propose,
3: du grand.
4: Voilà. Et là, le sacrement, ça leur propose du grand. Et on leur dit... Le grand, c'est pour vous. Et ça, ça fait du bien.
3: Oui. Thibault, vous souhaitiez réagir?
5: Oui, parce qu'en fait, on est dans une société de l'émotion, une société de l'instantané, et qu'effectivement, le durable, c'est un vrai désir. Parce que leur faire comprendre que aimer, c'est vouloir aimer. Hein, c'est pas je le sens ou je le sens plus. Parce que aujourd'hui, on sent bien que c'est pas ça qui construit durablement.
4: C'est clair que l'aspect durable, on est un peu les seuls à proposer et à proposer des outils en disant c'est pas facile, mais on peut le faire, mais on peut pas le faire seul parce que c'est là où Jésus, si on n'a pas Jésus dans notre couple, si on n'a pas Jésus qui nous relève et qui nous sauve tous les matins. Je dis pas que c'est pas possible parce que ça serait pas vrai, mais c'est plus compliqué.
3: Comme vous évoquiez aussi cette société aussi de l'instantané, de l'immédiateté, même dans la consommation des partenaires, aussi avec cette multitude aussi d'hyperconnexions de réseaux sociaux, comme je le disais tout au début de cette série, et puis de ces nombreuses applications aussi de rencontres. Ça abîme les cœurs aussi.
4: Ça abîme, mais c'est assez amusant.
3: Ces applications. J'imagine que vous avez aussi ces profils.
4: Mais la moitié,
3: tester ces applications de rencontres.
4: La moitié se sont rencontrés. Alors ils nous ont dit, au début c'était très drôle, via les réseaux sociaux. Donc nous on a pensé qu'ils étaient informaticiens. En fait pas
5: non,
4: du tout, ils étaient sur
5: excellent.
4: Mythique.
5: Via la digitalisation.
3: Ah oui. Excellent.
4: Et en fait, mais on les comprend et c'est beau, c'est-à-dire que ces applications, c'est des gens qui veulent rencontrer la bonne personne. Il y a une solitude. On se rencontre où aujourd'hui ? Ben, c'est un lieu de rencontre et pas toujours mauvais. Alors, ça peut être le supermarché, hein, on choisit la fille parce qu'elle est comme ci, le gars parce qu'il faut la photo, machin. Bon, mais au-delà de ça, qu'est-ce que ça dit de la solitude ? Qu'est-ce que ça dit de la difficulté de rencontrer une âme sœur ?
3: Parce qu'au fond, c'est ça le grand désir, c'est rencontrer l'âme sœur.
4: Mais oui.
5: Oui, moi, ce qui m'a touché quand j'ai rencontré Juliette, c'était
3: conclusion.
5: La beauté de son âme.
3: Oh. Enfin, c'est la conclusion.
4: Voilà.
3: C'est la conclusion de cet épisode numéro 4. Je vous propose tous les deux, Thibaut et Juliette Levivier. Je rappelle qu'on peut aussi découvrir cet ouvrage, Heureux ceux qui s'aiment, paru aux éditions Artege pour les fiancés. Donc ceux qui souhaitent vraiment se préparer en vue du mariage, de ce sacrement, et puis discerner. Et puis aussi pour les animateurs, on en parle demain pour conclure aussi cette série des clés pour vivre, ce sacrement de mariage. Durer, et vous êtes ses témoins, puisque je dirais cet engagement, je dirais vous durez dans l'amour depuis 34 ans. À demain, même lieu, même heure, et merci.
5: À demain.

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1: Pour les nouvelles de la paroisse Notre-Dame de l'Assomption, Bayonne-Centre, Saint-André, nous retrouvons Louis Marcotte. Bonjour Louis.
2: Bonjour. Alors voici les nouvelles de cette semaine. Tout d'abord, veuillez noter dans vos agendas, le samedi 23 à 19h, le groupe Saint-Jean-Paul II, donc pour les personnes entre 40 et 55 ans, au 9 rue des Lys. Donc pour vous renseigner, veuillez contacter monsieur le curé, l'abbé Guillaume d'Aigremont. Veuillez noter également toujours tous les dimanches à 18h, le chapelet des familles à la chapelle de l'Adoration. Et nous y prions actuellement pour la défense de la vie et la paix dans le monde, qui sont des sujets d'actualité. Veuillez noter également le samedi à Saint-André, les confessions, donc de 11h à midi à la chapelle de l'Adoration, mais aussi tous les dimanches pendant la messe à Saint-André. Et enfin, à Saint-Amand, toujours les confessions, le samedi de 18h à 18h30, mais aussi sur rendez-vous à n'importe quel moment de la semaine au 06 26 09 33 47. Une autre actualité importante, les reliques de Saint-Louis et Zélie Martin vont venir à Bayonne les vendredis 29 et samedi 30 mai. Elles seront de passage sur la paroisse, donc vendredi à Saint-André avec une veillée, donc accueil des reliques à 20h15, puis une veillée à adoration confession jusqu'à 21h30 à peu près. Ce sera animé par la communauté de l'Emmanuel. Et le samedi à la chapelle de l'adoration de 9h30 à midi, vous pourriez prier devant les reliques librement, avec toujours la possibilité, comme je disais tout à l'heure, de se confesser sur ces horaires-là. La messe est toujours, donc comme tous les samedis, sera à la chapelle d'adoration à midi, avec le chapelet de 15h30 à 16h30, avec toujours une possibilité de venir adorer les reliques la journée du samedi. Donc la fin sera à 17h. Veuillez noter également une journée sur la confession, donc une journée diocésaine, le samedi 13 juin de 9h30 à 13h sur l'histoire du sacrement et l'accompagnement spirituel par l'abbé Philippe Beitia avec des témoignages, et ce sera à Salis de Béarn. Pour vous renseigner, vous pouvez contacter la personne responsable à l'adresse mail suivante marshallag64@gmail.com. au 06 78 68 62 95. Veuillez noter également la date de la kermesse paroissiale. Elle aura lieu le dimanche 28 juin, donc n'hésitez pas à la noter dans vos agendas et à venir nombreux. Veuillez noter enfin également pour cet été les camps d'été pour les jeunes, donc du 12 au 19 juillet pour les 8-12 ans, le camp Saint-Michel-Garicode. Donc ce sera en Béarn avec des activités ludiques, spirituelles, avec un sous-camp filles, un sous-camp garçons. Vous pouvez vous renseigner sur le site de la pastorale des jeunes, donc pastojeunes avec un s64.com. Du 20 au 26 juillet pour les collégiens et lycéens, donc à peu près de la 5e à la 3e, le PL Vélo aura lieu de Saint-Bernard de Comminges à Pardies-Piéta. Les renseignements sont toujours possibles sur le site de la pastorale des jeunes. Du 12 au 27 juillet, pour les 18-35 ans, le Pélé Jacquère se fera entre le Puy-en-Velay et Rocamadour. Il est possible de rejoindre le groupe le 20 juillet avec un départ de Bayonne. Du 3 au 14 août, pour les garçons, donc on va dire entrant au lycée jusqu'à la fin de la terminale, le camp Sainte-Jeanne d'Arc, animé par les abbés de la fraternité Saint-Thomas-Becket, donc qui sont aussi les prêtres sur la paroisse. Donc il s'agit d'une formation civique et spirituelle avec détente, jeux, topo, etc. En Bretagne, à Châtelain, dans le Finistère, donc vous pouvez vous renseigner auprès de l'abbé Pigna au 06 58 60 50 12, mais aussi sur le site de la fraternité Saint-Thomas-Becket. Pour les filles, le camp se fera toujours donc du 3 au 14 août. Donc là, cette fois-ci, pour la tranche d'âge, c'est pour les filles entrant en première jusqu'à peu près au bac plus 2. Donc c'est le camp Sainte-Geneviève, toujours une formation civique spirituelle avec des topos, des jeux, des messes, etc. etc. Et vous pouvez toujours renseigner auprès de l'abbé Pigna, dont j'ai donné le numéro tout à l'heure. Le camp se fera donc toujours en Bretagne, à Châtelain. Vous notez également que pour vous inscrire à ces camps, vous avez la possibilité de flasher les QR codes qui sont disponibles sur la feuille paroissiale. Veuillez noter également, toujours avec la RTT Saint-Thomas-Becket, du 3 au 12 août pour les 18-25 ans, une route d'été jusqu'au Mont-Saint-Michel. Donc c'est toujours l'abbé Vincent Pignat qui s'en occupe et vous pouvez vous renseigner auprès de lui. Donc je vous redonne son numéro de téléphone, il s'agit du 06 58 60 50 12. Voilà, ce sera tout pour les actualités de la paroisse.
1: Merci beaucoup Louis et rendez-vous le mois prochain pour d'autres nouvelles de la paroisse Notre-Dame de l'Assomption, Bayonne-Centre.

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1: Comme chaque année, le pèlerinage en basque à Notre-Dame de l'Aubépine à Ainhoa aura lieu le lundi de Pentecôte, 25 mai à Ainhoa. Il sera présidé par l'abbé Philippe Beitia. Le thème, Marie, reine de la paix. Départ à 9h depuis l'église d'Ainhoa, montée de la procession jusqu'au calvaire et messe en basque à 10h30 à la chapelle. Contact, paroisse de Cambo, au 05 59 29 73 18. Pèlerinage à Notre-Dame de l'Aubépine à Ainhoa le lundi de Pentecôte, 25 mai. Rendez-vous à 9h depuis l'église d'Ainhoa. Le traditionnel pèlerinage de Notre-Dame d'Oilandoy à Baïgorry aura lieu ce lundi de Pentecôte, 25 mai. La messe aura lieu à 9h30. En voiture, se rendre au col d'Aharsa, puis prévoir 20 minutes de marche. Pèlerinage de Notre-Dame d'Oilandoy à Baïgorry, lundi de Pentecôte, 25 mai 2026. Le monde a froid, qui peut le réchauffer? C'est le thème de la session proposée par le mouvement Sève, lundi 1er juin 2026 à l'abbaye de Belloc, de 9h30 à 16h. Ouverte à tous les chrétiens et autres, amis de Sève et d'ailleurs, cette session nous permettra de réfléchir autour de l'évangile éclairé par Marguerite Oppenau et ses écrits. Prévoir un pique-nique à mettre en commun ainsi que le transport pour venir. Session proposée par le mouvement Sève, lundi 1er juin à l'abbaye de Belloc, de 9h30 à 16h. Merci de vous annoncer sur mouvementsève64@gmail.com ou Catherine Bougon au 06 19 57 18 48. À partir du 21 mai et jusqu'au 12 juin, les reliques des saints Louis et Zélie Martin seront accueillies dans notre diocèse. Organisée par le groupe d'adoration perpétuelle de Pau, cette venue des reliques des parents de sainte Thérèse, Louis et Zélie Martin, canonisée par Jean-Paul II il y a 10 ans, sera l'occasion de prier pour les vocations au mariage et pour les familles. Les reliques arriveront au Pays Basque le vendredi 29 mai, au monastère Sainte-Scolastique de Belloc, où elles seront exposées de 11h à 16h. Elles iront ensuite à Bayonne, à l'église Saint-André, le soir du 29 mai, pour une veillée vénération des reliques à 20h30. Le lendemain, samedi 30 mai, elles seront exposées dans la chapelle d'adoration perpétuelle de l'église Saint-André, de 9h30 à 17h. Puis, le dimanche 31 mai, la cathédrale de Bayonne accueillera les reliques le matin, de 10h30 à 12h30. L'après-midi, elles seront exposées au Carmel de Bayonne, 2 chemin d'Arancette, de 14h à 16h30. Enfin, lundi 8 juin, lendemain de la fête du Saint-Sacrement, les reliques de Louis et Zélie Martin seront vénérées à Saint-Jean-de-Luz, en l'église Saint-Jean-Baptiste, de 10h à 18h, avant de repartir pour le Béarn. Vénération des reliques des saints Louis et Zélie Martin, du 29 mai au 8 juin au Pays Basque. Venez prier pour les familles. Tous les détails du programme de la venue des reliques sont sur le site internet du diocèse, www.diocèse64.org, rubrique Agenda.

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4: Lecture de la première lettre de saint Paul apôtre aux Corinthiens. Frères, personne n'est capable de dire « Jésus est Seigneur » sinon dans l'Esprit Saint. Les dons de la grâce sont variés, mais c'est le même Esprit. Les services sont variés, mais c'est le même Seigneur. Les activités sont variées, mais c'est le même Dieu qui agit en tout et en tous. À chacun est donnée la manifestation de l'Esprit en vue du bien. Prenons une comparaison. Le corps ne fait qu'un. Il a pourtant plusieurs membres. Et tous les membres, malgré leur nombre, ne forment qu'un seul corps. Il en est ainsi pour le Christ. C'est dans un unique esprit, en effet, que nous tous, juifs ou païens, esclaves ou hommes libres, nous avons été baptisés pour former un seul corps. Tous, nous avons été désaltérés par un unique esprit. Paul nous donne ici une définition de l'Église. C'est le lieu où chacun reçoit le don de manifester l'Esprit en vue du bien. Voilà pourquoi nous sommes faits, manifester l'Esprit Saint. Et non pas pour notre propre fierté, mais en vue du bien de tous. Et c'est un don gratuit qui est fait à chacun d'entre nous. Comme tous les membres d'un même corps sont au service de ce corps, sans que personne ne se demande lequel est le plus utile, de la main ou du pied, de l'oreille ou de l'œil, de même nous sommes tous indispensables à ce grand corps du Christ qui est en train de se former. Pour l'instant, l'œuvre définitive ressemble plutôt à une immense mosaïque dont les pièces sont encore éparpillées. Mais c'est justement l'Esprit qui fait l'unité et la cohésion de l'ensemble et qui relie entre elles les multiples pièces répandues à la surface du globe. Si partout dans le monde, des communautés vivent à la manière dont parle saint Paul, alors cela fera tache d'huile et la mosaïque s'assemblera peu à peu. Car la vie des communautés chrétiennes, à la manière de saint Paul, est pour le moins révolutionnaire. D'un trait de plume, il barre toute considération de hiérarchie ou de supériorité. Juifs ou païens, esclaves ou hommes libres, toutes nos distinctions bien humaines, tout cela ne compte plus. Désormais, une seule chose compte, notre baptême, dans l'unique esprit, notre participation à ce corps unique, le corps du Christ. Les vues humaines ne sont plus de mise. Fini les considérations de supériorité ou d'infériorité. Tout racisme est désormais impossible. Paul avait certainement de bonnes raisons de le rappeler à ces chrétiens d'origine si diverses, juifs ou païens, esclaves ou hommes libres, dit-il. Juifs ou païens, ce sont tous les problèmes de diversité, de sensibilité religieuse, sans parler de la difficulté des croyants de longue date à accepter les nouveaux venus. Mettre juifs et païens sur le même plan au niveau religieux, quand on sait le poids que pouvait revêtir l'élection d'Israël aux yeux de Paul, c'était quand même bien audacieux. Esclaves ou hommes libres, ce sont les diversités sociales, peut-être même raciales, certainement des clivages politiques et inévitablement pour certains des sentiments de supériorité. Et le premier message de Paul aujourd'hui, c'est que l'Église du Christ a précisément pour vocation d'être ce lieu où l'on apprend à ne plus penser en termes de supériorité, de hiérarchie, d'avancement, d'honneur. Le lieu où une nomination n'est pas un avancement ou une rétrogradation. Le lieu où une ordination ne confère pas une supériorité. Car les vues de Dieu sont tout autres. Vous le savez, disait Jésus à ses apôtres, les chefs des nations les tiennent sous leur pouvoir et les grands sous leur domination. Il ne doit pas en être ainsi parmi vous. Et ceux parmi nous qui sont ordonnés ont justement ce rôle d'être le signe visible de la présence invisible du Christ dans son corps. Cela ne leur confère pas une supériorité, mais une mission. Nous ne sommes pas tous pareils pour autant. L'âge et le curriculum vitae ont quand même leur importance, mais pas celle qu'on croit. Et voilà le deuxième message de Paul, je crois. Nos diversités sont des cadeaux. Ce n'est pas un hasard s'il emploie plusieurs fois le mot « don ». Les dons de la grâce sont variés. Chacun reçoit le don de manifester l'esprit en vue du bien. Cela aussi, c'est un peu le monde à l'envers, parce que bien souvent, ce sont nos diversités qui nous font souffrir. Paul, au contraire, nous invite à nous en réjouir. Nos diversités sont des richesses, et paradoxalement, ce sont elles qui bâtiront notre unité. C'est l'un des grands messages de la Pentecôte. Nous l'avons vu en particulier avec le récit des Actes des Apôtres, où toutes les langues diverses s'unissent pour chanter le même chant, les merveilles de Dieu. Et l'Église est aussi ce lieu où l'on peut surmonter les différences de sensibilité et apprendre à vivre la réconciliation. Car l'Esprit qui nous est donné à la Pentecôte est l'Esprit d'amour, donc de pardon et de réconciliation. Et c'est même justement notre capacité de réconciliation et de respect mutuel qui est la marque de l'Esprit. Décidément, si nous avions à imaginer un dessin pour représenter l'Église, on pourrait dessiner une mosaïque. Chaque pièce compte, et il ne faut surtout pas des pièces trop grandes. Plus les pièces, qu'on appelle les tesselles dans une mosaïque, plus les tesselles sont petites, variées, colorées, plus la mosaïque sera belle et nuancée. L'unité dans la diversité, c'est un beau pari, mais nous ne pouvons le gagner que parce que l'Esprit nous est donné, l'Esprit d'amour, l'Esprit et l'amour qui unit le Père et le Fils. C'était déjà la leçon de Babel. L'unité n'est pas dans l'uniformité. La véritable unité de l'amour ne peut se trouver que dans la diversité. »

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1: C'est du jeudi 21 au dimanche 24 mai que se tiendra Mai du théâtre Antzerkiaren Maiatza, la 41e édition du Festival de théâtre andaillais. Né à l'initiative du Théâtre des Chimères et accompagné par la municipalité andaillaise, le festival s'est progressivement développé pour accueillir, à partir des années 2000, d'autres formes artistiques en espace public, théâtre, cirque, danse, musique, ainsi que de nombreuses rencontres conviviales autour du fronton de Gastelhoussard. Le programme complet de ce festival Mai du théâtre du jeudi 21 au dimanche 24 mai 2026 à Hendaye sur le site hendaye-culture.fr. Ce vendredi 22 mai, c'est l'occasion d'écouter le Requiem de Mozart comme vous ne l'avez jamais entendu. Ce chef-d'œuvre absolu s'invite à Anglette pour un choc musical inédit, 5 jours avant sa production par la Philharmonie de Paris. Seul au clavier, le virtuose international Vadim Kolodenko relève le défi fou de restituer toute la puissance de cette œuvre monumentale. Médaille d'or du prestigieux concours Van Cliburn, cet aventurier du piano est adulé sur tous les continents par son jeu hors norme. En mémoire, il embrasera la scène avec les variations explosives de Frédéric Rejewski sur l'hymne de résistance El Pueblo Unido entre sacré et révolte, un moment de grâce absolue. Le Requiem de Mozart au piano, interprété par Vadim Kolodenko, ce vendredi 22 mai à 20h en l'église Saint-Léon d'Anglette. Place limitée, réservation sur le site pianomusica.fr, la FNAC Bayonne ou encore l'Office du tourisme d'Anglette. Dans le cadre de la Nuit européenne des musées, la Villa Arnaga à Cambo-les-Bains propose une ouverture exceptionnelle en soirée le samedi 23 mai de 20h à 23h30. Pour cette édition, le public est invité à une immersion dans l'univers d'Edmond Rostand à travers une série de reconstitutions historiques menées par l'association Historia Tempori. Les visiteurs pourront croiser au fil de leur parcours des figures majeures de la scène artistique de la Belle Époque, telles que Sarah Bernhardt, Rosemonde Gérard ou encore Constant Coquelin. Parallèlement, des animations accessibles à tous seront proposées, notamment une démonstration de bateaux radiocommandés sur le miroir d'eau et un atelier de création de masques dans les écuries. Gratuite et sans réservation, cette soirée s'adresse à tous les publics et promet une expérience culturelle immersive et conviviale. Nuit européenne des musées à la Villa Arnaga de Cambo-les-Bains, samedi 23 mai de 20h à 23h30. Lundi 25 mai à 16h, en l'église Saint-Jean-Baptiste de Saint-Jean-de-Luz, l'association Festiorg célèbre la Pentecôte en mettant à l'honneur un représentant de la jeune et brillante école d'orgue française, Gabriel Bestion de Camboulas. Le thème grégorien du Veni Creator servira de fil rouge à ce récital qui fera voyager de Samuel Scheidt en passant par Nicolas de Grigny jusqu'à Claude Debussy, sans oublier Jean-Sébastien Bach ou encore Louis Vierne. Ce concert de Pentecôte vient Esprit Créateur avec l'organiste Gabriel Bestion de Camboulas est organisé lundi 25 mai à 16h en l'église Saint-Jean-Baptiste de Saint-Jean-de-Luz. la veille de l'été, l'association Amar donne carte blanche à des artistes locaux pour faire résonner le piano Pleyel centenaire du temple protestant de Bayonne. Ce temps musical, instrumental et vocal s'articulera autour de 3 concerts aux univers très différents le week-end des 6 et 7 juin. Le premier concert sur le thème « Légende » samedi 6 juin à 11h emportera les spectateurs dans l'univers de Dvorak et des paysages de sa bohème natale sous les doigts de Chloé Barthélémy et Jean-Pascal Guillot en duo à 4 mains. Lors du second concert, intitulé « Entre deux mondes » samedi 6 juin à 17h, les voix d'Agnès Denelin et Rémi Laville, accompagnées par le piano de Tristan Darieux-Merlou, feront chanter la musique de Schumann, Schubert et Chopin. Et enfin, durant le dernier concert, l'Alchimie des Ombres, dimanche 7 juin à 17h, des transcriptions d'œuvres de Dukas, Saint-Saëns, Grieg, Moussorgski seront présentées au sein d'une mise en scène immersive entre sorcellerie et magie blanche avec la complicité du comédien Aurélien Métral et du duo de pianistes Lise Bourdonnec et Jean-Christophe Sarkissian. Ces 3 concerts autour du piano centenaire du temple protestant de Bayonne se tiendront respectivement les samedis 6 juin à 11h et 17h, ainsi que le dimanche 7 juin à 17h, 1 rue Albert Ier à Bayonne. Jusqu'au samedi 27 juin, l'artiste plasticien Emmanuel Dauzet présente son exposition « Chemin aimant, réflexion sur le cheminement » à l'espace culturel Bidéac de Saint-Palais. Cette exposition propose aux visiteurs une traversée personnelle entre images et pensées où chacun est invité à reconnaître ses propres chemins dans cette cartographie sensible, accessible à tous. Cette exposition séduira aussi bien les amateurs d'art que les visiteurs curieux. Elle offre une expérience immersive entre réflexion et émotion dans un lieu culturel incontournable de Saint-Palais. Cette exposition « Chemin aimant, réflexion sur le cheminement » de l'artiste Emmanuel Dauzet accueille le public à l'espace culturel Bidéac de Saint-Palais du lundi au samedi de 10h à midi et de 14h à 18h jusqu'au samedi 27 juin. La prochaine conférence de l'association Terre de Navarre se déroulera à la mairie de Lousaïdé ou Val Carlos vendredi 29 mai à partir de 18h. Elle aura pour invité le docteur Saint-Macary qui présentera le destin insolite du marquis de Val Carlos des guerres carlistes à l'affaire Dreyfus. Dans un exposé agrémenté de nombreux documents, le docteur Bertrand Saint-Macary illustrera le parcours singulier de ce marquis dans l'Espagne et la France du 19e siècle. Cette conférence en français et en entrée libre aura lieu vendredi 29 mai à 18h à la mairie de Val Carlos. Du 2 au 27 juin 2026, la médiathèque de Biarritz accueille une exposition de 70 tableaux créés par des artistes aquitains. Ces œuvres ont été inspirées par des dessins réalisés au Cambodge par 200 enfants de tous âges scolarisés dans le centre d'accueil et de formation pour un sourire d'enfant. Ainsi, une vingtaine d'artistes aquitains bénévoles se sont inspirés des dessins de ces enfants pour créer des œuvres originales et singulières exposées et mises en vente à la médiathèque de Biarritz. Les fonds issus des ventes des tableaux seront intégralement versés à l'ONG Point un sourire d'enfant afin de participer au renouvellement du matériel de l'école professionnelle des métiers du cinéma qui forme chaque année 150 jeunes et leur permet d'accéder dans leur pays aux métiers auxquels ils aspirent. Cette exposition Vente Kids and Artists au profit de l'association Point un sourire d'enfant accueillera le public du 2 au 27 juin 2026 au sein de la médiathèque de Biarritz. Don de sang ou de plasma en cette période des ponts de mai, l'établissement français du sang rappelle qu'il est essentiel de se mobiliser. Propice au repos et au long week-end hors du quotidien, elle est aussi propice à un geste généreux qui sauve des vies. L'EFS vous invite à participer à l'une de ces demi-journées de collecte à la Maison des associations de Glun à Bayonne, mardi 26 mai de 15h à 19h et mercredi 27 mai de 9h30 à 13h. Prise de rendez-vous sur le site dondesang.efs.santé.fr. à l'occasion d'un concert au profit du Nibasque. Les chœurs Cantali Lagunac et Chimichama uniront leurs forces dimanche 31 mai à 17h en l'abbaye de Laons. L'association Le Nibasque a pour objet toute œuvre d'éducation et d'accompagnement d'enfants, d'adolescents et de jeunes adultes dont les capacités et les difficultés nécessitent une offre de services adaptée et de soutenir leur famille. Ce concert avec les chœurs Cantali Lagunac et Chimichama sera donné dimanche 31 mai à 17h en l'abbaye de Laons.

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1: Et maintenant, nous vous proposons d'entendre la première partie d'une série de conférences autour de la constitution dogmatique Dei Verbum sur la révélation divine du Concile Vatican II. Elle était présentée par Père Michel Leclerc, enregistrée dans le cadre des Jeudis du Concile au Centre diocésain du Béarn à Pau. C'était le 16 octobre 2025. Nous écoutons le Père Michel Leclerc.
2: Donc, Dei Verbum... Dei Verbum, le Verbe de Dieu, la parole de Dieu, c'est donc une constitution qui est sous-titrée « Constitution dogmatique sur la révélation divine ». Donc on va beaucoup parler aujourd'hui, on va voir le document aujourd'hui de manière générale, son histoire et puis le thème général. Et on va parler du concept de révélation. Alors, quand on parle de révélation, donc ce que Dieu nous a révélé, pour un théologien, immédiatement, il pense au Concile Vatican I, donc au XIXe siècle, ce concile qui s'est achevé brutalement par la guerre de 1870 et qui n'a pas été fini. Et qui devait faire un grand texte sur la révélation ? Concile Vatican I a été convoqué pour répondre au grand mouvement rationaliste de l'Europe du XIXe siècle et pour dire en particulier il est possible que Dieu se révèle. Voilà, c'est parce que les rationalistes disaient ben, Dieu ne peut pas se révéler, en tout cas c'est ridicule. Donc Vatican I réaffirme il est possible que Dieu se révèle, qu'il y ait une révélation qui vienne de Dieu. Mais ce qu'est cette révélation, comment elle nous est parvenue, ça devait être la fin du Concile Vatican I, et les pères du Concile ont été dispersés par la guerre de 1870, et donc la fin était restée en suspens. Et donc, c'était au programme de Vatican II, c'est une des premières choses qui a été au programme, et ça a été très laborieux, parce que pour sortir ces 20 pages, il a fallu tout le Concile. Parce que les pères se sont disputés littéralement, ils n'étaient pas d'accord sur ce qu'ils voulaient dire sur la révélation. Au début, le premier texte a été la liturgie, parce que tout le monde était d'accord, ça a été vite plié, une session. Alors vous voyez, a posteriori, la liturgie c'est plutôt un sujet chaud aujourd'hui, la révélation, qui se dispute sur la révélation ? Eh bien, en 1960, de 1962 à 1965, la révélation, c'était le sujet chaud. Alors, pourquoi c'était un sujet chaud ? Parce que il y avait derrière des enjeux œcuméniques en particulier. Il y avait un enjeu autour, on va en parler, de ce que les protestants appellent la sola scriptura. Donc, ce principe de la réforme protestante qui est de dire que l'écriture seule est source de la révélation. Et donc, il fallait que l'Église dise quelle est la foi catholique à propos de l'écriture, des sources. On va voir si on peut parler comme ça de la révélation. Donc, il y avait cette question-là, l'enjeu œcuménique, qui a été donc assez... Ça a été chaud. Il y a eu de vraies disputes pour arriver certainement à un des textes qui est le plus ciselé du Concile, un texte... on considère que c'est un des plus aboutis dans le Concile. En fait, ils ont mis 5 ans, ou un peu moins de 5 ans, mais quasiment, à le travailler. Et donc, on peut considérer que le texte final est très abouti. Voilà, c'est vraiment un texte... les théologiens considèrent que c'est une petite perle. C'est très différent de Lumen Gentium. Lumen Gentium ouvre des portes... c'est le renouveau de l'ecclésiologie et donc qui a été retravaillé après. Lumen Gentium, c'est un texte très plein de, j'allais dire, plein du vent du Saint-Esprit. Dei Verbum, c'est un texte précis. Ça, on sent que chaque mot a été discuté, chaque formule a été discutée, et c'est un texte, c'est une constitution dogmatique. C'est-à-dire qu'elle définit quelle est la foi de l'Église. C'est vraiment important. Constitution dogmatique définie, quelle est la foi de l'Église ? On verra le mot définition, dans quel sens il faut le prendre. Vatican I avait travaillé donc la possibilité de la révélation, le rapport à la raison, et puis la question du magistère, et en particulier de l'infaillibilité du pape. Le pape pouvait être infaillible dans certaines conditions. Puis on s'est arrêté là. Et donc, Vatican II récupère le dossier. Il restait à travailler la question de l'écriture, de ce qu'on appelle la tradition. Le rapport mutuel entre l'écriture et la tradition, ça, c'est assez difficile. Et puis, la nature même de la révélation. Donc, ce sont des sujets qui ne sont pas simples. Alors, je vais essayer de tracer l'histoire, parce que là-dessus, c'est quand même bien de connaître l'histoire de la constitution du texte. Le pape, à l'époque Jean XXIII, quand il convoque le concile, confie au cardinal qui était responsable de ce qui était à l'époque le Saint-Office, qui est maintenant la congrégation pour la doctrine, le dicastère pour la doctrine de la foi, de préparer un texte. Et donc c'est le cardinal Ottaviani, assez connu, c'est vraiment la vieille école de théologie romaine, qui a ses qualités et ses défauts. C'est un cardinal à l'ancienne, Ottaviani, un homme qui venait du tout petit peuple, mais vraiment le cardinal italien par excellence de cette époque-là. Et il s'appuie sur un théologien qui est connu, qui s'appelle, non pas Trump, mais Trump, qui est un jésuite. Et Trump, il est connu pour avoir en particulier travaillé sur l'Église comme corps du Christ, sous le pontificat de Pie XII. C'est lui qui a beaucoup travaillé chez saint Paul la question de l'Église comme corps du Christ. Et donc Trump et Ottaviani préparent un schéma qui devait être soumis au père du concile, et ce schéma, il l'appelle, c'est assez célèbre, De Fontibus. Alors, en latin, ce qui veut dire De, c'est au sujet. Fontibus, c'est le mot fons, ça veut dire la source. Donc, au sujet des sources, au pluriel. Et ici, l'important, c'est le pluriel. Parce que, dans la théologie de cette époque, on disait facilement, il y a deux sources dans la révélation. Ces deux sources sont l'écriture, la parole de Dieu écrite, et la tradition, la parole de Dieu transmise par d'autres moyens que l'écriture. Et donc, on faisait facilement un schéma en disant, il y a l'écriture, il y a la tradition, c'est les deux sources qui convergent et qui font quoi ? La révélation. Mais ici, ça va nous poser deux problèmes, et qui vont se poser très très vite, parce que le schéma de Ottaviani et Trump sera refusé dès la première session du Concile. Pourquoi ? Parce que les pères du Concile disent, c'est pas que c'est faux, on peut le dire comme ça, c'est pratique. Généralement, c'est la première approche qu'on fait en théologie, quand on enseigne cette partie de la théologie, on commence par dire, il y a deux sources, mais les pères du Concile ont dit, c'est un petit peu superficiel. Parce que, déjà, une source, c'est une origine. Et quelle est la source de la révélation ? C'est Dieu lui-même. C'est Dieu qui se révèle. C'est la parole de Dieu. Quand je dis parole de Dieu, ici, je ne parle pas de l'écriture. Je parle de manière beaucoup plus large de ce que Dieu dit de lui-même à nous. Et donc ça posait cette première question de dire, de quoi parle-t-on quand on parle de source de la révélation? Et donc c'est en particulier ici tout le courant allemand qui critiquait cette notion de ce qu'on appelle l'école des deux sources, et qui disait, attention, quel est le véritable rapport entre l'écriture et la tradition? Est-ce qu'on les pose côte à côte ou est-ce qu'elles s'imbriquent? Le concile de Trente avait déjà abordé cette question. Il disait, on trouve la vérité révélée, la vérité salutaire, et dans l'écriture, et dans la tradition. Trente, évidemment, réagissait au principe de Luther, qui disait on trouve la vérité qui apporte le salut uniquement dans l'écriture, sola scriptura. Trent dit et dans l'écriture et dans la tradition. Mais Trent ne nous dit pas quel est le rapport entre l'écriture et la tradition. Et l'école allemande dit, quand on dit qu'il y a deux sources, le danger, c'est qu'on ait l'impression qu'il y ait vraiment deux sources. Vous voyez, il y a une source là qui jaillit, là, une source qui jaillit, puis qui finisse par faire un réservoir d'eau qu'on a appelé la révélation. C'est beaucoup plus fin que cela, et il ne faut pas durcir le Concile de Trente. Il faut le recevoir, mais l'affiner. Donc le « et », qu'est-ce que ça veut dire ? Donc, premier point que soulève l'école allemande, les grands théologiens allemands, les grands cardinaux allemands en particulier, il y avait des Français aussi, Lénard, enfin voilà, c'est... Et derrière, il y a par exemple Frings, qui a comme théologien au concile, un certain Joseph Ratzinger, tout jeune théologien, qui est passionné par ça. C'est vraiment un de ses sujets fétiches du moment. Ratzinger a beaucoup travaillé justement pour essayer d'affiner ça, de dire « ça va pas, ça c'est rudimentaire ». Et en plus, pourquoi ça va pas ? Parce qu'il y a aussi un enjeu œcuménique pour dire « en fait ça nous sépare des protestants, mais de manière indue ». Si on est séparé parce qu'on n'est pas d'accord, très bien. Et si on est séparé parce que nous nous exprimons mal une vérité, c'est à nous d'approfondir pour leur montrer qu'on n'est pas juste contre eux, on va au cœur des choses. Donc l'enjeu œcuménique est un enjeu théologique. Donc les rapports entre l'écriture et la tradition, ça va être un des enjeux majeurs de ce texte. Donc le problème des deux sources. Et puis, plus profondément, plus spirituellement, ce problème des deux sources va montrer que le mot révélation a plusieurs sens. Ce schéma-là, qui n'est pas faux, qui est, je vous ai dit, rudimentaire, il est vrai si on prend la révélation comme ce que les théologiens appellent l'ensemble des vérités révélées. Vous voyez, quand je dis l'ensemble des vérités révélées, ça a un côté un peu scolaire. Une liste de vérités. Je ne sais pas, par exemple, Dieu est unique, Dieu est trinité, il s'est incarné dans le Verbe, le Jésus-Christ est vraiment homme et Dieu. Vous voyez, tout ça, ce sont des vérités. Mais est-ce que la révélation, c'est une liste de vérités ? Oui, en un certain sens, mais c'est beaucoup plus que cela. Et c'est ce sur quoi, dès la première session du Concile, puis à la deuxième, puis jusqu'à la dernière, vont beaucoup travailler les pères, c'est pour essayer d'élargir la notion de révélation, pour nous dire en fait la révélation, c'est pas juste l'ensemble des vérités révélées qui serait, vous voyez, une sorte de liste humaine. C'est Dieu lui-même qui se révèle. Et donc la révélation, c'est un mouvement divin qui vient à la rencontre de l'homme. Et cela conduira les pères à dire finalement la plénitude de la révélation, c'est le Christ, c'est le Verbe incarné, c'est la personne du Verbe incarné qui se révèle dans tout ce qu'il dit et tout ce qu'il fait et même tout ce qu'il supporte. Il y a la fameuse phrase « acta et passa », les actes et les choses supportées par le Christ sont des œuvres de révélation. Donc, approfondissement de la notion de révélation. Alors, pour la petite histoire, premier vote, ça a failli passer. Il fallait les deux tiers des voix. Il y avait 2200 et quelques pères au concile, et il y a eu 1360 votes pour, ce qui était pas mal. Mais il fallait les deux tiers, et donc il manquait quelques voix. Donc, texte rejeté à retravailler. Le pape Jean XXIII fait comme on fait souvent dans ces cas-là. Il prend le leader de chaque camp et leur dit « Vous allez faire une commission ensemble et vous vous mettez d'accord. » Donc le leader de chaque camp, c'était le cardinal Béat, donc un jésuite pour refondre le texte, et le cardinal Ottaviani, qui était l'auteur du premier texte. Mettez-vous ensemble, mettez-vous d'accord. En 1963, les deux, la commission Béat Ottaviani revient et dit, bon ben, on a réfléchi, et à la place d'un document qui s'appelle « Au sujet des deux sources », on propose un document qui s'appelle « Des révélationnés », c'est-à-dire « La révélation divine ». Et vous voyez, on a un peu changé l'objectif de la caméra. Au lieu de parler des deux sources de la révélation, de faire un truc technique, on passe à quelque chose de plus spirituel, de plus aéré. La révélation divine, qu'est-ce que c'est ? Qu'est-ce que c'est que pour Dieu se révéler ? Et donc on est passé de 62 en 63. Mais en 64, ce texte fait par Ottaviani et Béat est jugé pas assez clair par les pères. Il y a des critiques assez sévères. Certains le jugent trop ambigu, notamment, ils disent, on voit pas vraiment comment la doctrine catholique ici se différencie du protestantisme. Il y a trop d'ambiguïté. Texte à nouveau rejeté. Et il faudra attendre octobre 65, donc la dernière session du concile, où là le texte est très très largement accepté. Il y a eu 2081 voix pour et 27 contre. Donc voilà, quand il y a 27 voix contre, vous voyez, sur 2000, c'est que vraiment le texte fait la quasi-unanimité. Donc ça, c'est le premier vote. Le pape publie le texte. J'ai oublié de vous dire, Jean 23 est intervenu personnellement, et Paul VI aussi. Parce que le pape intervient pendant le concile, parfois pour dire, je veux qu'on aille dans tel sens. Et une fois que le texte est publié, là c'est l'intégralité des pères du concile qui signent. Tout le monde signe. Personne n'a refusé de signer. Donc c'est quand même un signe très fort. Le magistère est unanime. Les évêques sont unanimes pour nous dire, voilà quelle est la foi catholique. Alors, voilà pour l'histoire succincte de ce texte. Je ne vous ai pas dit tous les détails autour, mais ça a été assez violent. Dans les milieux théologiques, on s'est quand même écharpé autour de ce texte. Si on prend la littérature, enfin les revues de théologie de l'époque, c'est l'Assemblée nationale un jour de motion de censure. Ouais, c'est chaud. Vraiment. Et donc, il y a des accusations, des textes où on dit si on fait ça, vraiment, on ratera quelque chose, il serait infiniment dommage que. Enfin, voilà, il y a un véritable enjeu, et un enjeu humain. On va allumer, parce que la nuit tombe. Le soir approche déjà, le jour passe. Et donc, moi, ce que je voudrais voir là maintenant avec vous, c'est essayer de rentrer dans l'idée majeure de ce texte pour comprendre le plan. On est sorti de ce schéma-là que j'efface. Alors, encore une fois, vous pouvez le trouver un jour vous pouvez même trouver l'expression « les sources de la révélation ». C'est pas choquant. Simplement, les théologiens et les pères ont bien affiné pour dire plus que les sources qui nous donnent une liste de vérités au pluriel révélées, qu'on appelle le dépôt de la foi, trouve en latin souvent depositum fidei, mais le dépôt de la foi, c'est on a l'idée d'un panier dans lequel on dépose les vérités de la foi. Le dépôt de la foi, c'est l'ensemble. C'est pas faux. Vous voyez, si vous prenez le catéchisme de l'Église catholique, vous pouvez dire qu'il y a un ensemble, si vous prenez les synthèses qu'il y a à la fin de chaque chapitre, il y a un ensemble de vérités qu'on peut compiler, ça nous fait un dépôt de la foi. C'est pas faux. Mais les pères vont beaucoup plus loin. Ils vont nous dire, au début, il y a Dieu lui-même. Mais Dieu est amour. Et l'amour est diffusif de soi. Ce qui est vraiment... ça, c'est capital de bien comprendre ça. Mais... l'amour ne peut pas ne pas se communiquer. Hatzinger dira que Dieu, parce qu'il est amour, s'auto-révèle. Il parlera d'auto-révélation. Et donc, vraiment, Dieu, parce qu'il est amour, se diffuse. Vous voyez, on a cette expérience de l'amour diffusif. Quand on est tellement heureux de quelque chose, on a envie d'en parler à ceux que l'on aime. Vous voyez, j'ai une très bonne nouvelle. Je me dis à qui je peux en parler. Ça m'est arrivé ce midi, j'ai un frère là, qui sortait d'une formation à Paris. Il me téléphone. Puis au début, je me dis, il y a un truc à régler. Puis il me parle de sa formation. Alors, c'est bien, on en parle. Puis au bout d'un moment, je lui dis, mais t'as quelque chose à me dire? Il dit, j'étais tellement enthousiaste que j'avais besoin d'en parler à quelqu'un. Voilà. Et donc, vous voyez, c'est quand on aime, on veut partager. L'amour est diffusif de soi. Et donc, Dieu, parce qu'il est amour, se diffuse, veut se diffuser. Et donc, il se dit. Et il se dit, c'est la parole de Dieu. Alors, on va voir ce que c'est. Quand je dis parole de Dieu, généralement, quand on parle de parole de Dieu, c'est pour parler des Écritures. Ici, parole de Dieu, c'est beaucoup plus large. C'est tout ce que Dieu dit de lui-même. Et qu'est-ce qu'il dit ? En fait, il se dit. Parce que la parole de Dieu, avant d'être une parole prononcée, elle est en Dieu lui-même. Et c'est dans la Trinité, le Père, qui est l'origine sans origine, engendre le Fils, qui ne lui est pas inférieur et qui lui est consubstantiel, mais il l'engendre en se disant lui-même. C'est pour ça que le Fils, on l'appelle aussi le Verbe. Si j'ai en moi une idée de moi, je me comprends, je sais qui je suis, je vais vous la dire pour la communiquer. Ce Verbe, cette parole, c'est moi en tant que je me dis. Le Fils, le Verbe, c'est le Père qui se dit. Et donc, vous voyez, c'est le même mouvement de se diffuser, de se dire, qui est en Dieu, qui va du Père au Fils, puis qui remontera dans le Saint-Esprit, et qui va de Dieu à nous, à travers quoi ? La parole que Dieu dit dans l'Ancien Testament, où Dieu se dit par ce qu'il dit au peuple hébreu, mais la parole de Dieu, en plénitude, c'est le Verbe lui-même, qui vient et qui se fait homme. Vous voyez, là, on est passé d'une liste de vérités à Jésus, Verbe incarné, qui nous dit qui est le Père. Souvenez-vous, la parole de Philippe à Jésus, « Montre-nous le Père et cela ira bien, cela suffit. » Réponse de Jésus, Philippe, « Qui me voit, voit le Père. » Donc, la parole de Dieu, c'est le Verbe. Le Verbe incarné, c'est Jésus. Et la révélation, c'est donc cette rencontre entre Dieu qui se dit dans le Verbe et l'homme qui cherche Dieu. Et alors, vous voyez, ici, on a pris de la hauteur, on est passé d'une révélation objective, où on avait donc la liste de vérités, à une révélation qui est une rencontre entre Dieu et l'homme. Attention, ce n'est pas parce qu'on a pris de la hauteur que la révélation...

le Verbe fait chair, plénitude de la révélation. Et donc, ce que le Concile a voulu faire d'abord, ce sera le chapitre 1 de Dei Verbum, on y reviendra, c'est nous dire, Dieu et l'homme se rencontrent parce que Dieu vient à la rencontre de l'homme en se révélant. Donc il y a un dessein, une volonté divine de se faire connaître, de venir à la rencontre par amitié, hein, par amour. Donc ça, c'est vraiment important de comprendre qu'on n'est pas sorti de l'objectivité de la révélation, mais qu'on lui a donné son amplitude en l'inscrivant dans la rencontre entre Dieu et l'homme. Le texte devra nous dire, du coup, comment on fait, parce que certains ont dit, oui, mais alors chacun a sa compréhension de Jésus, du Verbe. Donc, on retombe, alors non pas dans la sola scriptura, mais dans ce qu'on appellera le libre examen, où chez les protestants, j'ouvre ma Bible et je me dis, qu'est-ce qu'elle me dit? Ah ben toi, elle te dit ça, moi, elle me dit ça, c'est deux choses différentes, c'est pas grave. Est-ce qu'il y a des révélations? Non, il n'y en a qu'une. Parce que, et ce sera tout l'enjeu du texte de nous dire, il y a bien une rencontre entre Dieu et l'homme, mais cette rencontre est objective et non pas subjective. Subjective au sens du subjectivisme, du relativisme. Dieu se donne, mais il ne se donne pas à chacun de manière différente. Il se donne tout entier lui-même, et donc il va nous donner des moyens de le connaître. Et ces moyens, c'est l'écriture et la tradition. Qui reviennent, mais non plus comme source, mais comme des canaux qui transmettent cette parole de Dieu. Vous voyez, la parole de Dieu est antérieure à l'écriture et à la tradition. Et l'écriture et la tradition sont les canaux qui transmettent cette parole de Dieu et qui nous la transmettent objectivement. Ce qui fait qu'on va pouvoir arriver à notre catéchisme de l'Église catholique et à un objet de la foi et un dépôt de la foi qui est très objectif. Vous voyez, quand vous faites du caté à des enfants, vous devez tenir deux choses à la fois. Les mener à la rencontre de Jésus, mais leur dire la rencontre de Jésus, c'est je crois en Dieu, en trois personnes, en Jésus-Christ, son Fils unique. Et s'il y a un enfant qui vous dit, ouais, mais moi, dans ma rencontre avec Jésus, je sais pas, il y a une quatrième personne dans la Trinité, bah vous le direz, bah non. Là, tu t'es trompé. Ce n'est pas ma subjectivité qui mesure la rencontre avec Jésus, c'est la rencontre avec Jésus qui mesure ma subjectivité. Mais la foi, c'est bien une rencontre avec Jésus, ce n'est pas juste l'acceptation extérieure d'une liste de vérités que j'admets. Ou plus exactement, si on veut aller jusqu'au bout, accepter, parce que vous verrez que le Concile parle d'obéissance à la foi, à la foi comme obéissance, accepter ces vérités, c'est, si je le fais vraiment, c'est entrer en contact avec le Verbe de Dieu. Et donc quand je dis le dimanche, le credo, ma liste de vérités, j'entre en contact avec Dieu. C'est ça qu'il faut bien comprendre, que le Concile veut nous rappeler, c'est que je ne fais pas que proclamer une liste de vérités qui seraient les vérités du parti catholique. Vous voyez, comme un parti politique pourrait dire, au parti communiste, nous tenons la lutte des classes, la société sans classe, la dictature du prolétariat, etc. Je prends ça pour être sûr d'avoir un corpus de vérité bien établi. Eh bien, quand un catholique proclame le credo, à travers les vérités qu'il affirme, il entre en communion avec le Verbe de Dieu, avec la parole de Dieu, et donc avec Dieu lui-même. Il y a un acte théologal dans la foi, dans la proclamation de la foi. Ce qui est théologal, c'est ce qui me met en contact avec Dieu. Et vous voyez, alors là, je sors du Concile, mais il y a un théologien qui a fait une analogie assez osée. Il dit, attention, c'est pas la même chose, mais il y a quelque chose qui ressemble. Quand je communie, je reçois l'apparence du pain, l'espèce du pain, mais dans cette apparence, c'est la substance du corps du Christ. Et donc, en recevant

0: le pain eucharistique en moi, c'est le Christ qui substantiellement vient en moi. Alors on peut faire une comparaison, ce qu'on appelle une analogie, ce qui veut dire que dans une analogie, il y a quelque chose qui ressemble, mais il y a quelque chose qui diffère. C'est très différent. Mais il dit, quand je proclame, par exemple, je crois que Jésus est vrai Dieu et vrai homme, dans cette vérité de foi, cette vérité, elle est comme le pain qui va contenir une présence de Dieu qui se révèle. Alors attention, c'est pas une présence eucharistique, c'est pas une présence sacramentelle, c'est pas une présence substantielle. Mais il y a dans la proclamation d'une vérité de foi un contact théologal avec Dieu qui se donne. Et donc, vous voyez, ça nous fait prendre conscience de l'enjeu de ce texte sur la révélation divine, qui est pas juste de dire bon, alors on va commencer par dire qu'est-ce qui est catholique et qu'est-ce qui l'est pas. Ce qui est nécessaire parfois. Mais le Concile a voulu aller plus loin et nous dire comment la foi nous fait entrer en relation avec Dieu. Comment la révélation de Dieu, c'est un acte de Dieu qui vient à ma rencontre et il y a un vrai contact par la foi qui est une vraie illumination, comme disent les pères, pour le coup les pères de l'Église, hein, les pères aussi bien grecs que latin, une vraie illumination de l'âme par la lumière même de Dieu. Dieu se fait connaître dans la révélation. Alors, je vous ai dit que c'est une constitution dogmatique et que donc cette constitution, elle donne des définitions. Habituellement, jusqu'à Vatican II, souvent les conciles posaient à la fin de leur enseignement des anathèmes. Qu'est-ce que c'est qu'un anathème ? C'est, on disait, il y avait un texte, par exemple, si on prend, je sais pas, on va prendre Latran IV, un concile du Moyen-Âge, important. Latran IV a, par exemple, défini qu'on pouvait prier pour les défunts. Donc on enseigne, et puis à la fin, on dit, celui qui dit qu'il est inutile de prier pour un défunt, qu'il soit anathème. Vous avez ça quand vous étudiez tous les conciles jusqu'à Vatican II. Il y a des anathèmes à Vatican II. Alors, le but, c'est pas de taper sur les ennemis. Souvent, quand jeune étudiant en théologie, ça nous fait rire, on dit, bah, donc, qu'ils y vont à la fin. Anathème, ça veut dire en dehors de l'Église. On les repousse. On dit, bah, ils n'y allaient pas avec le dos de la cuillère. En fait, le but des anathèmes, c'est de faire une définition. Définir, comme le nom l'indique, c'est poser des limites, ce qui finit. Vous voyez, en latin, finesse, finis, c'est la limite. Et donc, on définit ce qui est catholique de manière négative. On dit, celui qui dit qu'il faut être là, ben, il n'est pas catholique. Celui qui dit qu'il faut être là, il n'est pas catholique. Celui qui faut être là, on donne les limites. On dit, du moment que vous êtes dans ces limites, vous êtes catholique. Donc, vous pouvez dire qu'on doit prier pour les défunts, mais que ce n'est pas obligatoire. Vous pouvez dire qu'on doit prier pour les défunts, mais qu'on ne sait pas si ce sera efficace. Vous pouvez dire... Ça, c'est ce qu'on appelle les opinions théologiques. Vous êtes libre. Là, vous êtes libre. Mais ça, c'est une limite. Une définition dogmatique, c'est ça. C'est nous dire où est la vérité que Dieu nous a dite, comment il s'est révélé. C'est pour ça qu'il y a des anathèmes à la fin des conciles. Le Vatican I n'a pas voulu faire d'anathème. Donc le Vatican II n'a pas voulu faire d'anathème. Donc on n'a pas de limite au sens strict, mais ce que fait le Concile, c'est nous dire d'essayer de décrire l'intérieur. Pourquoi fait-il ça ? Pour essayer d'approfondir. Parce que quand on fait un anathème, quand on fait une définition, on pose de manière très carrée justement l'objet de la foi, ce qui va nous donner après la liste. Mais il reste encore à méditer l'intérieur de chaque vérité. Vous voyez, je dis, il y a un seul Dieu et pas deux. Celui qui dit qu'il y a deux dieux, qu'il soit un. Qu'est-ce que ça veut dire qu'il n'y a qu'un Dieu ? Là, il va falloir creuser. Ben, ce que fait Vatican II, c'est de nous dire, non pas... Celui qui dit que la révélation est impossible, qu'il soit anathème. Celui qui dit que la révélation passe par la seule écriture, qu'il soit anathème. Tout ça, c'est déjà fait. Il nous dit, penchons-nous sur ce qu'est la révélation. Et donc le premier chapitre, ça sera la révélation divine en elle-même. Et c'est une belle méditation. C'est quasiment une méditation qu'on pourrait prendre comme une oraison, hein, une méditation à la fois biblique et intérieure sur ce qu'est la révélation. Donc ce sera le grand chapitre 1 de Dei Verbum. Et puis, logiquement, ce qui suit, c'est bon, une fois qu'on sait que Dieu s'est révélé, que Dieu vient à nous, qu'il fait irruption dans notre vie, qu'il nous parle, comment je sais ce qu'il m'a dit? Et là, chapitre 2, ce sera la tradition. Parce que la tradition, alors ça on verra pourquoi le deuxième chapitre, c'est la tradition, et non pas l'écriture. Parce que nous, logiquement, souvent on dit, bah, comment on sait ce que Dieu nous a dit? Bah, l'écriture. Et bah, l'écriture, voilà, elle nous vient d'où? L'écriture, elle nous vient d'une transmission qui se fait par l'Église et qu'on appelle la tradition. Et ça va être l'occasion pour le Concile de alors là, pour le coup, d'un texte magnifique, ce chapitre 2, sur la tradition comme transmission de la révélation. Et la tradition, c'est un acte. Alors ça, on pourra l'étudier un peu en détail. Ici, c'est le certainement... les théologiens français ont beaucoup aidé, en particulier les pères Congar et Lubac, de Lubac, qui ont vraiment... qui avaient travaillé ça. Alors, le père Congar l'avait beaucoup travaillé. Il avait écrit 2 livres sur le sujet. Et ils ont fait un petit comité dans lequel il y avait Ratzinger pour, en particulier, ce chapitre qui fait 2 pages. Hein. Ils ont quand même réuni les meilleurs théologiens de l'Église pour écrire 2 pages. Ils ont travaillé pendant des mois. Et donc, pour nous dire, qu'est-ce que c'est que la tradition? La tradition, c'est l'acte de transmission qui continue encore. La tradition, c'est l'acte de transmission de tout ce que Dieu a dit ou fait. Et donc, cet acte de transmission, un de ses fruits, ce sera l'écriture. Il y a eu, il y a quelques semaines, au Bernardin à Paris, quelque chose qui était assez beau. Il y a 7 jeunes évangéliques, protestants évangéliques, qui ont rencontré 7 jeunes catholiques et qui ont essayé de creuser la foi ensemble et à travers 7 petits débats. Donc, mais vraiment très respectueux, ce n'est pas des débats politiques. C'est vraiment où chacun cherche à creuser la foi. Et moi, j'ai écouté que celui sur la tradition, qui était de l'écriture, et là, sur la scriptura. Donc, l'évangélique dit, bah, pour nous, l'écriture est la seule source qui a autorité. Pourquoi? Parce que c'est la seule source qui vient de Dieu. Et le catholique répond, mais qu'est-ce que c'est l'écriture? Et l'évangélique lui répond, bah, ce sont l'ensemble des livres canoniques, c'est-à-dire que l'Église a reconnu. Mais au nom de quoi? Vous voyez, pour dire ce qu'est l'écriture et ce qui n'est pas, il faut quelque chose d'antérieur à l'écriture qui est, alors le mot indique, qui est un acte, qui n'est pas, vous voyez, l'écriture c'est un livre. L'écriture, bon ça c'est le concile, mais si j'avais ma Bible, je dirais voilà, l'écriture c'est ça, semble-t-il, c'est plus compliqué que ça, en fait. La tradition, c'est l'acte par lequel l'Église transmet la parole de Dieu. Elle nous donne le canon des Écritures, mais elle nous donne aussi beaucoup d'autres choses. Et alors là, il y aura le débat majeur sur ce texte, c'est le rapport entre Écriture et tradition, parce que les théologiens se disputaient pour savoir est-ce qu'on dit clairement il y a des vérités qui sont dans la tradition mais qui ne sont pas dans l'Écriture. Ce qui en soit vrai, on le sait par exemple, je vous donne un autre, quelle est la source dans l'Écriture de l'Assomption de la Sainte Vierge? Alors, on la trouve suggérée. Lève-toi, toi et l'arche, dans les psaumes. Oui, c'est une allusion, mais ce n'est pas suffisant. De fait, l'Assomption de Marie a toujours été crue dans l'Église, mais ça a été transmis, pas par l'Écriture. Sauf que le Concile n'a pas voulu faire comme ça. Parce qu'il a dit, sinon on a encore l'impression qu'on a deux sources. Ben, il y a les vérités qui sont dans l'écriture, les vérités qui sont dans la tradition, il y a celles qui sont dans les deux. À la fin, on verse nos deux trucs dans notre chaudron et c'est la potion magique. Vous voyez, c'est le conseil dit non, on va essayer d'être plus fin, de montrer que l'écriture et la tradition ne sont pas sur le même plan. La tradition, c'est l'acte de transmettre. L'écriture, ben, c'est le chapitre 3. Et donc, chapitre 3, on va réfléchir sur ce que sont les écritures, sur l'inspiration et l'interprétation. Et donc ça, en particulier sur le fait que l'écriture n'est pas une parole de Dieu incréée au sens du Coran, qui, vous voyez, le Coran pour un musulman, c'est la parole de Dieu qui est descendue sous la forme du livre. Ici, il faudra penser la part humaine dans l'écriture et la part divine. Donc il faudra se poser quatre questions. D'où vient l'écriture? Elle vient de la tradition, ça en a déjà répondu. Qui parle dans l'écriture? C'est Dieu l'auteur principal, mais il passe par des hommes qui sont de véritables auteurs et qui donc laissent leur marque. Mais donc, en quel sens? On peut parler d'une parole inspirée. De quoi parle l'écriture? Est-ce que c'est un livre historique? En un certain sens, oui. Mais le but des écritures est d'abord de nous révéler ce dont nous avons besoin pour le salut. Et enfin, comment lire l'écriture? Le but, c'est de trouver le Christ dans l'écriture, ce qui suppose de lire l'écriture dans l'Église et avec l'Église. Ce qui introduit un troisième acteur entre tradition et écriture sera le magistère, qui est effleuré dans Dei Verbo. Le magistère, c'est l'Église enseignante. Qui fait quoi? Ce n'est pas un canal de la parole de Dieu en soi, mais elle nous présente ce que nous donne la tradition, ce que nous dit l'Écriture. Le magistère fait œuvre de présentation de la révélation. On reverra tout ça. Là, je vous donne juste la structure du texte. Ensuite, chapitre 4, l'Ancien Testament. Quelle est la place de l'Ancien Testament? Est-ce que c'est juste une belle histoire, mais qui est finie, et que maintenant, on est passé à autre chose? Que nous dit en aujourd'hui pour nous l'Ancien Testament? Et là, il y a un chapitre important. Le Nouveau Testament, chapitre 5. Et puis, dernier chapitre, le chapitre 6, l'Écriture dans la vie de l'Église, donc le rôle de l'Église vis-à-vis de l'Écriture, et en particulier le rapport Écriture, théologie et magistère. Donc, tout ça, ça tient en 20 pages. Hein. Donc, vous voyez, on a un texte bien dense. Moi, je me souviens, quand j'étais étudiant, j'ai eu en examen de toute fin d'études, j'étais tombé sur, je crois que c'est le chapitre, le numéro 8 de Dei Verbum, et je devais le commenter ligne à ligne, je devais commenter chaque mot. Donc, j'ai eu 6 lignes du numéro 8, et j'avais une heure, je crois. Donc, et on en trouve de quoi dire. Donc c'est un texte dense qu'on pourra, certains morceaux, on les analysera ligne à ligne. Notamment, je pense, le numéro 8 sur tradition, les numéros 8 et 9 qui sont vraiment importants. 8, 9, 10. Donc voilà on a un peu la charpente, les nervures de notre document. Au moment où il est sorti, il faut bien se dire, ça a été une vraie nouveauté pour beaucoup de théologiens qui ont dû se dire, mais est-ce qu'on a remis en cause les deux sources? Est-ce que la tradition, c'est encore une source de la révélation? Le concile répond, nous ne nous exprimons pas de cette manière. Nous disons, la tradition nous transmet la parole de Dieu. Vous voyez, c'est un déplacement du focus pour un approfondissement qui ne change pas la foi. Et justement, pourquoi on ne peut pas changer la foi? Parce qu'on va voir que la tradition progresse de manière organique par développement et non pas par rupture. La tradition est vivante, donc elle progresse. L'Église avance dans sa compréhension de la parole de Dieu, mais jamais par rupture, en disant « je me suis trompé, je change », Elle ne dira pas un jour, il y a quatre personnes dans la Trinité. Le jour où un prêtre ou un évêque même vous dit ça, vous pouvez savoir qu'il a juste besoin d'être hospitalisé. C'est une certitude. Nous n'avons aucun doute là-dessus. La tradition avance par désenveloppement, par un progrès organique, c'est-à-dire qu'en approfondissant ce que l'on croit déjà, on va plus loin. Cardinal Newman, qui va être proclamé docteur de l'Église bientôt par le pape Léon XIV, avait pris l'exemple d'un rouleau de papyrus. Le rouleau, on l'a, mais on le déplie petit à petit pour voir les détails. Donc, on va apporter ici la notion de tradition vivante. Et non pas une tradition qui est à part, qui est comme une réserve de vérité, mais une tradition qui avance, qui vit. Et alors certains diront, mais alors, si elle est vivante, c'est que c'est subjectif au sens du subjectivisme. C'est que ce que l'on croyait au 19e, c'est plus que l'on croit au 20e. Et tout l'enjeu de ce texte, c'est de tenir l'équilibre entre l'objectivité de la révélation. La révélation peut être décrite comme un dépôt de vérité immuable, et en même temps, cette révélation, c'est un acte de Dieu qui est reçu par un acte humain, et donc sa compréhension continue à s'enrichir, non pas à évoluer au sens où il y aurait des ruptures, mais à s'enrichir de génération en génération. Donc c'est de bien tenir ces deux points, ces deux piliers ensemble. Il y a une révélation objective, mais la révélation est aussi un acte de Dieu reçu par un acte de l'homme. Voilà pour l'architecture générale et pour l'idée directrice de Dei Verbum. Alors, ce qui serait intéressant, donc la prochaine fois, on fera... je pense qu'on fera le chapitre 1 et 2, hein, la révélation en elle-même et la tradition. On finira peut-être pas complètement la tradition, mais on essaiera d'en tirer des conséquences pastorales, spirituelles et pastorales. Parce que c'est bien d'étudier les textes, mais il faut les faire rentrer dans notre vie. Et je pense que ce texte-là, il a des conséquences directes sur nous, notre rapport à Dieu et notre manière de proclamer et d'enseigner la foi. Je pense en particulier pour la catéchèse, ou tout acte de transmission de la foi. Si on revisite la notion de révélation, on ira plus loin dans notre manière de transmettre la foi et on la modifiera, justement sans rupture, mais on ira plus loin.
1: C'était la première partie d'une série de conférences autour de la constitution dogmatique Dei Verbum. Elle était présentée par le père Michel Leclerc, enregistrée le 16 octobre 2025 au Centre diocésain du Béarn à Pau, dans le cadre des Jeudis du Concile.

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3: La justice turque suspend la direction du principal parti d'opposition, le CHP, un nouveau coup de force du pouvoir. Dans le même temps, un journaliste a été remis en liberté après 3 mois de prison, mais il est toujours inculpé pour insulte envers le président Recep Tayyip Erdogan. Nous retrouverons notre correspondante à Ankara au début de ce journal. Les écoles du Tigré dans le nord de l'Éthiopie vont fermer un mois avant la fin officielle de l'année scolaire. En cause, les retards de paiement des salaires des fonctionnaires, mais également des pénuries de carburant. Les explications à suivre. À la une de ce journal également, le gouvernement espagnol qui promet un plan anti-incendie particulièrement ambitieux, alors que le pays a connu l'an passé une sécheresse record. Et puis nous irons en Bolivie à la fin de ce journal, où les barrages routiers se poursuivent. Les manifestants demandent de meilleures conditions de vie et désormais le départ du président Rodrigo Paz, malgré l'annonce d'un remaniement.
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3: Bonsoir, c'est un nouveau coup de tonnerre en Turquie qui montre la mainmise du pouvoir du président Erdogan sur le pays. La justice a donc suspendu cet après-midi la direction du CHP, le principal parti d'opposition en Turquie. Un tribunal d'Ankara qui avait invalidé l'élection fin 2023 de l'actuelle direction du CHP a décidé de placer à sa tête son ancien patron Kemal Kılıçdaroğlu, tombé en disgrâce au sein de la formation. L'une des figures du CHP, le maire d'Istanbul, Ekrem İmamoğlu, est par ailleurs toujours en prison depuis plus d'un an, accusé de corruption. La Turquie, où l'un des journalistes et chroniqueurs judiciaires les plus réputés du pays a été remis en liberté aujourd'hui, à l'issue de la première audience de son procès à Ankara. Ali Can Uluda, incarcéré depuis 3 mois et employé par la radio-télévision publique allemande Deutsche Welle, risque tout de même près de 20 ans de prison pour plusieurs chefs d'inculpation, notamment pour insulte au président Recep Tayyip Erdogan. À Ankara, Anne Andlauer.
5: Après 3 mois derrière les barreaux en détention provisoire, Ali Can Uluda peut retrouver les siens. Chroniqueur judiciaire depuis près de 20 ans, employé du média allemand Deutsche Welle en Turquie, il reste néanmoins poursuivi pour 3 chefs d'inculpation, insulte au président, diffusion d'informations trompeuses et outrage au gouvernement et aux organes judiciaires. En cause, une 20aine de messages publiés par le journaliste depuis janvier 2025 sur le réseau social X. Au cours de l'audience, la première de son procès, Ali Can Uluda et ses avocats ont soutenu que son arrestation n'avait pas grand-chose à voir avec ce qu'il partage sur les réseaux. L'objectif serait plutôt d'empêcher ce chroniqueur judiciaire de renom de couvrir les procès politiques qui se succèdent en ce moment, notamment ceux qui visent le principal parti d'opposition, le CHP. « Ma conscience est tranquille, j'ai été emprisonné pour payer le prix de mon travail journalistique », a dit Ali Can Uluda face au juge. L'audience a été ajournée au 18 septembre. Ce procès est un nouveau symbole de la dégradation de la liberté de la presse en Turquie. Elle se situe au 163e rang sur 180 pays dans le classement annuel de Reporters sans frontières. À Ankara, Anne Loire pour Radio Vatican.
3: Le marché pétrolier pourrait entrer dans une zone rouge avec une pénurie d'offres en juillet ou en août en l'absence d'issue durable au conflit du Moyen-Orient. C'est l'alerte lancée aujourd'hui par le directeur exécutif de l'Agence internationale de l'énergie, l'AIE. Alors que le détroit d'Ormuz laisse toujours passer des navires au compte-gouttes, la diplomatie elle se poursuit via le médiateur pakistanais. Le chef de l'armée du Pakistan, Asim Munir, est attendu à Téhéran ce jeudi. jeudi. Le secrétaire d'État américain Marco Rubio dit espérer que cette visite puisse faire avancer les positions vers un accord. Israël a annoncé avoir expulsé aujourd'hui tous les militants étrangers de la flottille pour Gaza, capturés lundi dernier dans les eaux internationales au large de Chypre et détenus depuis par l'État hébreu. Hier, une vidéo du ministre d'extrême droite de la Sécurité nationale, Itamar Ben-Gvir, a provoqué un tollé international. On y voit les militants menottés et agenouillés, humiliés par le ministre. La France et l'Italie, notamment, ont convoqué leurs ambassadeurs d'Israël. Face aux fractures du monde, il est nécessaire de développer une diplomatie du dialogue mettant en exergue la solidarité et le bien commun. Telle est l'exhortation faite ce matin au Vatican par le pape Léon XIV qui recevait les lettres de créance de 8 nouveaux ambassadeurs près de Saint-Siège. Ceux de la Sierra Leone, du Bangladesh, du Yémen, du Rwanda, de la Namibie, de Maurice, du Tchad et du Sri Lanka. Aucune nation, aucune société, aucun ordre international ne peuvent se dire juste et humain s'ils mesurent leur succès uniquement à l'aune de la puissance ou de la prospérité, tout en négligeant ceux qui vivent à la marge, a rappelé le Saint-Père. Tous les détails sont à retrouver bien sûr sur notre site vaticannews.va. Partons en Éthiopie où malgré la fin de la guerre au Tigré dans le nord du pays, la tension reste forte. Les écoles de la région vont fermer un mois avant la fin officielle de l'année scolaire. En cause, les retards de paiement des salaires des fonctionnaires, mais également des pénuries de carburant alors que la région menace de renouer avec le conflit, se sentant délaissée par le pouvoir à Addis Abeba. Les précisions de notre correspondante sur place, Augustine Passy.
6: Hier, le bureau de l'éducation du Tigré a annoncé la fin anticipée de l'année scolaire qui se terminera le 7 juin. Depuis des mois, le gouvernement fédéral a en effet coupé les subventions envoyées à cette région du nord de l'Éthiopie. Les enseignants, comme le reste des fonctionnaires, ne sont plus payés, tandis que les pénuries de carburant entraînent un bondissement du prix des transports. Dans cette région qui peine à se remettre des conséquences du conflit qui l'a frappé entre 2020 et 2022, plus d'un million d'enfants sont privés d'école. Or, l'escalade entre le Front de libération du peuple du Tigré et le gouvernement fédéral fait craindre le retour des combats. Le 5 mai, le premier parti de la région a rétabli le gouvernement régional d'avant-guerre, tournant ainsi le dos à l'accord de paix de Pretoria qui a fait taire les armes sans permettre à la plupart des déplacés de rentrer chez eux. Les opposants au Front de libération du peuple du Tigré ont de leur côté lancé dimanche dernier un conseil pour la paix et le changement au Tigré, soutenu par une autre milice tigréenne, les Forces pour la paix au Tigré. Addis Abeba, Augustine Passy pour Radio Vatican.
3: L'épidémie du virus Ebola continue de se propager dans l'est de la République démocratique du Congo. Un premier cas a été signalé au sud Kivu aujourd'hui. Cette fièvre hémorragique est déjà suspectée d'avoir fait 139 morts sur près de 600 cas probables et pourrait se prolonger même si l'OMS juge faible le risque d'une pandémie. Après une sécheresse record l'an passé, alors qu'une nouvelle vague de chaleur s'installe déjà dans le pays, l'Espagne veut anticiper les incendies cet été. Le Premier ministre Pedro Sanchez a annoncé ce jeudi déployer le plus important dispositif jamais mobilisé contre les incendies. Louis Marsens.
7: Dans un pays aussi décentralisé que l'Espagne où la gestion des incendies est une compétence des régions, le dispositif présenté par Pedro Sanchez vise à prêter main forte aux pompiers des différentes communautés autonomes. 31 hélicoptères et 25 avions seront mobilisés cet été. Ces moyens aériens s'ajoutent donc à ceux des régions. La Catalogne dispose par exemple déjà de 28 moyens aériens. L'armée et son unité spécialisée dans les catastrophes naturelles sera également sollicitée avec 5 bataillons dédiés à la lutte contre les incendies. Ces dernières années, l'Espagne a connu des vagues de chaleur de plus en plus longues, créant les conditions pour des feux dévastateurs. L'an dernier, le pays a vécu les pires incendies de son histoire récente, avec des méga-feux dans le nord-ouest du pays. Près de 400 000 hectares ont été ravagés par les flammes. Face à la gravité de la situation et une menace qui ne cesse de croître, nous allons mobiliser tous les moyens qui sont à la portée de l'État pour réduire au maximum cette situation d'urgence, a assuré le Premier ministre socialiste Pedro Sanchez, qui a également appelé à une meilleure coordination entre les différentes administrations. Barcelone, Luis Marsens pour Radio Vatican.
3: Terminons à présent, ce journal en Bolivie, je vous en parlais en titre, où des barrages routiers sont toujours en place et une nouvelle manifestation syndicale est attendue cet après-midi à La Paz, la capitale. Des marches de paysans indigènes rejoints par des ouvriers, des mineurs et des enseignants. Tous demandent depuis maintenant 3 semaines de meilleures conditions de vie, mais face à l'absence de réponse, sinon sécuritaire, ils réclament désormais la chute du président Rodrigo Paz. Celui-ci a annoncé hier un remaniement ministériel 6 mois après avoir été élu, faute de mieux. L'analyse de Tristan Vague, il est doctorant en sociologie au Centre de recherche et de documentation sur les Amériques.
8: Là, il essaye actuellement de désamorcer un petit peu la bombe qui est en train d'exploser. Mais beaucoup de gens considèrent que c'est trop tard, qu'il aurait dû entamer des négociations et des changements dans la structure institutionnelle de son gouvernement plus tôt. Donc là, il y a une espèce de jusqu'au boutisme, j'ai l'impression, chez certains secteurs sociaux mobilisés, qui vont laisser assez peu de marge de manœuvre au gouvernement dans les prochains jours, même si le gouvernement continue à jouir effectivement d'une légitimité démocratique. Le problème, c'est d'avoir sans doute voulu gouverner sans prendre en compte en fait le contexte de l'époque, c'est-à-dire voilà, une élection dans un cadre où les gens ont fait barrage contre un candidat jugé plus radical, de la droite dure, conservatrice, plus néolibérale. Donc les catégories populaires indigènes, qui représentent en fait la majorité électorale sociale, ces gens-là s'étaient tournés vers lui en pensant qu'il allait être la solution du moindre mal. Et à l'inverse, une fois élu, Rodrigo Paz est allé à l'encontre de ce pourquoi il avait été élu, et il a appliqué une politique très clairement à droite, une succession de décisions économiques aussi qui ont eu des effets un peu contraires sur l'opinion, notamment l'importation de carburant de très mauvaise qualité qui a endommagé des dizaines de milliers de moteurs sans compensation financière dans un pays où les gens prennent beaucoup la voiture.
3: Tristan Vague du Centre de recherche et de documentation sur les Amériques, il était interrogé par Marie Dupont. UML. Ainsi s'achève ce journal. Merci pour votre fidélité. Prochain rendez-vous de l'information, ce sera bien évidemment demain matin à 8h30 en direct de Rome. N'oubliez pas d'ici là toutes nos informations sur vaticannews.va. Je vous souhaite une excellente soirée.
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11: Nombreux sont ceux qui s'inquiètent, ou en tout cas posent des questions de fond par rapport au développement de l'intelligence artificielle. Parmi eux, le pape Léon XIV n'est pas le moins inquiet, et il est revenu à plusieurs reprises sur le sujet. Dès le 20 juin 2025, c'est-à-dire un mois après son élection, il a alerté sur les conséquences de l'intelligence artificielle sur le développement intellectuel et neurologique des jeunes, précisant que, je cite, « l'accès aux données ne doit pas être confondu avec l'intelligence ». Autrement dit, si vous faites faire vos dissertations de philosophie par l'intelligence artificielle, vous n'apprendrez jamais à raisonner par vous-même. Plus récemment, le 24 janvier 2026, il a critiqué l'absence de transparence dans la création des algorithmes qui imposent des stéréotypes, et il craint un contrôle oligopolistique de quelques entreprises, c'est-à-dire une situation de monopole du marché entre les mains de quelques-uns. Dans un document du 4 mars 2026, c'est le Vatican, avec l'approbation du pape Léon XIV, qui dénonce le contrôle social et la manipulation pouvant découler de l'intelligence artificielle, et il appelle à privilégier les relations humaines. Mais c'est surtout lors de son récent voyage en Afrique qu'il a, à plusieurs reprises, dénoncer l'utilisation de l'intelligence artificielle pour alimenter les conflits, les peurs et les violences. C'est ainsi qu'il a déclaré lors d'un discours à l'Université catholique d'Afrique centrale à Yaoundé, « Le défi que posent ces systèmes est plus profond qu'il n'y paraît. Il ne concerne pas seulement l'utilisation de nouvelles technologies, mais le remplacement progressif de la réalité par sa simulation. Or, dit-il, lorsque la simulation devient la norme, alors nous vivons comme des bulles imperméables les unes aux autres, nous nous sentons menacés par quiconque est différent. C'est ainsi que se propagent la polarisation, les conflits, les peurs et la violence. Ce n'est pas un simple risque d'erreur qui est en jeu, mais une transformation du rapport même à la vérité. Ce point me paraît très important. Car effectivement, l'utilisation de l'intelligence artificielle pourrait nous faire entrer dans un monde de la simulation, dans un monde du faux, de l'artificiel, du trucage, Et nous voyons bien sur les réseaux sociaux comment se multiplient les photos truquées, les vidéos truquées qui constituent la base d'un certain nombre de fake news. Envahis par toutes ces fausses informations, ces fausses photographies, ces fausses vidéos, ces faux discours, nous risquons bien de ne plus savoir ce qui est faux et ce qui est vrai. Nous risquons bien d'entrer donc dans un monde de suspicion, de questionnement, de remise en cause, où la confiance en l'autre n'aurait plus aucune place.
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0: Pour les nouvelles de la paroisse Notre-Dame de l'Assomption, Bayonne Centre, Saint-André, nous retrouvons Louis Marcotte. Bonjour Louis.
1: Bonjour. Alors voici les nouvelles de cette semaine. Tout d'abord, veuillez noter dans vos agendas, le samedi 23 à 19h, le groupe Saint-Jean-Paul II, donc pour les personnes entre 40 et 55 ans, au 9 rue des Lys. Donc pour vous renseigner, veuillez contacter monsieur le curé, l'abbé Guillaume d'Aigremont. Veuillez noter également toujours tous les dimanches à 18h le chapelet des familles à la chapelle de l'Adoration. Et nous y prions actuellement pour la défense de la vie et la paix dans le monde, qui sont des sujets d'actualité. Veuillez noter également le samedi à Saint-André les confessions, donc de 11h à midi à la chapelle de l'Adoration, mais aussi tous les dimanches pendant la messe à Saint-André. Et enfin, à Saint-Amand, toujours les confessions, le samedi de 18h à 18h30, mais aussi sur rendez-vous à n'importe quel moment de la semaine au 06 26 09 33 47. Une autre actualité importante, les reliques de Saint-Louis et Zélie Martin vont venir à Bayonne les vendredis 29 et samedi 30 mai. Elles seront de passage sur la paroisse, donc vendredi à Saint-André, avec une veillée, donc accueil des reliques à 20h15, puis une veillée à l'adoration confession, jusqu'à 21h30 à peu près. Ce sera animé par la communauté de l'Emmanuel. Et le samedi à la chapelle de l'adoration, de 9h30 à midi, vous pourriez prier devant les reliques librement, avec toujours la possibilité, comme je disais tout à l'heure, de se confesser sur ces horaires-là. La messe est toujours, donc comme tous les samedis, sera la chapelle d'adoration à midi, avec le chapelet de 15h30 à 16h30, avec toujours une possibilité de venir adorer les reliques la journée du samedi. Donc la fin sera à 17h. Veuillez noter également une journée sur la confession, donc une journée diocésaine, le samedi 13 juin de 9h30 à 13h sur l'histoire du sacrement et l'accompagnement spirituel par l'abbé Philippe Beitia avec des témoignages, et ce sera à Salis de Béarn. Pour vous renseigner, vous pouvez contacter la personne responsable à l'adresse mail suivante marchallag64@gmail.com au 06 78 68 62 95. Veuillez noter également la date de la kermesse paroissiale. Elle aura lieu le dimanche 28 juin, donc n'hésitez pas à la noter dans vos agendas et à venir nombreux. Veuillez noter enfin également pour cet été les camps d'été pour les jeunes, donc du 12 au 19 juillet pour les 8-12 ans, le camp Saint-Michel-Garicode. Donc ce sera en Béarn avec des activités ludiques, spirituelles, avec un sous-camp filles, un sous-camp garçon. Vous pouvez vous renseigner sur le site de la pastorale des jeunes, donc pastojeunes avec un s64.com. Du 20 au 26 juillet pour les collégiens et lycéens, donc à peu près de la 5e à la 3e, le PL Vélo aura lieu de Saint-Bernard de Comminges à Pardies-Piéta. Les renseignements sont toujours possibles sur le site de la pastorale des jeunes. Du 12 au 27 juillet, pour les 18-35 ans, le Pélé Jacquère se fera entre le Puy-en-Velay et Rocamadour. Il est possible de rejoindre le groupe le 20 juillet avec un départ de Bayonne. Du 3 au 14 août, pour les garçons, donc on va dire entrant au lycée jusqu'à la fin de la terminale, le camp Saint-Jean d'Arc, animé par les abbés de la fraternité Saint-Thomas-Becket, donc qui sont aussi les prêtres sur la paroisse. Donc il s'agit d'une formation civique et spirituelle avec détente, jeux, topo, etc. En Bretagne, à Châtelain, dans le Finistère, donc vous pouvez vous renseigner auprès de l'abbé Pignia au 06 58 60 50 12, mais aussi sur le site de la fraternité Saint-Thomas-Becket. Pour les filles, le camp se fera toujours donc du 3 au 14 août. Donc là, cette fois-ci, pour la tranche d'âge, c'est pour les filles entrant en première jusqu'à peu près au bac plus 2. Donc c'est le camp Sainte-Geneviève, toujours une formation civique spirituelle avec des topos, des jeux, des messes, etc. etc. Et vous pouvez toujours renseigner auprès de l'abbé Pignia, dont j'ai donné le numéro tout à l'heure. Le camp se fera donc toujours en Bretagne, à Châtelain. Vous notez également que pour vous inscrire à ces camps, vous avez la possibilité de flasher les QR codes qui sont disponibles sur la feuille paroissiale. Veuillez noter également, toujours avec la fraternité Saint-Thomas-Becket, du 3 au 12 août pour les 18-25 ans, une route d'été jusqu'au Mont-Saint-Michel. Donc c'est toujours l'abbé Vincent Pignia qui s'en occupe et vous pouvez vous renseigner auprès de lui. Donc je vous redonne son numéro de téléphone, il s'agit du 06 58 60 50 12. Voilà, ce sera tout pour les actualités de la paroisse.
0: Merci beaucoup Louis et rendez-vous le mois prochain pour d'autres nouvelles de la paroisse Notre-Dame de l'Assomption, Bayonne-Centre.

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0: 18h30.
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2: La prochaine conférence de l'Université du Temps Libre de Bayonne aura lieu vendredi 22 mai à 15h au Centre Municipal de Réunion. Elle aura pour invité Patrice Brun, professeur émérite d'histoire grecque à l'Université de Bordeaux-Montaigne, et portera sur la religion grecque. Les personnages

0: et aventures de la religion grecque regroupées sous le terme générique de mythologie que nous regardons souvent aujourd'hui avec une certaine condescendance, sinon avec amusement, cache une réalité plus complexe dans laquelle la spiritualité possède sa part. Des clés de compréhension sur la religion grecque dans cette conférence de Patrice Brun, vendredi 22 mai à 15h, centre municipal de Réunion, 10 rue Sainte-Ursule à Bayonne. Ce vendredi 22 mai, c'est l'occasion d'écouter le Requiem de Mozart comme vous ne l'avez jamais entendu. Ce chef-d'œuvre absolu s'invite à Anglette pour un choc musical inédit, 5 jours avant sa production par la Philharmonie de Paris. Seul au clavier, le virtuose international Vadim Kolodenko relève le défi fou de restituer toute la puissance de cette œuvre monumentale. Médaille d'or du prestigieux concours Van Cliburn, cet aventurier du piano est adulé sur tous les continents par son jeu hors norme. En mémoire, il embrasera la scène avec les variations explosives de Frédéric Rejewski sur l'hymne de résistance El Pueblo Unido entre sacré et révolte, un moment de grâce absolue. Le Requiem de Mozart au piano, interprété par Vadim Kolodenko, ce vendredi 22 mai à 20h en l'église Saint-Léon d'Anglette. Place limitée, réservation sur le site pianomusica.fr, la FNAC Bayonne ou encore l'Office du tourisme d'Anglette. Dans le cadre de la Nuit européenne des musées, la Villa Arnaga à Cambo-les-Bains propose une ouverture exceptionnelle en soirée le samedi 23 mai de 20h à 23h30. Pour cette édition, le public est invité à une immersion dans l'univers d'Edmond Rostand à travers une série de reconstitutions historiques menées par l'association Historia Tempori. Les visiteurs pourront croiser au fil de leur parcours des figures majeures de la scène artistique de la Belle Époque, telles que Sarah Bernhardt, Rosemonde Gérard ou encore Constant Coquelin. Parallèlement, des animations accessibles à tous seront proposées, notamment une démonstration de bateaux radiocommandés sur le miroir d'eau et un atelier de création de masques dans les écuries. Gratuite et sans réservation, cette soirée s'adresse à tous les publics et promet une expérience culturelle immersive et conviviale. Nuit européenne des musées à la Villa Arnaga de Cambo-les-Bains, samedi 23 mai de 20h à 23h30. Cette année, le Centre départemental d'éducation au patrimoine Hospitalea à Irisari invite ses visiteurs à explorer les chemins des légendes basques à travers l'exposition Mythologia. Le Centre Hospitalea propose une exposition pédagogique dédiée à ce patrimoine immatériel organisé en 3 espaces. Un espace immersif pour plonger dans les légendes grâce aux décors, aux textes poétiques et à l'écoute de contes. Un espace scientifique présentant l'état actuel de la recherche et les différentes interprétations de ces mythes. Et enfin, un espace contemporain mettant en lumière les réinterprétations artistiques, illustrations, spectacles, danse, cinéma. Une exposition en entrée libre et gratuite du mardi au samedi de 10h à 12h30 et de 13h30 à 17h30 au centre Hospitalea dans le bourg d'Irisari. Programme complet sur hospitalea.fr. À l'occasion de la Nuit européenne des musées, le public pourra profiter d'une visite libre du musée de Basse-Navarre et des chemins de Compostelle à Saint-Palais. Tout au long de la soirée, il sera possible de découvrir ou redécouvrir ses collections à son rythme. 2 visites guidées seront également proposées à 18h et 19h, inscription auprès de l'espace culturel Bidéac, visites qui offriront un éclairage privilégié sur les œuvres et les thématiques du musée. À cette occasion et dans le cadre de la fête de l'estampe, l'artiste Emmanuel Dosé sera présent à partir de 18h pour expliquer ses techniques dans le cadre de son exposition « Chemin aimant, réflexion sur le cheminement ». Et enfin, à 20h30, la soirée se poursuivra avec un concert du duo Octopus qui proposera un voyage musical mêlant violon, contrebasse et poésie. Nuit des musées au musée de Basse-Navarre et des chemins de Compostelle de Saint-Palais, samedi 23 mai à partir de 18h. Le dimanche 24 mai à 17h30, l'église chrétienne orthodoxe de Biarritz ouvrira ses portes pour un concert de l'auteur-compositeur Ozam. Aux âmes mêle proverbes et poèmes sur des notes authentiques. Son univers est vibrant et rempli d'émotions et de spiritualité. Ce concert en participation libre est organisé au profit de la restauration de l'église. Il aura lieu dimanche 24 mai à partir de 17h30, 8 avenue de l'Impératrice à Biarritz. Lundi 25 mai à 16h, en l'église Saint-Jean-Baptiste de Saint-Jean-de-Luz, l'association Festiorg célèbre la Pentecôte en mettant à l'honneur un représentant de la jeune et brillante école d'orgue française, Gabriel Bestion de Camboulas. Le thème grégorien du Veni Creator servira de fil rouge à ce récital qui fera voyager de Samuel Scheidt en passant par Nicolas de Grigny jusqu'à Claude Debussy, sans oublier Jean-Sébastien Bach ou encore Louis Vierne. Ce concert de Pentecôte vient Esprit Créateur avec l'organiste Gabriel Bestion de Camboulas est organisé lundi 25 mai à 16h en l'église Saint-Jean-Baptiste de Saint-Jean-de-Luz.
1: Perkainen Haritik, dans le sillage de Perkain, un vidéo-documentaire proposé par Mikel Eramuspe. Après le documentaire Nun Habila Perkain, voici la suite de l'histoire de la pelote dans les villages de Banka, Aldud et Urepel et le territoire du pays de Quin. Comment jouait-on à la pelote dans les pilotages oraux de nos montagnes? Comment peu à peu a-t-on aménagé des places au cœur des villages? La grande époque du jeu de la Shoah, les grands défis entre Urepel, Aldud, Banka et Bastan, l'histoire de Gabriel Martiren de Banka, inventeur de la paleta en Argentine. Ce documentaire vous sera proposé dans plusieurs lieux au Pays Basque au mois de mai et juin. Saint-Jean-de-Luz au cinéma Le Select le 26 mai à 20h30, Guétari le 28 mai à 20h30 au cinéma Guétariénéa, Ustaritz à la salle Lapourdiguela le 4 juin à 19h et Cambo au cinéma L'Aiglon le 7 juin à 17h30. Documentaire vidéo Perkainen Haritik dans le sillage de Perkain par Mikel Eramuspe en présence du réalisateur. Un documentaire de 55 minutes en langue basque sous-titré en français.
0: Samedi 23 mai, de 10h à 17h, à la place de la Liberté à Bayonne, la Croix-Rouge de Bayonne part à la rencontre de son public. Dans le cadre des Journées nationales de la Croix-Rouge française, l'unité locale de Bayonne se mobilise et propose une journée ouverte à tous pour collecter des fonds et faire découvrir ses actions auprès du grand public. Tout au long de la journée, plusieurs stands et animations seront proposés afin de présenter les différentes activités de l'unité locale de Bayonne. Des animations, musique, danse, muchiko, activités pour petits et grands viendront rythmer l'événement dans une ambiance conviviale et festive. Cette journée de sensibilisation de la Croix-Rouge de Bayonne aura lieu samedi 23 mai de 10h à 17h, place de la Liberté. Don de sang ou de plasma en cette période des ponts de mai, l'établissement français du sang rappelle qu'il est essentiel de se mobiliser. Propice au repos et au long week-end hors du quotidien, elle est aussi propice à un geste généreux qui sauve des vies. L'EFS vous invite à participer à l'une de ces demi-journées de collecte à la Maison des associations de Glun à Bayonne, mardi 26 mai de 15h à 19h et mercredi 27 mai de 9h30 à 13h. Prise de rendez-vous sur le site dondesang.efs.sante.fr. À l'occasion d'un concert au profit du Nibasque, les chœurs Cantali Lagunac et Chimichama uniront leurs forces dimanche 31 mai à 17h en l'abbaye de Laonce. L'association Le Nibasque a pour objet toute œuvre d'éducation et d'accompagnement d'enfants, d'adolescents et de jeunes adultes dont les capacités et les difficultés nécessitent une offre de services adaptée et de soutenir leurs familles. Ce concert avec les chœurs Cantali Lagunac et Chimichama sera donné dimanche 31 mai à 17h en l'abbaye de Laonce. Du 2 au 27 juin 2026, la médiathèque de Biarritz accueille une exposition de 70 tableaux créés par des artistes aquitains. Ces œuvres ont été inspirées par des dessins réalisés au Cambodge par 200 enfants de tous âges scolarisés dans le centre d'accueil et de formation pour un sourire d'enfant. Ainsi, une vingtaine d'artistes aquitains bénévoles se sont inspirés des dessins de ces enfants pour créer des œuvres originales et singulières exposées et mises en vente à la médiathèque de Biarritz. Les fonds issus des ventes des tableaux seront intégralement versés à l'ONG pour un sourire d'enfant afin de participer au renouvellement du matériel de l'école professionnelle des métiers du cinéma qui forme chaque année 150 jeunes et leur permet d'accéder dans leur pays aux métiers auxquels ils aspirent. Cette exposition Vente Kids and Artists au profit de l'association pour un sourire d'enfant accueillera le public du 2 au 27 juin 2026 au sein de la médiathèque de Biarritz.

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2: Pour le groupe ACAT Bayonne, nous accueillons Francis Gruyer.
3: Chères auditrices, chers auditeurs de Radio Lapourdi, bonjour. Je vais vous lire un texte dans la revue Humain, qui est édité par l'ACAT du mois de janvier-février-mars 2026. Cet article concerne l'Érythrée, un État verrouillé, un peuple muselé. Il a été écrit par Clément Boursin, qui est membre de l'ACAT France. Aucune liberté publique ne subsiste en Érythrée. Depuis 2001, les médias indépendants ont été interdits. Leurs journalistes sont emprisonnés ou ont réussi à fuir leur pays. Le pays occupe la dernière place du classement mondial de la liberté de la presse, de Reporters sans frontières, et ce, année après année. Les citoyens n'ont aucun droit d'association, parti politique, syndicat, ONG ou organisation religieuse autonome sont prohibés. La société érythréenne est entièrement verrouillée, avec une surveillance omniprésente. Des réseaux de voisinage et des comités locaux rendent compte aux autorités des faits et gestes de chacun. Le contrôle s'étend jusqu'à la diaspora. Les autorités érythréennes pratiquent une répression transnationale, utilisant notamment la taxe dite de diaspora pour faire pression sur les exilés et leurs familles. Ceux qui refusent de la payer risquent la confiscation de leurs biens et la perte de leurs droits civiques. Toute critique du gouvernement, même sur les réseaux sociaux à l'étranger, peut entraîner des représailles contre les proches restés au pays. Dans ce contexte, le silence est devenu la norme pour nombre d'Érythréens à l'étranger comme au pays. Depuis plus de 30 ans, le service national obligatoire est le pivot du système de domination du régime érythréen. Présenté comme un devoir civique et patriotique, il s'est transformé en un instrument de servitude généralisée au service de l'armée ou de l'administration. Imposé dès la fin des années 1990, ce service devait initialement durer 18 mois. En réalité, il s'étend indéfiniment sans possibilité légale de démobilisation. Hommes et femmes y sont contraints des années, parfois même toute leur vie active. Ce système, justifié par les autorités au nom de la défense nationale, a pour effet de briser toute autonomie individuelle. Les jeunes sont enrôlés dès la fin de leur scolarité, arrachés à leur famille, affectés à des tâches civiques, agricoles ou militaires, pour des salaires dérisoires. La liberté de mouvement est restreinte, la vie familiale disloquée et la peur de la sanction empêchent toute contestation. Nombre d'Érythréens fuient le pays précisément pour échapper à cette conscription sans fin. Selon les Nations Unies, c'est la principale cause d'exil, mais la fuite expose à de nouveaux risques, arrestations, détentions, voire disparitions. La liberté de religion ou de conviction, pourtant garantie par la Constitution, est largement bafouée. Depuis 2002, seules 4 confessions sont reconnues par l'État: l'Église orthodoxe érythréenne, l'Église catholique, l'Église évangélique luthérienne et l'islam sunnite. Les autres communautés sont interdites. Même les religions autorisées subissent l'ingérence directe du gouvernement. Nomination forcée de dirigeants, censure des sermons, surveillance des finances et des activités caritatives. Les autorités n'hésitent pas à arrêter des prêtres ou des imams jugés trop indépendants. Le patriarche orthodoxe Abouné Antonios, déposé et placé en résidence surveillée jusqu'à sa mort en 2022, a longtemps incarné symboliquement cette emprise du pouvoir sur la foi. Les croyants, appartenant à des groupes non enregistrés, notamment les Témoins de Jéhovah ou certaines églises évangéliques, sont arrêtés lors de rassemblements privés, torturés ou détenus sur de longues périodes. Plusieurs centaines d'entre eux sont encore en prison, simplement pour avoir pratiqué leur religion. Ces persécutions ne relèvent pas d'excès isolés, mais d'une stratégie de contrôle idéologique de la part du pouvoir érythréen. Toute allégeance spirituelle qui pourrait échapper à l'autorité de l'État est perçue comme une menace. La détention arbitraire reste une pratique systématique en Érythrée. Aucune procédure légale, aucun contrôle judiciaire, aucune transparence. Les arrestations sont souvent ordonnées par des officiers militaires ou des responsables de la sécurité intérieure, sans mandat ni notification des charges. Les personnes ciblées peuvent être des conscrits récalcitrants, des objecteurs de conscience, des journalistes, des croyants non reconnus ou toute personne perçue comme déloyale. Beaucoup sont détenus sans procès, parfois depuis des décennies. Les familles n'ont ni droit de visite d'information sur le sort de leurs proches. La pratique de la disparition forcée est courante en Érythrée, avec un système d'impunité totale où aucune instance indépendante ne peut enquêter. Il y aurait des centaines de disparitions forcées, notamment parmi les prisonniers politiques et les déserteurs du service national. Les cas les plus emblématiques demeurent ceux du groupe des membres dits du G15, anciens responsables gouvernementaux arrêtés en 2001 pour avoir réclamé des réformes dont on est sans nouvelles depuis plus de 20 ans. Ces disparitions prolongées sont qualifiées par le rapporteur spécial de l'ONU sur la situation des droits de l'homme en Érythrée, Mohamed Abdesalam Babiker, comme de possibles crimes contre l'humanité, en raison de leur caractère organisé et intentionnel. Dans les centres de rétention érythréens, la privation de liberté s'accompagne de conditions inhumaines. L'univers carcéral est marqué par la violence, la promiscuité et la déshumanisation. Les prisonniers sont souvent enfermés dans des cellules surpeuplées, parfois dans des conteneurs métalliques exposés à la chaleur extrême du désert. La torture, les coups, la privation de nourriture ou de soins sont des pratiques courantes. Les femmes subissent des violences sexuelles, notamment dans les camps militaires. Les détenus n'ont accès à aucune procédure d'appel, ni à un avocat. Les morts en détention, souvent liées à la faim ou au mauvais traitement, sont dissimulées. Les familles ne sont ni informées ni autorisées à récupérer les corps. Pour le rapporteur spécial de l'ONU, ces conditions visent à détruire toute résistance morale ou politique. Elles traduisent une volonté d'écraser l'individu pour maintenir le contrôle sur la population érythréenne. L'absence d'institutions judiciaires indépendantes rend impossible toute voie de recours. L'Érythrée persiste à refuser toute coopération avec les mécanismes internationaux de protection des droits humains. Elle n'a autorisé aucune visite du rapporteur spécial sur la situation des droits de l'homme en Érythrée, ni répondu à ses communications officielles. Les recommandations répétées du Conseil des droits de l'homme comme de la Commission africaine des droits de l'homme et des peuples, CADHP, restent lettre morte. Le régime d'Isaias Afwerki, au pouvoir depuis 1993, justifie cet isolement par la défense de la souveraineté nationale. Mais cette fermeture sert avant tout à protéger un système de répression généralisée. 30 ans après son indépendance, l'Érythrée reste figée dans un système politique de parti unique autoritaire, fondé sur un contrôle total de la société qui nie toute dignité humaine. Conscription à vie, prison secrète, répression religieuse et absence totale d'espace civique. Le peuple érythréen vit dans la peur et le silence sous un régime qui confond loyauté et soumission, patriotisme et servitude. Tant que ce système de gouvernance perdurera, l'Érythrée demeurera l'un des symboles les plus persistants de la négation des droits humains en Afrique. Malheureusement, l'Érythrée, qui s'est volontairement isolée, est tombée dans l'oubli et dans le désintérêt international. et l'inaction de la communauté internationale a d'une certaine manière renforcé le régime en place et sa stabilité. Chers auditeurs, chères auditrices de Radio Lapourdi, au revoir.
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4: Année A, dimanche de Pentecôte, deuxième lecture. Première lettre aux Corinthiens, chapitre 12. Frères, personne n'est capable de dire « Jésus est Seigneur » sinon dans l'Esprit Saint. Les dons de la grâce sont variés. Mais c'est le même Esprit. Les services sont variés, mais c'est le même Seigneur. Les activités sont variées, mais c'est le même Dieu qui agit en tout et en tous. À chacun est donnée la manifestation de l'Esprit en vue du bien. Prenons une comparaison. Le corps ne fait qu'un, il a pourtant plusieurs membres, et tous les membres, malgré leur nombre, ne forment qu'un seul corps. Il en est ainsi pour le Christ. C'est dans un unique esprit, en effet, que nous tous, juifs ou païens, esclaves ou hommes libres, nous avons été baptisés pour former un seul corps. Tous, nous avons été désaltérés par un unique esprit. Parole du Seigneur. Chers auditeurs, Paul parle plusieurs fois de cette image du corps et des membres. La première lettre aux Corinthiens est datée de la Pentecôte de l'an 54. En écrivant que nous avons été baptisés pour former un seul corps, tous nous avons été désaltérés par un unique esprit, l'idée fondamentale est celle d'une solidarité organique. L'image du corps ne doit pourtant pas être exagéré, car ce n'est qu'une image que saint Paul a empruntée à l'Empire romain. Nous y reviendrons. Dans sa lettre aux Romains, Romains chapitre 12, que l'on date de l'an 58, Paul veut souligner l'interdépendance et l'entraide qui doit exister entre tous ceux qui suivent le Christ. Comme nous avons plusieurs membres en un seul corps et que les membres n'ont pas tous la même fonction, pareillement à plusieurs, nous sommes un seul corps dans le Christ, étant tous membres les uns des autres, chacun pour sa part. Ici, Paul ne parle pas de corps du Christ, mais corps dans le Christ. La lettre aux Éphésiens, 4 ans après la lettre aux Romains, présente plusieurs fois ce thème. Dieu a tout mis sous ses pieds et il l'a donné, le Christ, pour chef, tête suprême de l'Église qui est son corps et en qui il, le Christ, est pleinement présent, lui qui remplit tout en tous. Éphésiens chapitre 1, verset 22-23. Plus loin, Paul essaie de préciser la comparaison. C'est de lui, le Christ, que tout le corps, bien coordonné et bien uni, grâce à toutes les articulations qui le soutiennent selon une activité répartie à la mesure de chacun, tire sa croissance pour sa construction dans la charité. Ce que Paul veut dire, c'est que l'Église ne peut croître qu'en obéissant au Christ et en se nourrissant de lui. Il parle donc des rapports entre l'Église et le Christ à travers des images qui ne sont pas tellement cohérentes, mais qui ne sont rien de plus que des images. Dans la lettre aux Colossiens, écrite peu après celle aux Éphésiens, il, le Christ, est la tête du corps, c'est-à-dire de l'Église. Je me réjouis maintenant dans mes souffrances pour vous et j'accomplis en ma chair ce qui manque des afflictions du Christ pour son corps qui est l'Église. En toute logique, comment le Christ peut-il être la tête du corps qu'il est lui-même? Il ne faut donc pas prendre toutes ces images à la lettre. Paul reprend l'image du corps appliquée en ce temps-là à l'Empire romain, très organisé, et où chacun est présumé avoir sa place et contribuer ainsi au bon fonctionnement de l'ensemble. Dans l'Empire romain, l'empereur est le chef siégeant au sommet à Rome. Il fait partie de l'Empire comme étant sa tête. L'Empire n'est pas son corps, mais forme un corps dont il est la tête. Mais l'empereur n'est pas tout en tous, comme cela est dit du Christ. Et le Christ n'est pas une partie de l'Église. Donc, comme on le voit, ce n'est qu'une image. Il ne faut pas prendre l'image à la lettre. L'image du corps ne doit pas être exagérée. Et il y a d'autres images pour parler de l'union du Christ et de l'Église, y compris chez Paul, qui en donne deux autres. La première est celle de l'époux et de l'épouse, largement préparée par les prophètes Osée et Isaïe, et que l'on trouve dans la lettre aux Éphésiens, Éphésiens chapitre 5. Le premier grand commentaire chrétien du Cantique des Cantiques, celui d'Origène, met en lumière cette image. L'Église est l'épouse du Christ. L'autre image est celle du temple. Les apôtres en constituent les fondements, et de ces fondements, Jésus est la pierre essentielle. Éphésiens chapitre 2, versets 20-22. On pourrait dire aussi que ce temple est fait d'une multitude de petits temples habités par l'Esprit, 1 Corinthiens chapitre 3. Il y aura toujours une hiérarchie parce que l'Église vit du témoignage des apôtres qui se transmet de génération en génération. Mais cette hiérarchie ne se traduit pas par une pyramide de domination, mais plutôt par des branches nourricières. Les évêques et le pape sont là pour nourrir le peuple chrétien afin qu'il porte du fruit. Ils sont aussi présents normalement pour le protéger éventuellement d'une nourriture frelatée. Dans les évangiles, on trouve en effet une autre image, sans doute la plus riche de toutes, et donnée par Jésus lui-même. L'image de la vigne ou du cep de vigne et des sarments, Jean chapitre 15. L'Esprit-Saint est représenté alors par la sève qui nourrit les sarments variés, dont nous parle justement la lecture de ce jour. Les dons de la grâce sont variés, mais c'est le même Esprit. Les services sont variés, mais c'est le même Seigneur. Les activités sont variées, mais c'est le même Dieu qui agit en tout et en tous. Vous voyez comme ces versets de la lettre aux Corinthiens correspondent finalement à l'enseignement de Jésus sur la vigne et les sarments. Finalement beaucoup plus que l'image du corps qui est empruntée à l'Empire romain. Alors, le jour de Pentecôte, nous prions avec une séquence, une prière à l'Esprit-Saint. Viens, Esprit-Saint, en nos cœurs, et envoie du haut du ciel un rayon de ta lumière. Viens en nous, Père des pauvres, viens, dispensateur des dons, viens, lumière de nos cœurs. Consolateur souverain, hôte très doux de nos âmes, adoucissante fraîcheur. Dans le labeur, le repos. Dans la fièvre, la fraîcheur. Dans les pleurs, le réconfort. Ô lumière bienheureuse, viens remplir jusqu'à l'intime le cœur de tous tes fidèles. Sans ta puissance divine, il n'est rien en aucun homme, rien qui ne soit perverti. Lave ce qui est souillé, baigne ce qui est aride, guéris ce qui est blessé, assouplis ce qui est raide, réchauffe ce qui est froid, rends droit ce qui est faussé. À tous ceux qui ont la foi et qui en toi se confient, donne tes 7 dons sacrés, donne mérite et vertu, donne le salut final, donne la joie éternelle. Amen. Merci, au revoir, à bientôt.
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2: Abordons cette semaine le sacrement de la confirmation qui, avec le baptême et la participation à l'Eucharistie, constitue les trois piliers de l'initiation chrétienne. Je voudrais maintenant que nous nous arrêtions sur la célébration proprement dite, sur la liturgie de ce sacrement de confirmation. Car nous avons déjà fait cette expérience quand, regardant de près les différentes parties d'une liturgie, s'éclairent beaucoup de points sur le fond même de la démarche. Il y a deux gestes qui vont être posés dans cette célébration de la confirmation. Deux gestes qui sont accompagnés de paroles. Il s'agit de l'imposition des mains sur chacun des confirmants, accompagné d'une prière d'invocation de l'Esprit. Premier geste. Deuxième geste, une onction d'huile sur le front. Cette huile n'est pas n'importe quelle huile, c'est le Saint-Crème dont nous avons déjà parlé lorsque nous avons évoqué le baptême. C'est la même huile qui est utilisée pour la confirmation, huile qui a été bénie par l'évêque, rappelons-le, au cours de la messe chrismale qui, en général, se déroule le jeudi saint. Onction donc d'huile sur le front, qu'on appelle aussi une chrismation, d'où le mot Saint-Crème, accompagnée là aussi d'une phrase particulière pour chacun. Alors, la première remarque que l'on peut faire, c'est qu'effectivement, la confirmation, là encore, tient compte de la personne. Elle tient compte de chacun, de chaque individu. Et chacun recevra personnellement l'imposition des mains et chacun recevra l'onction d'huile, accompagné d'ailleurs de cette phrase « Pierre ou Sophie ou Michel soit marqué de l'Esprit-Saint, le don de Dieu ». Oui, cette phrase est très particularisée puisqu'elle débute par le prénom de la personne qui reçoit à ce moment-là le sacrement. Prénom qui nous fait rebondir vers le baptême, où ce nom a une importance dans la célébration du baptême. Quel nom avez-vous donné à cet enfant? Et cela témoigne d'une attention très particulière, encore une fois, à la personne, à l'individu qui va recevoir ce sacrement. L'accent donc du sacrement de confirmation est bien mis sur cette marque particulière de l'Esprit-Saint qui vient comme imprégner, comme va le faire l'onction d'huile, la vie du confirmé. Certes, nous avions posé cette question au point de départ. Pourquoi ce sacrement, si depuis le baptême, on vit déjà dans l'Esprit? Oui, le baptisé vit déjà de l'Esprit-Saint. Mais l'Esprit-Saint n'est pas un objet qu'on possède. On n'a pas reçu l'Esprit-Saint au jour du baptême pour le garder jalousement, en être propriétaire. En fait, l'Esprit-Saint, il va, il vient, il ne cesse de souffler. C'est une personne dynamique. Elle ne peut pas être figée, mise quelque part dans un tiroir. Et donc, on ne vit de l'Esprit qu'en le recevant sans cesse. Et c'est aussi le sens profond de ce renouvellement de l'Esprit au jour de la confirmation. D'où viennent ces deux gestes? Nous allons essayer d'éclairer l'origine, notamment en revenant à la source biblique.

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1: Le premier geste, qui est donc l'imposition des mains, est un geste extrêmement ancien. On le retrouve à bon nombre de reprises, notamment dans les textes de l'Ancien Testament. C'est toujours le signe d'une bénédiction lorsque l'on pose la main sur la tête de quelqu'un. C'est ce geste que fait Isaac, le patriarche, pour bénir son fils aîné, lorsque Jacob se substitue à Ésaü pour recevoir cette bénédiction, cette imposition des mains de la part de son père. C'est le geste que Jacob fera en Égypte lorsqu'il aura autour de lui tous ses descendants, qui donneront chacun naissance à une tribu d'Israël. Poser la main sur la tête, donc, est un geste de transmission. On transmet une grâce, on transmet parfois aussi une responsabilité, une charge particulière en imposant la main de cette manière. Vous savez par exemple qu'on retrouve ce symbole dans le judaïsme où les juifs pieux, religieux, ont toujours quelque chose sur la tête. Ils ont un chapeau ou bien ce qu'on appelle la kippa, cette petite calotte, dont ont hérité d'ailleurs dans l'Église les évêques et les cardinaux et le pape. Eh bien, cette petite calotte portée en permanence sur la tête signifie que la main de Dieu est sur eux. C'est le signe de la bénédiction de Dieu et ils affichent leur foi ainsi en montrant que la main de Dieu peut être constamment sur nous. L'imposition des mains, on retrouve aussi ce signe, bien entendu, dans les tout premiers temps de l'Église. Si nous nous reportons aux Actes des apôtres, je prends quelques exemples, mais ce ne sont que des exemples parmi tant d'autres. Au chapitre 6, versets 5 et 6, il s'agit de l'institution des diacres dans la communauté primitive. On nous dit que l'on choisit Étienne, Philippe, Timon, etc. On les présenta aux apôtres et après avoir prié, ils leur imposèrent les mains. C'est à la fois ici le signe de l'invocation de l'Esprit-Saint sur eux, mais aussi le signe qu'une tâche leur est confiée au nom du Seigneur.

0: dans une mission particulière. Donc on demande au Seigneur une grâce particulière, une assistance de son esprit, et on les installe dans cette charge d'évangélisateur. Il s'agira de Chypre, dans un premier temps. Ils reçoivent donc en même temps la charge et en même temps la grâce pour l'accomplir. Nous reviendrons sur le geste de l'onction d'huile dans notre prochain rendez-vous.
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0: Bonjour, bienvenue dans l'Histoire en Musique. Aujourd'hui, nous allons parler de Charlemagne avec Emeline Picard, historienne, animatrice radio. Bonjour Emeline.
1: Bonjour Nicolas, bonjour à tous.
0: C'est un plaisir de vous recevoir à nouveau Emeline pour parler de ce grand personnage qui est Charlemagne. Charles Ier, en quelques mots, est-ce que vous pouvez nous replacer ce personnage dans le contexte historique ?
1: Alors, contexte historique un peu troublé, et pourtant Charlemagne est très bien connu. Date de naissance très floue, comme les grands personnages de l'époque, hein, c'est tout à fait normal, autour de 748, mort en 814 à Aix-la-Chapelle. Donc on est à la charnière entre le 8e et le 9e siècle. Période troublée parce qu'a priori peu de sources. Or Charlemagne, vous allez le voir, est extrêmement bien connu. Et c'est un des grands personnages de l'époque, et j'allais dire aussi de notre époque. Toute notre histoire européenne est le fruit de toutes les décisions prises par Carolus Magnus, Charles le Grand. Pour une fois, le mythe rejoint l'histoire, et merci de me permettre de parler de celui qu'on connaît par les stéréotypes, hein, qui a inventé l'école, mais vous allez voir qu'il a inventé bien d'autres choses en fait.
0: Non, mais c'est un plaisir de vous recevoir, je le disais toujours. Conquérant, administrateur, fondateur, on va voir un peu qui était vraiment ce personnage. Alors, les Mérovingiens, avant peut-être...
1: Ces pauvres Mérovingiens, un mot pour ces pauvres Mérovingiens que l'on connaît généralement comme les rois fainéants, voilà, contre ceux qui avaient les culottes à l'envers. Bon, historiquement, il faut quand même remettre les choses aussi dans leur contexte. C'est la première dynastie qui réunit les territoires, qui commence à mettre en place une structure à la fois politique et religieuse très importante. Hein. On aura peut-être l'occasion de reparler de Clovis dans une autre émission. Mais c'est vrai qu'à la fin, les Mérovingiens perdaient de plus en plus le pouvoir au profit de ce qu'on appelait les maîtres du palais, des sortes de califes qui voulaient être califes à la place du calife, ou de premier ministre qui rêvait d'être président, si je prends une comparaison. Et dans ces maîtres du palais, une petite dynastie commence à faire son trou autour de Pépin le Bref. Alors le Bref parce que de petite taille. Voilà, c'est à cette époque, les prénoms et les noms étaient souvent tous les mêmes. Voilà, liés au physique. Et donc il y avait des surnoms qui permettaient de distinguer les uns et les autres.
0: Les pipinides, ces maires du palais.
1: Les maires du palais, exactement. Ouais. Et Pépin le Bref a le coup génial d'écrire une lettre au pape en disant, alors qui doit avoir le pouvoir ? Celui qui est censé l'avoir ou celui qui l'a véritablement ? On y reviendra. La papauté répond tout de suite, bah, il vaut mieux que celui qui ait le pouvoir effectivement en ait aussi le titre. Donc une sorte de révolution au palais qui se passe relativement en douceur. Et Pépin le Bref prend le pouvoir, et les Carolingiens arrivent finalement à prendre finalement la suite de cette dynastie mérovingienne. Mais celui qui va vraiment porter les Carolingiens à leur apogée, c'est le fils de Pépin le Bref, le petit-fils de Charles Martel.
0: Ah oui, parce qu'il ne vient pas par hasard.
1: En ligne directe. Alors Charles Martel au service des Mérovingiens, on le connaît évidemment par la fameuse expédition de Poitiers, hein, qui arrête les avancées arabes au sud de la France. Alors, on pourra discuter effectivement de cette bataille de Poitiers ou cette bataille de Tours telle qu'elle est connue chez les Anglo-Saxons. En tout cas, on a là des hommes forts, des hommes qui savent à la fois défendre la religion et défendre aussi leurs intérêts dynastiques, et qui sont finalement les ancêtres de nos États modernes d'une certaine manière, parce qu'ils ont une vision à très long terme qui n'est pas uniquement une vision, j'allais dire, dynastique. Et c'est ça qui fait un peu la différence entre les Mérovingiens et les Carolingiens.
0: Donc ce Charlemagne, fils, vous l'avez dit, de Pépin le Bref, de Bertrand de Laon, c'est ça, Berthe au grand pied, encore un attrait physique, et au singulier, je crois, au grand pied, elle n'avait qu'un grand pied.
1: Alors là, on a un petit peu de mal à concevoir le grand pied, comment dire, le grand pied unique.
0: Voilà, mais avec Pépin le Bref, ça devait faire un couple merveilleux.
1: Absolument extraordinaire. Bon, on soupçonne aussi les erreurs de copiste sur un certain nombre de surnoms, mais effectivement il est au pouvoir. Alors il est au pouvoir avec son frère, voilà, Carloman, parce que là aussi on est dans les tribus germaniques, hein, il faut faire très attention, même si il y a la dimension romaine.
0: Allemand ou français d'ailleurs, voilà, on peut se poser la question, allemand ou français?
1: Ni l'un ni l'autre, cher, parce que là vous êtes dans l'anachronisme pur. Alors je sais que le grand jeu au 19e, ça va être pour les Allemands d'expliquer que Karl der Große est absolument allemand, nous l'avons aussi annexé. Sa ville Lille, c'est Aix-la-Chapelle. Il est européen et d'ailleurs la construction européenne ne s'y est pas, ne s'y est pas trompée en décernant des prix Charlemagne pour les logiques européennes et pour les grandes personnes.
0: De toute façon, d'un point de vue territorial, ça n'a rien à voir.
1: Ça n'a strictement rien à voir.
0: Clovis, parce que Clovis, en fait, c'est Ludwig, c'est Louis.
1: C'est Louis, exactement. Donc là, ce sont des relectures nationalistes a posteriori.
0: Et des traductions hasardeuses.
1: Et des traductions, effectivement, très hasardeuses.
0: La jeunesse, avant en première interlude musicale, peut-être la jeunesse de Charlemagne.
1: Alors, assez peu connue. Je vous le disais, on te connaît très très bien parce que document officiel, donc on a toute sa correspondance, on a des annales. Il va effectivement remettre au goût du jour une logique impériale qui est de consigner, voilà, année après année, les grands événements de son règne. On a des Vita Caroli qui ont été écrites après sa mort, en particulier par Réginard. Donc on connaît très bien son règne, on connaît très bien ses mariages, on connaît très bien toute sa politique. Sa jeunesse se perd un peu dans des récits mythologiques, hagiographiques. Il a très probablement reçu une éducation très soignée, qui est à la fois, j'allais dire, franque et romaine, ce qui est assez particulier, c'est-à-dire militaire, évidemment, grand stratège, grand politicien, et puis en plus, à bonne école avec son père et son grand-père. Mais c'est un lettré, c'est-à-dire qu'il sait lire, qu'il sait écrire.
0: Il sait lire et écrire.
1: Voilà, a priori, il a un intérêt, en tout cas très fort, pour cette dimension, a priori peu utile, parce qu'à l'époque, c'est effectivement ceux qui ont le temps, donc plutôt les moines ou plutôt les femmes, qui étaient lettrés. En tout cas, hagiographie ou non, les textes relatent grand roi intéressé. Et on a des signatures sur ses capitulaires qui montrent qu'il maîtrise une culture lettrée à minima. Très étonnant dans une époque où, a priori, ce qui est important pour un roi, c'est d'être un bon militaire.
0: De la lecture et de l'écriture. Rarement, finalement, la noblesse, même de haut rang, la pratique jusqu'à l'an 1000.
1: Tout à fait. Oui. Mais c'est en ça que Charlemagne est un peu une rupture, d'autant qu'il s'est entouré de conseillers, on y reviendra, et qu'il a compris, et c'est probablement l'un des premiers, qu'on ne règne pas et on ne construit pas un empire uniquement, même si c'est nécessaire, par le feu et par le sang, et que la dimension de la lettre est tout aussi importante.
0: Je vous propose une première introduction musicale avec la messe du pape Marcel de Palestrina.

0: Nous écoutions un extrait de la messe du pape Marcel de Palestrina. Émilie Picard, donc ce Charles Ier d'ailleurs, Charlemagne, mais ce Charles prend le pouvoir avec son frère donc.
1: Alors logique franque, c'est-à-dire qu'on partage les héritages des territoires à égalité entre, entre les hommes de la famille. Donc il prend le pouvoir évidemment à la mort de son père Pépin le Bref. Alors il a la chance d'avoir un frère qui meurt très rapidement.
0: Oui, c'est une
1: voilà.
0: chance quand même. On se pose
1: alors, c'est une chance dont on se pose. Voilà, on se pose effectivement un certain nombre de questions.
0: Sur,
1: voilà, ouais. on parlait de providence. Est-ce qu'il l'a fait assassiner? Alors, là aussi, on peut toujours combler les blancs des annales et des textes. Les historiens auraient plutôt tendance à dire non, aussi étonnant que ça puisse vous paraître, dans la mesure où, et là aussi, ça peut peut-être paraître choquant, les textes de l'époque ne faisaient pas mystère des assassinats divers et variés. Ouais. Au sein d'une famille. Il y avait même une valorisation de la force et de la violence avec cette idée que le plus fort gagne. Donc, si Charlemagne avait tué son frère et avait régné, les sources en auraient probablement parlé.
0: C'est des vengeances, en fait, voilà. qui pour prouver d'ailleurs...
1: Dans une logique un peu germanique, vous prouviez que vous aviez la force nécessaire pour régner. Donc, vous prenez le pouvoir, y compris en tuant les uns et les autres. Donc, il est fort à parier que ça n'aurait pas été passé sous silence ou dénoncé comment dire, dans des logiques chrétiennes qui commencent à se mettre en place. Donc, on peut partir sans avoir l'herméneutique du soupçon sur toutes les sources qu'il arrive au pouvoir. Et de toute manière, Carloman ne l'aurait pas véritablement gêné. Il semblerait qu'il était beaucoup plus tourné vers la religion que vers le pouvoir politique. Donc, voilà, je veux dire, la Providence a bien fait les choses. Mais par contre, dès qu'il est au pouvoir et qu'il a la plénitude de pouvoir, il se lance dans un projet politique qui est déjà bien affirmé. C'est ça qui est assez étonnant. C'est-à-dire qu'il est d'abord dans une logique d'expansion territoriale. Donc il veut conquérir. Il veut conquérir des territoires, déjà. Il veut consolider les territoires qu'il a hérités de son père. Et ce qui est intéressant, c'est qu'il le fait de plusieurs manières. Alors évidemment, il va des conquêtes militaires. Alors, au sud, dans ce qu'on appelle aujourd'hui l'Italie, en Sacre, en Espagne. Donc des conquêtes militaires sur lesquelles on reviendra aussi. Mais ne jamais oublier qu'il est aussi... à la mode germanique, dans des logiques de conquête ou de sécurisation des territoires par les mariages. Alors attention, il n'est pas polygame, notre ami Charlemagne. Il pratique, alors le concept historique me paraît absolument délicieux, une sorte de monogamie sérielle, c'est-à-dire qu'il épouse au fur et à mesure, comment dire, un certain nombre de princesses de haut rang qui disposent dans leur douaire de territoire qui peut l'intéresser, ce qui lui permet de, si vous voulez, sécuriser des alliances avec des aristocrates qui sont à la limite, aux marches de son empire, hein, ça va donner le marquis. Et ça explique aussi pourquoi aucune de ses filles ne se sont mariées. Là aussi, on pourrait penser à une forme d'inceste. Alors, pas du tout. Vous avez les filles de Charlemagne qui vivent à la cour avec des amants, avec même en concubinage, avec des chevaliers dont elles ont des enfants. Donc, tout ceci n'est peut-être pas très moral, mais en tout cas, dans des logiques de contrôle de territoire, ça se fonctionne extrêmement bien. Et quand vous regardez une carte, et c'est facilement trouvable, on se rend compte qu'une grande partie, vous posiez la question avant la pause, de la France, de la Belgique, de l'Allemagne, du nord de l'Italie, est contrôlée directement par Charlemagne, et que par un certain nombre de relations diplomatiques avec l'Empire byzantin en particulier, ou avec l'islam, avec le califat abbasside de Bagdad, il arrive finalement à maintenir la paix à ses frontières, avec des choses extraordinaires, hein, des relations diplomatiques qui se traduit par l'arrivée d'un éléphant blanc offert par le calife de Bagdad dans des logiques de relations diplomatiques qui permettent d'ailleurs aux chrétiens de faire le pèlerinage à Jérusalem.
0: D'accord.
1: Donc vous voyez, quand on fait de Charlemagne une brute épaisse, alors c'est pas totalement faux pour les Saxons, on y reviendra peut-être, mais il a une vraie politique très lucide sur les territoires qu'on doit contrôler, les territoires qui méritent d'être protégés, et puis ceux qu'on laisse gentiment aux Byzantins et aux païens, parce que les musulmans ne sont pas véritablement identifiés à l'époque comme étant musulmans. On dit c'est assez curieux, ça ressemble, ils parlent aussi du Christ, donc c'est des sortes d'hérésies. Mais politiquement et diplomatiquement, on identifie bien effectivement ces ensembles.
0: Parce que l'islam est encore présent dans le sud de la France à cette époque-là. Hein, c'est pas parce que la bataille de Poitiers a eu lieu, enfin il y a quand même une implantation encore dans le sud de la France.
1: Tout à fait, et donc aussi des relations qui ne sont pas uniquement militaires, mais aussi de diplomatiques, voire d'échanges un petit peu culturels. D'où la volonté en 778 de Charlemagne de lancer une expédition. C'est Roland. Toute la littérature s'est emparée d'un événement qui passe complètement sous les écrans radars à l'époque. Personne n'en parle, c'est bien après. Mais pour essayer d'avoir une frontière stable et de délimiter quel territoire appartient à qui. Là, on n'est peut-être pas tant dans des guerres de religion que dans des relations de puissance à puissance.
0: Conquérant une assise territoriale, administrateur, on va y revenir un peu, ses rapports avec l'Église, avec la papauté à l'époque.
1: Alors ça, c'est assez extraordinaire parce que c'est l'un des premiers à, non pas instrumentaliser l'Église, mais avoir des relations très bien documentées d'ailleurs avec la papauté. Alors là, il faut peut-être expliquer deux, trois petites choses. L'Empire byzantin était considéré comme l'héritier de l'Empire romain. Voilà. Donc, en Occident, c'était les barbares. Or, à cette époque, depuis 792, l'Empire byzantin était tombé en quenouille. C'était une impératrice, l'impératrice Irène, qui s'était attribué le titre de Basileus, premier problème, et qui en plus, c'était les mœurs de l'époque, avait fait aveugler son fils pour conserver le pouvoir. Donc, les conseillers de Charlemagne, en particulier Alcuin, expliquent que l'Empire byzantin, ce n'est plus l'Empire. Donc, que l'Empire romain, finalement, était vacant. Et en l'an 800, l'idée est de restaurer le véritable Empire romain. D'accord. Et donc de donner à Charlemagne le titre d'empereur.
0: D'accord.
1: Alors là, c'est une situation gagnant-gagnant, si vous me permettez un petit
0: Alors
1: peu
0: c'est
1: les choses.
0: La volonté d'avoir à nouveau un empire.
1: Exactement.
0: Et face à un empire d'Orient.
1: Face à un empire d'Orient et puis de restaurer une véritable chrétienté.
0: Oui.
1: Voilà. Et le pape propose une sorte d'échange, restauration de l'empire romain sous l'égide de l'Église catholique contre l'appui de la puissance montante carolingienne à une papauté qui est relativement fragile. Là aussi, un tout petit peu de géographie. Quand vous êtes à Rome, vous n'êtes quand même pas très loin de Byzance, vous n'êtes quand même pas très loin non plus des menaces musulmanes. Donc, l'appui politique et l'appui religieux vont effectivement de pair. Le 25 décembre de l'an 800, Charlemagne est à Rome et le pape Léon III a une idée géniale et qui va marquer finalement tout le Moyen-Âge, c'est-à-dire que c'est lui, le pape, qui va poser la couronne sur la tête de Charlemagne, qui est furieux parce que lui avait imaginé finalement une logique byzantine où c'est lui qui s'acclame et c'est le pape qui se prosterne. Le pape fait l'inverse, c'est-à-dire que c'est le pape qui fait l'empereur. Et à partir de ce moment-là, c'est pas tout à fait l'alliance du trône et de l'autel, mais vous avez quand même un lien très très fort entre les deux. Et Charlemagne utilise finalement ces deux dimensions. Il a un empire absolument gigantesque qu'il va gérer à partir de ce qu'on appelle des missi dominici, c'est-à-dire des envoyés qui vont parler au nom de l'empereur sur des territoires qui sont définis, par avance, qui sont découpés d'ailleurs pas de manière assez proche de ce qu'on appelle aujourd'hui les diocèses. Et ces missi dominici vont toujours par pair et vous avez toujours un laïc et un ecclésiastique.
0: Pour éviter peut-être un peu de corruption aussi.
1: Aussi, surveillance réciproque, mais ce qui montre aussi l'interpénétration des deux pouvoirs dans la création de cet empire chrétien d'Occident.
0: Vous avez parlé tout à l'heure d'un personnage un peu important, Alcuin d'York, qui va peut-être nous amener à parler de cette renaissance carolingienne, de l'héritage de Charlemagne, mais je vous propose une nouvelle pause musicale avec la messe du pape Marcel de Palestrina.

0: Nous écoutions un extrait de la messe du pape Marcel de Palestrina. Émiline Picard, on a discuté de ce Charlemagne conquérant, administrateur effectivement de ses liens avec l'Église, de l'empereur, du fondateur. On a parlé de personnages qui gravitent autour de lui, d'Alcuin d'York, d'Eginhard, en fait d'intellectuels. Peut-on vraiment parler de renaissance carolingienne ?
1: Alors tout à fait, c'est sûr que la renaissance pour nous c'est le 16e siècle. On oublie celle du 12e et on oublie cette renaissance carolingienne absolument extraordinaire, qui a toute une renaissance, c'est-à-dire que les intellectuels, dont Alcuin d'York, et vous voyez à quel point on peut parler d'Europe, vous avez ce qu'on pourrait appeler aujourd'hui un Anglais qui travaille, dans ce qui est aujourd'hui en Belgique pour un empereur qui couvre ce qui est aujourd'hui la France, l'Italie et l'Allemagne, et qui redécouvre des textes anciens, qui les retraduit, qui les commente et qui essaye réellement de rétablir pas simplement l'Empire d'un point de vue politique, mais aussi d'un point de vue culturel. Donc un vrai travail qui se traduit aussi en musique, qui se traduit par l'admonatio generalis, qui demande que chaque grande école et que chaque monastère se dote d'une école pour que les élites, et pas simplement les élites religieuses, soient formées à l'écriture, et à la lecture. C'est l'ancêtre d'une lettre qu'on appelle la Caroline, qui est la base de notre typographie aujourd'hui, parce qu'il s'agissait aussi d'avoir des textes qui soient compréhensibles et qui soient lus. Il y a des efforts effectivement de traduction. Donc on a une véritable renaissance carolingienne, y compris dans l'architecture, y compris dans la décoration. Aix-la-Chapelle est absolument étonnante, parce qu'on voit aussi que, contrairement à ce qu'on imagine, les échanges étaient extrêmement nombreux. On a des églises sur le modèle oriental, avec des mosaïques. On a l'impression de se retrouver à Ravenne ou à Byzance. Et en fait, on est tout simplement dans cette volonté d'asseoir le pouvoir par un discours artistique qui est politique et qui est effectivement d'une très grande beauté. N'oublions jamais que l'un des objectifs de Charlemagne dans cette logique impériale, c'est aussi de répandre la chrétienté. Donc il y a une volonté de conversion. Alors on parlait des Saxons et de la Saxe. Bon, alors c'est sûr que là, il y avait une logique un petit peu plus violente que la Renaissance carolingienne. On détruit le sanctuaire d'Immensul, on massacre tous ceux qui ne veulent pas se convertir, et vous avez des capitulaires qui sont très fermes. Mais il se fait d'ailleurs taper sur les doigts par l'Église en disant non, on ne convertit pas en décapitant ceux qui ne veulent pas se convertir. C'est pas comme ça que ça fonctionne. Donc c'est quand même d'ailleurs assez intéressant sur les débats, y compris actuels. Mais vous avez cette renaissance par le cœur et par les âmes qui irrigue aussi le 11e et le 12e siècle, sans le travail de redécouverte de carolingien et de mise en manuscrit des textes anciens. Platon, Aristote, tous les philosophes que l'on trouve aujourd'hui n'existeraient pas. Donc c'est réellement central.
0: Mais souvent, je me suis posé la question à titre personnel, justement j'en viens à Alcuin d'York, n'est-ce pas lui finalement qui est à l'origine de toutes ces renaissances carolingiennes, davantage peut-être que Charlemagne
1: Il est très probable que le rôle d'Alcuin est minoré, même s'il faut faire aussi attention à la tentation médiévale, surtout dans les textes à géographie qui sont quand même la base de notre source, à finalement concentrer toutes les actions sur une personne. Voilà, vous avez alors c'est pas le Superman avant l'heure, mais quand vous lisez les biographies, vous avez l'impression
0: que sur Charlemagne. Par Eginhard aussi, il y a cette volonté de mettre en avant, il y a une propagande
1: complètement assumée. D'accord avec vous, mais Alcuin est une des grandes personnalité de l'époque, de ce conseiller laïque, toute proportion gardée, mais qui impulse par l'intermédiaire du politique finalement une vision totalement nouvelle de l'Église. Et n'oublions jamais qu'Alcuin suggère, ce que Charlemagne applique, une harmonisation dans les Bibles et les textes utilisés dans les Églises, une harmonisation des rites et de la liturgie, avec le chant grégorien, avec le rite romain, donc une remise en ordre. Alors on peut toujours mettre en regard la taille de l'Empire et les moyens dont il dispose, mais qui fonctionne et qui honnêtement est la base d'une certaine unité européenne que l'on peut percevoir aujourd'hui.
0: Le développement de ce qu'on appelle Charlemagne invente l'école, parce qu'on sait bien que ce n'est pas le cas, mais c'est une volonté d'unification, c'est quoi l'idée finalement ?
1: une véritable volonté d'unification et de connaissance, comment dire, du texte, des textes religieux, parce que il y a vraiment une vraie dimension religieuse derrière ces écoles cathédrales qui se développeront évidemment un petit peu plus tard. L'idée, c'est d'avoir un clergé savant et des fidèles qui savent ce qu'ils croient et qui ne soient pas uniquement, j'allais dire, dans une foi de charbonnier, une foi d'obéissance. Donc, on est dans une période qui paraît d'une étonnante modernité quand on commence à creuser un peu cette renaissance carolingienne.
0: Héritage de Charlemagne et succession peut-être ?
1: Alors, colossal comme héritage. J'allais dire que toute la géopolitique européenne dépend de Charlemagne. Alors, c'est un grand mot pour une réalité très très simple. Charlemagne a un fils légitime, Louis le Pieux, d'accord, de toutes ces femmes qui permettent de faciliter un tout petit peu la transmission. Mais Louis le Pieux a trois fils légitimes, donc les petits-fils de Charlemagne, qui, en bonne logique germanique, impensable autrement, réclament chacun une part de l'Empire. Donc on découpe en trois. Charles le Chauve obtient l'Ouest, Louis le Germanique obtient l'Est, Lothaire obtient le milieu, la Lotharingie, et vous avez en germe globalement toutes les guerres jusqu'à la Deuxième Guerre mondiale entre l'Allemagne, la France et au milieu une Lorraine, alors plus ou moins étendue évidemment, à l'époque ça va de la Belgique actuelle au nord de l'Italie qui est aussi entre ces deux ensembles.
0: Parce qu'on oublie souvent de le dire, mais ça veut dire finalement qu'entre, allez, grossièrement 790 et puis même à sa succession avec son fils Louis le Pieux, pendant environ 50 ans, la succession de Charlemagne administre quasiment une grande partie de l'Europe.
1: Tout à fait. Oui. C'est pourquoi vous avez Aix-la-Chapelle comme cœur battant de l'Europe, des prix Charlemagne pour les logiques européennes. Et pour ça que si Charlemagne a été l'objet peut-être de tensions nationalistes, essayant de le tirer vers sa propre identité nationale, ça c'est le 19e, 20e qu'on a évoqué, aujourd'hui on le voit plutôt comme une figure qui permet de réconcilier tous ces peuples européens. Je parlais de Louis Germanique et de Charles Chauve, c'est là aussi dans le serment de Strasbourg suite au traité de Verdun, où on voit pour la première fois l'apparition d'une proto-langue française, d'une proto-langue allemande. Il n'empêche que tout cet empire multilingue fonctionnait extrêmement bien grâce à cette unité autour d'un homme, autour d'une religion, autour d'une renaissance, autour des livres. Et c'est peut-être un modèle qu'on pourrait approfondir aujourd'hui.
0: Certainement. Merci beaucoup de nous avoir éclairé sur Charlemagne, Émilie Picard. C'est toujours
1: Merci
0: un plaisir.
1: Absolument.
0: Vous venez quand vous voulez. Et à très bientôt dans l'Histoire en musique.

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3: Emmanuel Pouydebat remet en question certains préjugés qui tendent à prouver la suprématie de l'intelligence humaine. Bonjour, vous êtes sur votre radio chrétienne pour écouter votre émission Grand format. Aujourd'hui, deuxième volet d'une conférence animée par Emmanuel Pouydebat, directrice de recherche au CNRS et au Muséum national d'histoire naturelle, spécialisée dans l'évolution des comportements animaliers et en particulier des capacités de manipulation et d'utilisation d'outils. Elle intervenait dans le cadre des conférences de regard croisé le 15 janvier 2024. Le sujet de sa conférence, l'intelligence animale, cervelle d'oiseau, et mémoire d'éléphant, d'après le titre de son livre préfacé par Yves Coppens, c'est paru en 2020 en livre de poche aux éditions Odile Jacob. Dans cet ouvrage, elle partage ses 15 années d'expérience de terrain et démontre que l'intelligence est une fonction adaptative partagée par tous les animaux, qu'ils aient des plumes, des mains, une trompe, des pieds ou des écailles. Elle nous présente de nombreux exemples issus de ses recherches qui élargissent notre vision du monde animal. Selon elle, il est essentiel de repenser notre relation avec les animaux domestiques. Aujourd'hui, elle partage avec nous sa passion et ses découvertes. Nous l'écoutons.
4: Ah, séduire. J'adore ce passage parce que c'est vraiment très drôle, très touchant et très intéressant. Alors drôle et touchant, jusque-là, on n'est pas trop dans la science, même si moi, d'ailleurs, dans mon dernier bouquin, j'essaye vraiment de mettre les émotions au cœur de la science parce que je trouve qu'on s'en est beaucoup trop écarté. Et s'il y a un domaine où on peut se le permettre, je trouve, c'est encore plus dans la séduction. Quand on est dans la séduction, il y a plein d'oiseaux, il y a plein d'animaux, pas que des oiseaux, il y a plein d'animaux qui utilisent la couleur. Donc dans ces cas-là, dans ces cas-là, vous allez, ne serait-ce que chez les paradisiers, vous allez voir plein de parades différentes en fonction des espèces, des individus, pour justement montrer les couleurs. Et là, il y a des mécanismes que moi, perso, je ne les ai pas étudiés, mais j'ai des collègues qui ont étudié ça au laboratoire, qui sont extraordinaires. On appelle ça l'iridescence, c'est-à-dire que vous allez avoir des individus qui vont être capables de trouver la bonne orientation par rapport à l'orientation des rayons du soleil pour magnifier les couleurs. Et il y a une structure des ailes et des écailles, quand c'est la petite araignée que je vais vous montrer après, pour justement mettre en valeur les couleurs. Je vous présente l'araignée Pan. L'araignée Pan a fait quelques millimètres, hein. C'est un petit garçon, c'est un mâle. Voilà ce que monsieur fait pour attirer les femelles. Donc déjà, il a une petite danse, vous voyez, pouf. Et ensuite, il remonte son abdomen, on va dire, qui est très coloré. Et lui aussi, il utilise l'iridescence. Lui aussi, il utilise l'orientation. Ça vous plaît, les filles? Franchement, dites-le que vous tombez amoureuse. Il est pas mignon celui-là, franchement. Il est choupinou. Ça marche pas tout le temps. Hein. Alors, ce qui est génial quand on travaille, là pour le coup, sur tout ce qui est adaptation, c'est quels sont les signaux que la femelle va utiliser pour savoir si elle y va ou pas. Parce que ces parades-là, faut bien comprendre que ce sont des indicateurs pour la femelle pour savoir si potentiellement ce sont des bons reproducteurs. Et ça, c'est super intéressant à étudier. C'est probablement pour tester la vigueur, disons, du mâle, pour faire court. Et quand on n'a pas la couleur, on trouve d'autres solutions. Là, on est chez le cacatoès noir, qui a juste les petites joues rouges, mais globalement, il n'a pas des couleurs comme les paradisiers. Et ben, lui, c'est un batteur. Oh, pardon, j'ai dû merdouiller, bon, c'est pas grave. En fait, il prend soit des noix, soit des branches dans sa patte. Il va les taper sur la branche sur laquelle il est posé. Et chaque mâle propose son propre rythme. C'est incroyable. Et les femelles vont sélectionner le mâle. Chaque mâle va proposer son propre rythme et les femelles vont sélectionner les mâles en fonction du rythme qu'ils proposent. Et ce que je trouve génial, c'est une fois encore, là, sur un autre plateau télé, il y avait André Manoukian qui était là. Je passe une vidéo comme ça d'un cacatoès batteur. Et il me dit, ah, mais je reconnais bien, c'est tel rythme en jazz. Je lui dis, oui, alors moi, je n'ai pas un niveau en jazz. Ah bon? Et là, je me suis dit, génial, ça fait sens avec un autre bouquin là, que je suis en train d'écrire. Sur l'art, parce que là, pour le coup, il y a des origines de rythmes musicaux qui existent dans la nature. C'est une évidence, hein, et je vous la fais courte. Hein. Pour séduire, vous avez d'autres oiseaux. Là, si on part un peu en Australie, Asie du Sud-Est, chez les jardiniers, il y a plein d'espèces différentes de jardiniers. Et comme vous pouvez le voir, eux non plus n'ont pas vraiment des couleurs pour parader. Qu'est-ce qu'ils font? Ils construisent. Donc là, en l'occurrence, cet oiseau jardinier fabrique une hutte. Évidemment, il ne fait pas ça en 5 minutes. Hein, c'est un énorme coup. Hein. Donc il fait sa hutte et il va mettre devant sa hutte, vous voyez, des parterres. Hein, il crée un parterre de textures et de couleurs différentes. Hein, tout ça, ce sont des fruits ou des fleurs, des baies, etc. Pour attirer les femelles. Pareil, chaque mâle propose sa propre construction, sa propre œuvre. Et puis vous en avez d'autres. Là, on reste chez les jardiniers, mais d'autres espèces de jardiniers. Quand ils sont près des villes, alors là, vous voyez ce jardinier-là. Celui-là, c'est le nuque rose, je crois. Enfin, lui, il ne fait pas une hutte, il fait une tonnelle. Et là, en l'occurrence, on voit bien que c'est un jardinier qui vit près des villes, parce que ce qu'il a pris, c'est des pailles et des bouchons. Alors, il est dans sa période bleue, mais c'est des pailles et des bouchons. Donc, du coup, ça veut dire qu'il récupère des matériaux. C'est opportuniste, il va récupérer ce qu'il a dans son habitat. Si vous prenez d'autres espèces qui sont plus éloignées de la ville, eux, ils vont utiliser des coquillages, des petits ossements, des petits cailloux, etc. Et ce qui est génial chez le jardinier d'en bas, c'est qu'il crée une perspective. Ça a été étudié, il crée vraiment une perspective pour que la femelle ait l'impression que c'est plus grand de l'autre côté. Parce qu'en fait, là, l'idée, c'est pas très catholique comme idée, mais en gros, il s'arrange pour que la femelle arrive du côté de la tonnelle qui lui paraît plus petite. C'est-à-dire qu'elle arrive en début de tonnelle et de l'autre côté, avec un effet de perspective, hein, parce que ça fait une espèce de V, elle a l'impression que c'est plus grand de l'autre côté. Donc, ça lui donne envie d'y aller. Elle rentre dans la tonnelle. Et une fois qu'elle est rentrée dans la tonnelle, lui, il est derrière et elle n'en ressort pas tout de suite, disons. Voilà. Et cet effet, cette illusion d'optique a été démontrée scientifiquement. Et plus l'illusion d'optique est réussie, plus le mâle a une réussite avec les femelles. Donc, c'est une construction, esthétique et mathématique, mais qui va lui permettre de se reproduire. Hein. Donc, il ne faut pas qu'il se trompe dans ses calculs, quoi. Et là, je vais vous montrer mon chouchou. Un petit poisson, ouais, une dizaine de centimètres. On part dans les mers du Japon. Ils sont beaucoup plus répartis qu'on le pensait. Si vous ne connaissez pas, regardez bien, c'est extraordinaire. Là, on est chez le poisson globe. On est au fond de l'eau, comme vous pouvez le constater. Et avec sa petite nageoire pelvienne, il fait des sillons. Alors, il fait des sillons. Là, vous allez voir, il va prendre un petit coquillage, un autre, qui va positionner en général. Alors, soit il les enlève quand c'est franchement moche, soit il les garde et il les met au sommet des petites dunes. Vous voyez les petites dunes? Là, c'est lui qui a fait ça. Hein. Vous allez voir à quoi ça ressemble à la fin. Il a mis son petit coquillage en haut d'une petite dune. On continue. Ce sont des extraits parce que ça dure 7 à 9 jours, hein, l'histoire. 7 à 9 jours. Donc, ce sont évidemment des extraits. On est au centre de ce qu'il a fait. D'ailleurs, il y a un petit caillou, il va l'enlever. Ça faisait des ordres. Et vous allez voir, la caméra va s'éloigner. Vous allez vous rendre compte de ce qu'il a accompli, ce petit poisson. Il est pour moi, ne hein, me le piquez pas. Vous voyez? C'est incroyable. Hein, franchement, c'est incroyable. La première fois que j'ai vu ça, ça a été découvert il n'y a pas très longtemps. Hein. C'est peut-être 10-15 ans maximum. Donc c'est 7 à 9 jours pour faire ça, 24 heures sur 24. Donc c'est un coup monstrueux. 24 heures sur 24, vraiment, il risque sa vie, quoi, hein, pour vous rendre compte de l'effort que ça représente. Les femelles craquent pas toujours. Là, j'avoue, il y a quand même un mystère féminin qui me dépasse. Elles sont pas toutes aussi belles. À nos yeux d'humains, elles sont pas toutes aussi belles. En tout cas, quand ça fonctionne, heureusement pour lui, de temps en temps, ça fonctionne, parce que sinon, il n'y aura plus de poisson globe. Les chercheurs qui ont travaillé là-dessus, en l'occurrence, les premiers, c'était des Japonais, et pour cause, c'était dans les mers du Japon, pensent que les dunes qui sont créées à l'extérieur sont probablement là pour protéger le centre des courants marins, parce qu'au centre, quand il arrive à conquérir Madame, Madame pond au milieu. Enfin, elle pond au milieu. Oui, elle pond au milieu et lui, il fertilise les œufs au milieu. Et figurez-vous qu'une fois que la femelle a pondu, elle s'en va. C'est lui qui fertilise et c'est lui qui protège les œufs. Donc, Papa Globe, bonjour, hein, il est super moderne. Alors, évidemment, c'est fait pour protéger des courants marins. On est d'accord, une fois en conférence pour les enfants, il y en a qui me disent « Ah oui, mais s'il y a un requin qui arrive, on est d'accord. » S'il y a un gros requin qui arrive, les petites dunes ne servent à rien. Mais en l'occurrence, il semblerait que plus les dunes, je dis bien il semblerait, parce qu'on attend encore les dernières publications, que plus les dunes soient réussies, plus les femelles plus les dunes et la rosace sont réussies, plus les femelles choisissent les mâles. Après, vous pourrez aller voir sur Internet, il y a des rosaces qui sont beaucoup moins belles, entre guillemets, à nos yeux d'humains, que celles-là. Hein. Donc là, je vous montre une qui est absolument sublime, mais il y en a des plus ou moins réussies. Et il faut vraiment que j'accélère. C'est pas grave. Bon, je vais sélectionner quelques exemples. On va peut-être pas tout, on va pas tout voir. S'il y a un domaine où on est pulvérisé par certaines espèces, c'est bien les domaines de la mémorisation et de la navigation. Donc la mémorisation, se souvenir des odeurs, des sons, se souvenir visuellement des zones, des sons, les éléphants sont les champions du monde pour ça. Mais en mémoire visuelle, on est vraiment dépassé. Et aussi dans la navigation, tout ce qui est optimisation des trajets, etc., il y a des espèces qui nous surpassent. Et je vais vous montrer, je ne vais pas tout vous montrer, mais je vais vous montrer cet exemple-là, ça c'est sûr. Ça, c'est une expérience qui a été faite en 2007, j'ai l'impression que c'était hier, mais en fait, ça fait un petit moment maintenant, par des collègues japonais, un grand professeur de primatologie qui a fait ça sur des chimpanzés sur lesquels il travaillait en captivité. Il voulait tester la mémoire visuelle des chimpanzés par rapport à la mémoire visuelle des étudiants en mathématiques, enfin en ingénierie, disons, au Japon. Et il a créé une tâche sur écran où vous allez voir le premier apprentissage pour les chimpanzés consiste à apprendre à cliquer sur les chiffres de 1 à 9 dans le bon ordre. Avec un système de récompense, ils apprennent très facilement à cliquer de 1 à 9. Ça, ce n'est pas un problème. La deuxième partie de l'expérience, c'est ça qui intéressait Matsuzawa, c'est que si vous cachez tous ces chiffres en même temps, en une fraction de seconde, est-ce qu'il arrive quand même à cliquer dans le bon ordre? Et vous allez voir ce que ça donne quand on fait chimpanzé versus humain. Donc ça, c'est quand ils ont appris, ce n'est pas le premier essai, hein. Ça, c'est quand ils ont appris à cliquer dans le bon ordre. Et là, voilà, voilà ce qui se passe. Je vous le remettrai après. Normalement, ça rend humble. Ce qui se passe, c'est qu'on cherche... Alors, il est où le 1? Il est où le 2? Allez, hop, terminé. En fait, nous, on cherche où est le 1, où est le 2, par du suivi de regard, on cherche. Et le temps de chercher, c'est trop tard. En fait, ce qu'on pense, c'est... Enfin, s'il y a quelqu'un qui a eu une autre stratégie ici, ça m'intéresse. Jusque-là, j'ai jamais eu d'autre stratégie. Mais en général, on cherche le 1, le 2, le 3, voilà. Les chimpanzés ne font pas ça. Visiblement, ils ont une espèce de mémoire photographique, ils ont une vision globale, ce qui leur permet, je dis bien, ce qui leur permet, ça n'a pas encore été testé, mais on pourrait le faire. Il y a des outils pour faire ce qu'on appelle du eye tracking, du suivi du regard, on pourrait très bien le vérifier, mais à mon avis, je ne vois pas comment ils peuvent faire autrement. Ils ont une espèce de vision globale et une mémorisation des chiffres de par leur vision photographique globale. Et ce que je trouve génial dans cet exemple-là, au-delà du fait qu'ils font deux fois mieux que nous et qu'ils sont deux fois plus rapides et qu'il y a deux fois moins d'erreurs, en gros, si je résume, c'est ça, deux fois plus rapide, deux fois moins d'erreurs, ben, ce que je trouve génial, c'est que ce sont des chimpanzés qui sont nés en captivité, qui n'ont jamais connu le milieu naturel, et que ça, c'est typiquement un exemple d'un héritage évolutif comportemental. C'est typiquement un exemple de ça. En milieu naturel, pour les connaître un peu aussi et les étudier depuis longtemps, ils ont une mémoire qui est incroyable, incroyable. Où sont les fruits? En fonction de la période de l'année, tel type de fruit, il est en gros allez, à 20 degrés nord-est, tu marches pendant 5 minutes tel endroit. Après, non, pour la banane, c'est plus de l'autre côté. C'est incroyable. Ils ont une mémoire spatiale qui est extraordinaire. Et ça, ce sont des animaux qui sont nés en captivité, qui n'ont jamais connu de milieu naturel, et ça, c'est probablement un héritage évolutif, des capacités de mémorisation spatiale dont ils ont besoin pour survivre dans leur milieu naturel. Et ça, je trouve qu'en plus de montrer qu'on n'est pas les meilleurs dans tout, c'est un très bon exemple aussi pour montrer que les capacités se transmettent. Voilà, même si on ne connaît pas encore tous les mécanismes, ils se transmettent. Voilà, la petite fourmi, c'est dur hein, d'enlever la petite fourmi. J'aimais bien parce que tu as les chimpanzés d'un côté où on va vous expliquer, c'est pour ça que j'avais mis ça. Ça aussi, on vous l'apprend en long, en large et en travers. Chez les chimpanzés, quand il y a une très grosse mémoire spatiale, en gros, quand il y a des capacités cognitives extraordinaires, qu'est-ce qu'on vous ressort en neurologie? Le néocortex, c'est-à-dire voilà, le gros cerveau et la zone antérieure du cerveau qui est très développée, qui est très grosse, évidemment chez l'humain encore plus. Très grosse, fonctionne très bien, ce qui est vrai. Et en l'occurrence, chez les chimpanzés, c'est vrai. Mais là, comment on fait pour la fourmi? Parce que la petite fourmi du Sahara, en plein milieu du Sahara, elle va se promener pendant 600 mètres pour aller chercher sa nourriture, des petits arthropodes, etc. 600 mètres, hein. Ce que je donne toujours comme exemple, une piste d'athlée, le tour, c'est 400 mètres. Donc 600 mètres, c'est un tour et demi de piste d'athlée, en gros, hein. Donc pour une petite fourmi, ça fait un peu de distance quand même. 600 mètres, et puis au moment de rentrer à la colonie, pouf, ligne droite. C'est balèze, hein. Promenez-vous pendant 600 mètres de manière aléatoire et puis prenez un raccourci pour rentrer chez vous. Vous allez voir, surtout au milieu du Sahara, ça va être très difficile. Et ben, la petite fourmi a fait ça très bien. Je n'ai pas le temps de vous expliquer comment ils ont démontré ça, mais en gros, elle a un podomètre intégré. Et en fonction des repères qu'elle utilise, mais on ne sait pas encore très bien lesquels, donc un, elle sait compter ses pas. Et deux, il y a des repères topo, alors sûrement au sol, mais aussi probablement, certains pensent même qu'il y a tout ce qui est orientation du vent, les astres, etc. Enfin, il y a plein d'hypothèses. En l'occurrence, le néocortex, c'est la fourmi, il n'y en a pas, hein, donc ça ne peut pas être ça. Ce que j'aime dans ces exemples-là, c'est que vous pouvez avoir une très très bonne mémoire visuelle, une très bonne mémoire spatiale, parce qu'il y a aussi une très bonne mémoire spatiale qui a été étudiée en long, en large et en travers chez les chimpanzés. Effectivement, chez les chimpanzés, c'est probablement grâce à l'hippocampe et au néocortex, mais chez la fourmi, c'est grâce à autre chose. Et ce n'est pas parce que vous n'avez pas de néocortex que vous ne pouvez pas faire des choses incroyables. Et c'est ça qu'il faut pas laisser. C'est ça qui n'est pas acceptable comme théorie. Oui, le néocortex, il est important chez tous les animaux qu'on a, mais ce n'est pas parce qu'on n'en a pas qu'on ne peut pas faire des grandes choses. Et ça, c'est très important. C'est une catastrophe.
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4: La coopération dans le monde animal, j'ai appris ça très tôt. Mon tout premier stage... J'avais 20 ans, c'est tout ce que j'avais. J'ai été embauchée par le zoo de Thoiry, dans les Yvelines, qui était connu parce qu'on se baladait en voiture dans la savane, et voilà, les perruches, les éléphants, tout ça. Et dans la partie zoo, il y avait un groupe de macaques de Tonkéan, ils étaient 56 à l'époque, ça a changé maintenant. Ils étaient une 56, et j'avais été... Une 56, ils étaient environ 56. Et j'avais été embauchée à l'époque... pour essayer de comprendre par où ils s'évadaient, parce qu'ils piquaient les tétines, ils piquaient les appareils photo des gens, ils faisaient beaucoup de dégâts. Et donc j'avais été embauchée pour savoir par où ils s'échappaient de leur enclos, et je me suis rapidement rendu compte qu'ils creusaient des tunnels, ils traversaient à la nage, personne ne m'a cru, à l'époque j'avais pas de caméscope, personne ne m'a cru, c'était une catastrophe. Mais bon, au bout d'un moment, quand ils l'ont vu de leurs yeux vus, ils se sont bien rendus compte qu'effectivement, ils traversaient à la nage, parce qu'à l'époque, on disait les singes ne sachaient pas nager, etc., etc. Mais c'est pas pour ça que je vous parle de ça. C'est parce que ça devait être mon troisième jour à peu près au zoo de Thoiry. J'étais hyper fière. Je commençais à mes premières observations. J'avais mon calepin, j'avais les jumelles de mon grand-père, j'avais un magnifique stylo 4 couleurs. Enfin, j'avais mon matériel haut de gamme de l'époque, c'est-à-dire un carnet, les jumelles du grand-père. J'avais même pas d'appareil photo, j'avais rien. J'avais un stylo 4 couleurs et mon super sac à dos avec mon casse-croûte à l'intérieur. Grosse erreur le casse-croûte, mais ça je ferai plus jamais. Et à un moment donné, je me suis retrouvée. Et alors, forte, bien sûr, j'avais lu Jane Goodall, j'avais lu Diane Fossey, faut pas courir, faut pas se lever, faut rien faire. Donc, très bien. Donc, j'observais, j'étais assise, j'observais, je prenais mes petites notes. Et puis, à un moment donné, je me retrouvais avec une dizaine de macaques, à 3-4 mètres de moi, tout près, qui faisaient cette tête-là, ce que vous avez à droite. Et je pense à mes lectures, je dis, ouh, ça m'a l'air d'être un signe d'intimidation. Faut peut-être pas que je la ramène trop. Alors et là, évidemment, un peu la trouille quand même. Hein. Quand vous débutez et que vous ne connaissez pas les macaques de Tonkéan, que c'est une première rencontre, tu ne sais pas trop à quelle sauce tu vas être mangé, en fait. Donc, je me retourne vers eux et je me dis, tu ne bouges pas, tu ne cours pas, tu ne fais rien. J'étais un peu crispée, mais je ne bougeais pas, je tenais le coup. Et eux, ils continuaient. Et puis, en plus, bien... Et pendant ce temps-là, de l'autre côté, il y en avait une autre... Le même groupe, un petit, pareil, hein, pas énorme, hein, c'est 5-6, mais ça suffit, 5-6 comme ça. Hein. Les canines de 5 cm. D'autre côté, pas de bruit, ils sont arrivés, ils m'ont piqué tout mon matériel. J'avais plus de sac à dos, j'avais plus les jumelles de mon grand-père, j'avais plus mon stylo bic, enfin, j'avais plus rien. Et là, j'ai compris ce qui s'était passé. Et maintenant, aujourd'hui, avec le recul, c'est fastoche, je risquais rien avec les macaques de Tonkéan, ils sont gentils comme tout. C'était de la coopération, c'est-à-dire qu'il y a un groupe qui m'a intimidée pour attirer mon attention. Ça a super bien marché. Et puis, en fait, l'objectif, c'était de me piquer mon matériel. C'était pas du tout de m'agresser. Et ça, c'est une vraie coopération. Vous avez un groupe qui vient vous distraire, mais l'objectif, c'était surtout pas de m'agresser, pas du tout. C'était juste de me piquer mon matos. C'est le premier comportement de coopération que j'ai vécu. Il y en a des plus complexes dans la nature. Chez la baleine d'Alaska, par exemple, vous comprenez bien quand il faut, pour chaque individu, manger une tonne de poisson par jour, bah c'est mieux de coopérer, parce qu'une tonne de poisson à aller pêcher tout seul, c'est plus difficile. Donc pour faire ça, c'est moi qui ai fait ce dessin-là, il est pourri, ça fait des années que je me dis qu'il faut que j'en fasse un autre, c'est pas grave. En gros, l'idée, c'est que vous allez avoir certaines baleines qui vont avoir pour rôle de rabattre les poissons sur une zone. Une fois que ces ces poissons sont rabattus, vous allez avoir d'autres baleines qui vont se mettre dessous et qui vont faire des cercles comme ça. Elles font des cercles sous les poissons et elles font des bulles. Et si vous faites des bulles, pour essayer cet été, pensera moi, si vous êtes sous l'eau et que vous faites des bulles, bah ça fait un cylindre de bulles qui remonte et qui piège les poissons. Parce qu'ensuite, les baleines, qu'est-ce qu'elles font ? Elles remontent, elles font remonter les poissons à la surface. Et ensuite, spécificité humaine, bien sûr, le partage de la nourriture. Voilà ce qui se passe en haut. Vous voyez les bulles qui remontent en surface ? Les poissons sont piégés à l'intérieur parce que les baleines sont dessous et les font remonter. Et une fois que les poissons sont en haut, on partage. Spécificité humaine, comme vous pouvez le voir, le partage de la nourriture. Et ça, c'est super intéressant. Il y a une variante chez les dauphins. D'ailleurs, je me le suis noté parce qu'à chaque fois, j'oubliais, c'était un petit pense-bête. Chez les dauphins font ça aussi. Alors, eux, ils ne font pas des bulles, mais ils vont se mettre au fond. Ils vont taper avec leur nageoire, n'importe quoi. Si, avec la nageoire caudale. Ils vont taper au sol, sur le sable, et ça fait un cylindre de sable qui remonte aussi pour piéger les poissons. Et puis pour coopérer, alors chez les éléphants, il y a énormément d'exemples de coopération. Pour s'enlever des lances, quand il y a des lances chez les Maasai, par exemple, quand ils se prennent des lances, vous avez d'autres éléphants qui vont s'entraider pour enlever des lances. Donc il y a plein d'exemples de coopération pour sortir des petits piégés dans la boue. Mais j'adore cet exemple chez les rats, aussi très mal aimé et pourtant si passionnant. Vous pouvez faire une carrière entière sur les rats, vous avez déglingué toutes les spécificités humaines. Le partage de nourriture, la coopération, l'altruisme, l'empathie, boum, il y a tout qui dégage. Rien qu'en travaillant sur les rats. Extraordinaire comme petite bestiole. Ça, ce sont des travaux qui ont été faits aux États-Unis et qui consistaient à comprendre comment des rats étaient capables de trouver des solutions pour sauver des congénères. Et là, en l'occurrence, vous voyez, il y a un petit rat ici qui est enfermé. C'est moche. Comme expérience, c'est au niveau éthique. Je suis pas sûre que ça passerait. En France, je suis pas sûre que ça passerait. Enfin quoi que. Bon, on va pas parler de ça. Pas tout de suite, en tout cas. Là, vous avez un petit rat qui est enfermé dans un tube en plexi. Et il y a un loquet qui est compliqué. Il y a une solution qui est difficile à trouver pour le sauver. Et dans cette pièce-là, oui, quand même, que je vous dise le contexte de l'étude. Donc, dans cette pièce-là, vous avez du chocolat qui est à disposition. Pour avoir eu un petit rat, je peux vous dire qu'un chocolat, ça les énerve très fort, hein, pire que moi. Vous mettez du chocolat dans une pièce avec un rat, hyper excité. C'est vraiment un aliment qui les motive énormément. Ce petit rat rentre, il voit le chocolat à disposition et il voit son copain, sa copine, son congénère, on va dire, c'est plus scientifique, qui est enfermé. Eh bien, il va passer une semaine, 6 jours, c'est en moyenne, mais ça peut aller même un peu plus, mais on va dire une semaine, pour trouver la solution pour ouvrir ce loquet, libérer son congénère et partager le chocolat. C'est super balèze. Ça a l'air de rien, mais même au niveau neurologique, c'est super balèze parce que ça fait appel à des neurotransmetteurs qui sont liés à la récompense. Je peux vous dire que vous faites ça chez les humains, vous n'avez pas les mêmes pourcentages. Hein. En plus, c'est vrai, ça a été fait d'une autre manière. C'est super intéressant de voir à quel point des comportements, justement, là pour le coup, c'est altruiste. Parce qu'il pourrait juste penser à lui, je mange mon chocolat, puis lui reste enfermé, mais alors bon, ma foi. C'est ça, ce sont des. Tout ce qui est lié à l'altruisme, à la coopération, ça ne fait pas depuis très très très longtemps qu'il y a beaucoup de travaux. C'est super passionnant. Et on va finir. Enfin, quand je vous dis finir, on a encore un peu de temps, mais bon, on est sur la fin, on est plus sur la fin que le début. Par les émotions. J'avais intitulé ça dans mon livre, mon premier bouquin, c'était le premier, l'intelligence animale. Voilà, les humains n'ont pas le monopole du cœur, évidemment, et il y a une intelligence du cœur, évidemment, dans le sens où tout ce qui est lié aux émotions peut vous sauver la vie et peut sauver la vie d'un autre. Hein, on peut vraiment le voir comme une intelligence, une forme d'intelligence. Alors, je vous montre un exemple qui a été très controversé dans le milieu scientifique, mais on s'en fout, je sais pourquoi je vous montre cet exemple-là. Il s'agit de Coco. Coco, c'était parce qu'elle est morte il n'y a pas longtemps, la pauvre. Coco, c'était une femelle gorille qui a été élevée et qui a grandi dans une sphère scientifique, disons, dans un laboratoire aux États-Unis, dont la chercheuse qui gérait ce projet Coco avait pour objectif d'apprendre la langue des signes aux gorilles. Ça avait été fait chez les bonobos, Kanzi, Washo, bonobos, chimpanzés. Enfin, pas que la langue des signes, il y avait aussi des pictogrammes. Mais bon, elle voulait tenter un apprentissage dans la langue des signes pour essayer d'échanger, de discuter avec un gorille et voir ce que ça pouvait donner par rapport aux chimpanzés et bonobos. Problème de Coco, c'est que cette femelle, quand elle a atteint la maturité sexuelle, Elle est rentrée en dépression, il n'y a pas d'autre mot, hein, tous les signes de la dépression, tous les signes de la dépression humaine, il y en a sûrement d'autres chez les animaux, mais en tout cas au moins ceux qu'on connaît. Donc elle s'isolait, ne voulait plus manger, des gémissements, etc. Ils ont pensé que ça pouvait effectivement être lié au fait qu'elle n'avait pas de compagnon, qu'elle était toute seule, et donc pas de bébé, etc. etc. Et là, ils ont eu l'idée de lui proposer deux chatons, dont un dont elle s'est particulièrement occupée, comme si c'était un bébé. Elle jouait avec, elle lui donnait les soins, elle lui faisait des câlins, etc. Sauf qu'un jour, et c'est ça que vous allez voir sur la vidéo, ce petit chaton, All Ball, se fait percuter par une voiture. Et ce que vous allez voir, c'est la scène où la chercheuse, Patty Patterson, va dire, je ne sais pas comment le dire autrement, va exprimer en langue des signes à Coco que son chaton est mort. Et vous allez voir, et c'est en ça que je trouve cet exemple intéressant, oh, il n'y a pas la musique, oh, tant mieux. Ah si, oh merde. Vous voyez, malheureux, triste, il fait des signes, malheureux, triste. Il fronce les sourcils, donc ça c'est pleurer. Et suite à ça, Coco s'est isolée. Ça, après, quand on me dit qu'il n'y a pas d'émotion dans le monde animal, ça m'irrite un tout petit peu, parce que, évidemment, je vous montre cet exemple-là, mais il y en a des milliers, hein, des dizaines de... Enfin, je dis milliers, des millions, probablement. Coco, ensuite, s'est isolée. Coco, elle a pleuré, elle a mis des jours et des jours et des jours, je dis des jours, mais je pense que c'est des mois à s'en remettre. Elle s'en est d'ailleurs probablement jamais remise. Hein. Elle est morte jeune pour un gorille, c'est certainement pas...

il est évident. Et encore, Coco, je pourrais vous en parler plus longtemps. Il y a un acteur célèbre, Robbie Williams, voilà, qui allait voir Coco régulièrement. Il lui rendait visite régulièrement. Et un jour, d'ailleurs, Patty Patterson demande à Coco, est-ce que tu sais où les gens vont quand ils sont morts? Et elle lui dit oui, dans un grand trou et c'est fini. Donc, c'est une expérience qui est critiquable dans plein de raisons. Mais ça donne peut-être, je dis bien peut-être, parce qu'on peut toujours mal interpréter ce qu'un animal sauvage vous répond, il n'empêche qu'il y avait une espèce de compréhension que là, pour son chat, il n'allait pas le revoir. Je pense qu'elle a compris qu'elle n'allait pas le revoir. Donc ces histoires de conscience, de la mort, machin, un truc, ça aussi, hein, je vais vous dire, dans la liste des spécificités humaines, prudence. Et plus vous entendrez, c'est évident, plus il y a prudence. À mon avis, la conscience de la mort, ça, c'est un autre truc d'un autre bouquin. C'est très très très compliqué à aborder. Ce qui est sûr, c'est que en général, quand on est un humain et qu'on travaille sur des questions comme ça, très borderline, hein, la mort, la conscience, l'altruisme, etc., on part du principe que par hypothèse, ça n'existe que chez nous. Puisqu'on n'en a pas la preuve, c'est que ça existe que chez nous. Bah, moi, mon point de vue, c'est puisqu'on n'en a pas la preuve, c'est partagé. Voilà, et qu'on me démontre le contraire. Pour moi, ma vision de scientifique, c'est ça. On n'en a pas la preuve, mais on va la chercher. Mais ce n'est pas parce qu'on n'en a pas la preuve que ça n'existe pas. Clairement pas. Et en général, c'est toujours dans le même sens, c'est insupportable. Ah là aussi, j'ai Wunda. Je croyais qu'on finissait avec Coco, mais non. On va finir avec Wunda. Enfin, je ne vais pas dire finir du coup, mais pas loin quand même. Alors Wunda, j'adore cet exemple parce que d'abord, ça me permet de parler de Jane Goodall. Jane Goodall, c'était quand même pionnière en primatologie. Qui d'ailleurs, dès les années 60, avait raconté que les chimpanzés utilisaient des outils, qu'il ne fallait plus utiliser ça pour définir l'espèce humaine. Ça a mis 40 ans et encore pour rentrer quand même dans les automatismes des scientifiques. D'ailleurs, elle voulait être scientifique et elle a arrêté parce que le début de carrière a été infernal, la pauvre, infernal. Là, pour le coup, à l'époque, être une femme scientifique, ce n'est pas toujours simple aujourd'hui, mais je pense qu'à l'époque, c'était vraiment très, très, très compliqué, surtout en primatologie. Du coup, elle a arrêté de faire de la science et elle s'est consacrée, et tant mieux finalement, à la protection des chimpanzés en milieu naturel, notamment en Tanzanie et en République démocratique du Congo. Donc, ce qu'elle faisait, c'est qu'elle récupérait, elle continue toujours, plus ou moins indirectement, bien sûr, mais elle récupère des chimpanzés qui vont mal, elle les remet, elle les réhabilite et elle les remet, quand c'est possible, dans leur milieu naturel. Et là, ce que vous allez voir, c'est quand ils ont remis Wunda dans son habitat naturel, et vous allez voir ce qui se passe. Elle-même a dit que c'était l'un des moments les plus émouvants de sa vie. C'est magique. Elle a eu du mal à partir, Wunda. Mais elle y est allée, elle était mourante. Jane Goodall, lui, avec son équipe, lui a sauvé la vie. Et voilà. C'est des exemples comme ça qui sont magiques. Quand vous avez la chance d'avoir une interaction comme ça avec des animaux sauvages, c'est impossible après, moi j'en ai eu quelques-unes, c'est impossible après de dire à vos étudiants, il ne faut pas interagir, il faut de la distance, pas de sentiments, pas d'émotions, la science, oublie tout ça, vas-y, fais-lui un câlin, ça ira mieux après. Il y a un moment donné, je pense qu'il faut qu'on avance sur ces choses-là. Conclusion, magnifique. Première chose, j'en suis sûre, ils sont souvent plus malins, j'ai oublié l'accent. Dans Remarque, ça peut s'interpréter dans les deux sens, plus malins que nous. Vous vous souvenez du labyrinthe au tout début? Je vais vous montrer ce qu'une femelle bonobo nous a fait au tout début. Parce qu'au début, on hésitait entre les grains de raisin et les noix pour voir le parcours de la noix dans le labyrinthe. Voilà, bien joué, hein? Petit cri de satisfaction en plus. Alors Alain, je suis contente quand même parce qu'elle a un peu galéré avec... Donc bon, elle nous a vu, mais elle a quand même un petit peu galéré. Deuxième exemple, quand l'expérimentateur, moi, hein, triste, fixe mal le labyrinthe, bah, il n'y a pas besoin d'outils. Voilà. Vous voyez que l'utilisation d'outils, ce n'est pas forcément ce qu'il y a de mieux. Quand le scientifique est mauvais, il n'y a pas besoin d'utilisation d'outils, il suffit de repérer ce que l'expérimentateur a mal fait. On avait mal fixé le labyrinthe, et bon, bah, il l'a vu tout de suite, hein. Moi pas. Deuxième conclusion, très importante je pense, qu'il faut remettre l'intelligence à sa place. Ça veut dire quoi? Ça veut dire que l'intelligence, elle est partout et elle est plurielle. Et en plus, elle a près de 4 milliards d'années. C'est-à-dire que ce n'est pas nous qui avons inventé l'intelligence, hein. Ce n'est pas l'espèce humaine qui a inventé l'intelligence. L'intelligence, elle existe depuis que la vie est là, avec des formes, plein de formes différentes. Je n'en parle pas dans ma conférence, mais on a des collègues qui travaillent sur l'intelligence des bactéries, des virus. Et je peux vous dire que c'est pléthorique. Et c'est toujours avec des organes et des capacités physiologiques très différentes. Il n'y a pas besoin d'avoir un cerveau d'humain.

0: pour être une réussite adaptative. Hein. Et puis, tout est question de contexte. J'adore cette phrase. Au début, on pensait que c'était Einstein, et finalement, c'est peut-être pas lui, mais on s'en fout, c'est la phrase qui est géniale. Tout le monde est un génie, mais si vous jugez un poisson en fonction de sa capacité à grimper un arbre, il vivra toute sa vie en croyant qu'il est stupide. C'est exactement ça. Et nous, quand on essaye de travailler sur les animaux, des fois, mais on se plante complètement. Moi, la première, des fois, je tente une expérience, je dis, mais ça n'a pas de sens ce que tu es en train de faire pour un chimpanzé ou ce que tu es en train de faire pour un petit poisson. Ça... Donc, il faut vraiment essayer de trouver à chaque fois le bon angle d'attaque. Et là, un autre truc que je trouve très important, c'est que c'est très compliqué de comparer et d'hierarchiser parce que chaque individu et chaque espèce va avoir ses propres capacités. La petite fourmi du Sahara, tout à l'heure, si vous la collez là, devant l'écran, pour vous faire une conférence, je pense qu'elle va avoir des problèmes. Mais à l'inverse, si moi, vous me collez au milieu du Sahara, je ne vais pas survivre une journée, hein. Et qui est le plus intelligent? Si, moi, maintenant. Qui est le plus intelligent? Ça n'a pas de sens. Moi, je suis adaptée aujourd'hui, j'espère, pour vous faire une conférence. Et la petite fourmi, elle est adaptée pour survivre dans son Sahara. Mais ça n'a pas de sens de dire qui est plus intelligent que l'autre. On a tous des intelligences différentes. Tous. Autre chose, il faut remettre l'humain à sa place. Il est temps. Un peu d'humilité, l'espèce humaine, ça ne nous ferait pas de mal. Ça, c'est un truc que je faisais quand j'étais petite, mes pauvres parents. Je mettais des feuilles à quatre, les scotchais les unes derrière les autres, partout dans l'appartement. J'essayais de comprendre quand l'espèce humaine était apparue par rapport aux origines de la vie. J'ai des petits problèmes d'échelle, je pense. Du coup, il y avait des feuilles partout, puis l'espèce humaine, elle n'arrivait jamais. Bon, aujourd'hui, ça va un petit peu mieux. Donc là, si on remet sur une pendule, en gros, les humains, ils arrivent à midi moins trois. Un peu d'humilité. C'est tout ce que je dis par rapport à l'évolution, un peu d'humilité. Donc on est une goutte d'eau dans l'évolution. Copain s'y détestait quand je disais ça. Il me disait une grosse goutte d'eau quand même. Je dis oui, une grosse goutte d'eau. Et effectivement, les humains peuvent être brillants. Moi, je suis toujours fascinée quand je vois qu'on est capable d'avoir des humains dans l'espace. Ils sortent tranquilles, ils se promènent dans l'espace. Après, ils rentrent dans leur station. Enfin, c'est hallucinant, quoi. Mais à l'échelle de l'évolution, pardon, mais j'aime bien lire les anciens. Quand vous avez un Lamarck qui, en 1820, vous disait, on dirait que l'homme est destiné à s'exterminer lui-même après avoir rendu le globe inhabitable. 1820, je me dis qu'à l'échelle de l'évolution, on n'est peut-être pas des génies tant que ça. Pour finir, je ne rentre pas dans les détails du coup ici, mais on a tout à apprendre des animaux. On peut s'inspirer vraiment de tout, encore une fois, il faut leur rendre, mais on peut s'inspirer de tout. Dans l'écologie, dans la santé, là je vous montre des animaux qui ont des implications pour les panneaux photovoltaïques, pour les nouvelles générations de mini-drones, pour des casques. Imaginez un pivert, ça tape 12 000 fois par jour, il n'a jamais mal au crâne le truc. En termes de, en termes de structure du crâne et du bec, c'est monstrueux. Ça inspire les nouvelles générations de trains japonais, les pneus anti-aquaplaning, là, des molécules pour la santé. Pour les serpents, c'est une découverte française qui, bien sûr, va être vendue à l'étranger, comme d'habitude, mais c'est une découverte française, le venin du mamba, ce magnifique serpent là, dont les propriétés sont anti-douleur. Au même titre que la morphine, donc un puissant antidouleur, mais sans les effets secondaires. Enfin, c'est une découverte absolument magnifique. La soie des araignées, ça inspire aujourd'hui des équipementiers, des gilets pare-balles, des nouvelles sutures pour la chirurgie. Enfin, voilà. Et puis pareil pour l'architecture.
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0: Et on va finir là maintenant, je vous promets, par s'émerveiller, parce que je pense que c'est le seul moyen aujourd'hui de protéger la nature, c'est de s'émerveiller. Et je pense qu'on a perdu le temps de s'émerveiller, et j'essaie de transmettre ça aux gamins quand j'ai le temps d'aller dans les écoles. Asseyez-vous, regardez une fourmi, regardez un gendarme, je dis toujours ça parce que mon gosse, il adore les gendarmes, mais pas les policiers, enfin, j'ai rien contre eux, mais les petits insectes, une libellule, c'est extraordinaire, une libellule, ça me fascinait petite, ça me fascine toujours. Là, en l'occurrence, c'est pas un serpent, c'est une chenille. Vous voyez les petites pattes accrochées, les petites pattes, c'est une chenille. Alors là, on est plus dans le mimétisme, c'est autre chose. Vous connaissez la menthe religieuse, c'est sa cousine, c'est la menthe orchidée qui se confond dans la fleur. C'est absolument magnifique. Bon, on voit bien quand même ces petites pattes prédatrices. Elles bouffent un peu le mâle quand même de temps en temps, mais c'est pour sauver ses bébés. Bon, ça va. Le caméléon, vous connaissez bien les caméléons multicolores, mais il y en a plein d'autres. Ça, c'est un caméléon feuille. Vous voyez la tête, le corps, la queue, on dirait une feuille, regardez la queue. C'est extraordinaire, la tête, le corps, la queue. Bon, l'hippocampe aussi, mais ça, j'adore les hippocampes. Enfin, j'aime tout, en fait. Les hippocampes, lui, il est dans sa gorgone, vous voyez le petit œil, le nez, le corps, il est dans sa gorgone, ça, c'est extraordinaire. Un autre hippocampe, là, c'est hippocampe algue, Vous voyez bien pourquoi. Et puis, il n'y a pas besoin d'aller très loin des fois pour s'émerveiller. Hein, il suffit de regarder une maman hérisson avec ses bébés. Vous pouvez passer 3 jours à regarder ça sans... C'est magnifique. Vous allez avec du soin pour les petits. Et je n'ai pas résisté, je voulais l'enlever. Voilà ce qui se passe. On est dans un zoo aux États-Unis où cette femelle a eu un accouchement en totale anesthésie. Anesthésie totale, elle n'a pas pu voir son bébé parce que, voilà, difficulté au moment de l'accouchement. Et là, on la remet dans la pièce où il y a son bébé, elle n'a pas encore vu qu'il était là. Donc elle ne l'a pas vu net, elle ne sait pas qu'il est né. Hein. Césarienne en anesthésie générale. Hein. Hop, une petite main, et voilà. C'est beau, hein? J'ai entendu, c'est beau, je prends, c'est joli. Je vais vous dire, je pense que j'ai 2 manières de vous répondre. La première, c'est que je n'ai pas la réponse, en fait, parce que des fois, on peut avoir l'impression que c'est gratuit, mais ça ne l'est pas. C'est-à-dire que vous pouvez avoir l'impression que t'es un animal qui vient d'en tuer un autre. Vous pouvez avoir l'impression sur le moment, mais ça ne lui sert à rien. Et puis peut-être que 3 semaines après, vous allez comprendre, ah, c'est pour ça qu'il a fait ça. Donc déjà, la cruauté inutile, franchement, je ne sais pas si ça existe. Dans le terme cruauté, c'est ce que je comprends aussi, infliger de la souffrance. Je vois pas d'exemple, enfin dans le monde animal, infliger de la souffrance, en général, ça conduit à la mort de l'autre. Ou alors, ça peut être par des comportements qui peuvent effectivement générer de la souffrance, mais ils ne vont pas mourir. Je pense à des viols, entre guillemets, parce qu'il ne faut pas utiliser ce mot-là. Mais en attendant, quand l'autre individu n'est pas consentant, moi, j'appelle ça comme ça. Et ce n'est pas forcément de l'anthropomorphisme que de dire ça. Effectivement, vous pouvez avoir parfois des viols qui vont conduire à la mort. Ça peut être des viols de petits, d'une autre espèce. Mais on sait pourquoi ils le font. Il y a une raison. C'est la moralité que nous, on va mettre ou pas dans ce comportement-là. Mais on sait pourquoi ils le font. Après, la cruauté gratuite... Je pense qu'en termes de cruauté gratuite, l'espèce humaine est vraiment au-dessus, sincèrement. Mais, alors, gratuite, encore faut-il définir le terme gratuit. Je me méfie toujours... C'est comme l'altruisme, d'ailleurs. Je préfère plus parler de coopération parce que l'altruisme, c'est normalement quand tu n'attends rien en retour. Moi, je ne suis pas convaincue que t'attends qu'il y ait rien en retour. Parce qu'on pense toujours court terme. À court terme, oui, ça m'a... Voilà, sauver mon congénère rat, sur le coup, ça ne m'apporte rien parce que j'aurais pu manger le chocolat tout seul. Oui, mais peut-être qu'à long terme, c'est intéressant. Parce que si je dis n'importe quoi, mais si la semaine prochaine, j'ai un problème, peut-être qu'il va venir m'aider. Donc, la notion de gratuité, elle n'est pas facile parce que ça peut être gratuit sur le moment, mais à plus long terme, tu n'en sais rien, en fait. C'est pour ça que j'ai du mal à répondre. Tu peux infliger de la souffrance à l'instant T. Toi, tu vas avoir l'impression que c'est gratuit, mais t'en sais rien, en fait, s'il n'y a pas quelque chose d'utile à faire ça. Quand il y a des mâles ou des femelles qui vont tuer les bébés des autres, c'est pas gratuit. Hein. C'est pour se protéger, c'est pour favoriser le développement d'un bébé, etc. Donc, après, peut-être, probablement, je vois plus les côtés merveilleux que les cruautés. La gratuité, il faudrait la définir dans une perspective courte et longue. Et c'est pas évident, je pense. Oui, je pense qu'on a la palme, mais probablement que ça existe. Probablement que ça existe, ne serait-ce que dans des apprentissages, t'apprends à tuer, hop, voilà, t'apprends à tuer, c'est cruel, il y en a un qui va mourir et tu vas même pas le manger. Donc, vous voyez ce que je veux dire ? Donc, je pense que ça existe. Après, je me méfie sur la gratuité, parce que là encore, même si tu vas le faire souffrir et tu le manges même pas à la fin, c'est à des fins d'apprentissage. Voilà. Après, voilà, peut-être que si j'avais d'autres collègues là, ici, peut-être qu'ils diraient, mais si, bien sûr, tu penses à ça. Je dirais, ah oui, merde, c'est vrai, j'ai oublié. Donc, je pense que ça existe. Parce que, de toute façon, ma philosophie, de toute façon, ou ma vue scientifique, c'est que, de toute façon, j'ai l'impression que tout existe. Après, c'est dans quelle proportion, ça, c'est encore autre chose. Et pardon de ne pas répondre mieux. Mais vous pouvez m'envoyer un mail et je vais me renseigner. Et je réponds toujours à mes mails. Pas dans la minute, mais...
2: D'autres questions ? Moi, j'avais envie aussi de vous demander, vous parliez donc de projets de bio-inspiration. Oui. Et voilà, je voulais savoir un ou deux exemples de projets fameux de bio-inspiration.
0: Celui que je trouvais vraiment génial, en l'occurrence, c'était le Mamba, parce que là, on avait une découverte française. On a un président qui dit qu'on est des mauvais, mais on fait avec 100 fois moins que beaucoup de partenaires européens. Et alors, je ne vous parle pas des États-Unis. On avait une belle découverte française où ils arrivent à isoler des molécules qui peuvent donner lieu à des antidouleurs aussi puissants que la morphine, mais sans les effets secondaires. Quand on a connu des gens qui étaient sous morphine et qu'on voit ce que ça donne, je me dis que ça, c'est une magnifique découverte. Donc, je trouve ça très beau. Dans l'écologie, il y en a aussi. Après, moi, je travaille en ce moment nos chimpanzés, là où on va produire, je l'espère, un répulsif contre les moustiques naturels qui pourra être utilisé.

financements. Je passe ma vie à chercher des financements. Et pendant ce temps-là, en Suisse, ils ont démarré un autre projet éléphant. Moi, j'ai eu 300 000 euros, ils ont à peu près 6 millions. Donc, je ne vous cache pas qu'ils vont aller plus vite. Voilà. Mais on fait à notre rythme, on fait en fonction de ce qu'on peut faire. C'est pas... Mais bon, on fait ce qu'on peut. On a beaucoup de collaborations. Moi, j'ai beaucoup de collaborations Angleterre, Allemagne, Espagne, un petit peu moins en ce moment, mais les États-Unis, le Canada, oui, franchement, oui. Après, ça dépend peut-être des disciplines. Il y a des disciplines où c'est très verrouillé. Moi, j'ai commencé par la paléoanthropologie, donc Lucie, les Australopithèques, tout ça. Vous sentez qu'en paléoanthropologie, les Américains, ils aiment bien garder leurs découvertes, et quand ils publient, ils ne parlent pas beaucoup des découvertes françaises, notamment des grands paléanthropologues français, Coupins, mais il y a eu Brigitte Senu, par exemple, qui a eu des découvertes magnifiques, et des fois, les découvertes françaises ne sont pas très citées par les Américains. Donc, c'est plus des petites guéguerres dans certaines disciplines. Mais là, honnêtement, en biologie, on collabore beaucoup, il n'y a aucun problème. Ça peut, si, ça peut. Après, c'est pas très grave dans le sens où ils ont une approche qui est un peu différente de celle que j'avais développée. Donc voilà, c'est ça. C'est complémentaire, donc c'est pas forcément très grave. Et après, en l'occurrence, en Allemagne, ils ont développé aussi un projet éléphant. Et il y a un des chercheurs qui, lui, est venu me voir. Et donc, on va, voilà, et peut-être que ça va finir tous ensemble, hein, cette histoire-là. Parce que justement, on a développé des protocoles différents pour quantifier c'était pas le propos d'aujourd'hui, mais je reviendrai. Pour justement quantifier les mouvements de la trompe, c'est pas simple, ça, on peut pas le faire en milieu naturel. On peut le faire que en parc zoologique. Et chacun, en réfléchissant différemment, on a développé des outils différents. Donc finalement, c'est assez complémentaire, donc c'est plutôt bien. Après, c'est sûr que là, si j'avais 5 millions, ça irait beaucoup plus vite parce que je pourrais embaucher beaucoup plus de personnes. Et puis pour la robotique, ça coûte très cher. Tous les prototypes, tout ça, là, on peut rien faire là, sans argent. Alors qu'à l'observer des animaux, ça peut coûter très peu. Ah, alors ça, j'ai envie de dire, il y a autant de comportements que d'apprentissages différents. Là, en l'occurrence... C'est intéressant comme question, mais c'est compliqué d'y répondre. Disons, en gros, en fonction du système social dans lequel vous appartenez, vous n'allez pas apprendre de la même manière. Par exemple, pour certaines utilisations d'outils, vous allez parfois avoir que les chefs qui vont avoir le droit d'utiliser les outils. Donc, il n'y a que les enfants de chefs qui vont pouvoir observer leur papa ou leur maman utiliser l'outil. Donc, du coup, c'est eux qui vont développer des meilleures capacités d'apprentissage parce qu'ils ont appris par observation. Le principal apprentissage, hein, pour ce type de comportement, c'est l'observation. Hein. C'est l'observation des autres. Et des fois, ils recopient le mouvement de la maman. Moi, je me souviens très bien quand j'avais fait des tests d'ouverture de noix de coco, juste pour voir comment ils ouvraient les noix de coco. Eh ben, vous aviez la maman qui faisait un grand geste comme ça, avec une grande amplitude pour taper sa noix de coco. Et il y a le petit qui était devant, à vide, il faisait le mouvement, tout à vide. Et là, en l'occurrence, c'était que la petite fille, c'était que la fille de la maman qui recopiait le mouvement. Les autres étaient beaucoup plus loin. Ça ne veut pas dire qu'ils ne peuvent pas observer, hein. Mais tu sens qu'il y a quand même, pour ce type de comportement-là, l'importance des comportements sociaux. Sur des animaux où c'est un petit peu moins hiérarchisé, genre multi-mâles, multi-femelles, où là, pour le coup, il y a beaucoup plus de petits qui vont pouvoir observer les grands faire, bah là, pour le coup, vous en avez plein qui peuvent... Il y a plus d'individus potentiels qui peuvent apprendre. Mais après, vous pouvez aussi avoir, et j'ai eu ce cas-là chez les capucins aussi, justement, où vous allez avoir des individus qui sont très bas dans la hiérarchie, donc très mis à l'écart, mais qui vont aussi potentiellement pouvoir trouver d'autres solutions. Par exemple, je me souviens de la petite Paula, une femelle qui était vraiment persécutée, la pauvre. Elle était en permanence mise à l'écart, mais pour pas gratuitement, pour protéger la cohésion du mâle et de la femelle dominante et de leurs petits. Elle partait toujours à perpète pour casser sa noix. Et un jour, je suis allée voir. J'ai pris l'échelle, je suis allée voir pourquoi elle tapait toujours sa noix au même endroit. Je suis montée et en fait, il y avait une infrastructure en bois. Il y avait un clou qui était planté et qui dépassait. Et elle tapait sa noix sur le clou. C'est génial. Et ça, c'est une idée qu'elle a eue parce qu'elle n'a pas eu le choix. Elle voulait quand même casser sa noix, elle n'avait pas accès à la ressource la plus importante, mais elle a quand même appris à la casser autrement. Mais les principaux modes d'apprentissage, enfin les tout premiers, c'est l'observation. Et on peut apprendre que par l'observation, d'ailleurs chez nous aussi. Hein. On peut apprendre certaines choses uniquement par l'observation. Après, on va être limité au bout d'un moment. Mais... Et puis, vous avez parfois, il y a des cas chez les chimpanzés, vous avez des fois les mamans qui, devant leurs petits, vont faire le mouvement plus doucement. Il y a eu quelques exemples comme ça, pour bien montrer le mouvement pour casser la noix. Après, il y a plein de mécanismes d'apprentissage qu'on ne connaît pas. Alors, chez des invertébrés, on sait que parfois, vous avez les petits qui peuvent apprendre dans l'œuf. Chez les seiches, par exemple, vous avez à l'intérieur de l'œuf, ils peuvent déjà observer

0: à travers la membrane. Donc vous avez des fois des apprentissages qui sont prêts avant même de sortir. Donc, et ça, c'est pas ça. Là, on sort des vertébrés. Donc, c'est vraiment, on sort des, oui. Donc, du coup, enfin, je pense qu'il y a autant de modes d'apprentissage différents que de comportements et de bestioles différentes, en fait, probablement. Mais c'est vrai que souvent, en tout cas chez les mammifères, c'est beaucoup lié à la hiérarchie sociale. T'as plus de chances quand même si t'es fils de chef que si t'es pas fils de chef. Hein.
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0: La sagesse du poulpe, c'est magnifique et c'est intéressant d'ailleurs comme exemple parce que il a mis les émotions au cœur du documentaire. Et bien sûr, ça n'a pas plu à la communauté scientifique parce qu'il a mis les émotions au cœur de son documentaire. Il montre le lien, comme lui il l'a ressenti, qu'il a créé avec ce poulpe. Et du coup, le fait qu'il y ait cette relation avec l'animal, bah, ça n'a pas plu pas à tout le monde hein, dans la communauté scientifique, mais enfin à une bonne majorité de la communauté scientifique. Parce que non, c'est n'importe quoi, tu ne tisses pas de lien avec une poulpe, mais qu'est-ce que vous en savez ? Donc, après, c'est extrêmement bien écrit, c'est bien romancé, mais il y a des comportements qu'on voit qui sont vrais. Il n'a pas triché sur les images. Quand le poulpe, il se met sur le requin pyjama pour justement pas se faire bouffer, c'est filmé. C'est une idée géniale. Et après, cette histoire d'interaction avec le poulpe, c'est tout à fait réaliste. Je veux dire, il a créé une habituation avec ce poulpe. Les poulpes sont très curieux. Donc ça, c'est un trait de personnalité qui est connu chez les poulpes. Ils sont très curieux, ils ne sont pas du tout trouillards. On appelle ça bolt en anglais. Ce sont des traits de personnalité qui sont exploratoires. La plupart ne sont pas trouillards. Et donc, il est venu et à force de temps, bah oui, il a créé une interaction avec le poulpe. Et où est le problème ? Ce n'est pas parce qu'il a tissé un lien, une interaction et qu'il y a des émotions que ce qu'on voit scientifiquement dans le documentaire est faux. C'est un très bon exemple, ça. La sagesse du poulpe, j'ai trouvé ça magnifique, j'ai beaucoup pleuré. Parce que ça vit un an, un poulpe. Donc il raconte son histoire pendant un an, et tu sais bien que ça va mal se finir. Et pendant tout le documentaire, j'avais le gamin à côté, mais il meurt pas à la fin, maman, il meurt pas. On va voir.
2: Est-ce qu'il y a eu des études faites entre les singes gauchers et les singes qui seraient droitiers ?
0: Putain, vous avez 3 semaines.
2: La raquette de tennis, comme le crayon.
0: Très bonne question. Encore une fois, est-ce que vous avez 3 semaines ? On est bien d'accord. Alors, j'ai beaucoup travaillé là-dessus, parce que tu ne peux pas t'empêcher. À un moment donné, quand tu observes des utilisations d'outils, des manipulations, tu vois que tantôt, ils utilisent la main droite, un coup la main gauche. Après, tu as l'impression, oh là, c'était beaucoup la main droite, là. Oh là, c'était beaucoup la main gauche, c'est bizarre. Bah, tu as envie de le quantifier, forcément. Et globalement, ce que j'ai pu observer, je vais essayer d'être concise, c'est que, en tout cas, chez les primates, parce qu'on peut sortir aussi. Enfin, si, je vais quand même vous donner un exemple en dehors des primates. Plus la tâche... Putain, c'est les impôts bientôt ou... Plus la tâche est complexe, plus on choisit une main. Alors, chez l'espèce humaine, visiblement en majorité, mais j'aimerais bien, moi, étudier toutes les populations du monde et vérifier ça. Mais chez l'espèce humaine, il semblerait qu'en majorité, plus la tâche est complexe, plus ce soit la main droite, 70%, 80% en fonction des études, qui soit la plus utilisée. Mais encore une fois, j'aimerais bien que toutes les populations du monde entier soient étudiées, parce que moi, j'en suis pas convaincue. Mais admettons, ce qui est sûr, c'est que plus c'est complexe, plus on choisit une main. Et ça, ça vaut chez plusieurs primates, et ça vaut aussi pour les grenouilles. Parce que je me suis amusée à comparer des saisies d'objets qui ont des complexités différentes, des tailles différentes, en gros, du plus petit au plus grand, et aussi des objets qui bougent. C'est pas pareil d'attraper... je sais plus mon pointeur s'il est immobile et puis si quelqu'un me le balance comme ça il faut que je l'attrape au vol, ben c'est pas la même histoire. Et ça chez les insectivores c'est parlant hein, un petit primate qui doit attraper un insecte au vol, il va choisir une main plutôt que l'autre, et en général ils sont plutôt gauchers, ceux que j'ai étudiés, pour attraper un insecte au vol. Pour l'utilisation d'outils c'est pareil, plus vous utilisez si j'utilise cet objet juste pour pointer et si je l'utilise pour gratter, plus je vais l'utiliser pour une tâche compliquée, plus je vais avoir une main préférée pour le faire. Mais ça vaut aussi si vous êtes une grenouille. Ce n'est pas une spécificité du tout humaine. C'est-à-dire que les grenouilles que j'ai étudiées, des xénopes, qui attrapent la nourriture entre les doigts, souvent avec des saisies de ciseaux, ce qui se sait assez peu, j'ai qu'à le publier, ben, en fait, plus vous leur mettez de la nourriture mobile, plus elles vont avoir une main préférée. C'est-à-dire que vous leur mettez leur nourriture immobile, pas de problème, une main l'une après l'autre, il n'y a pas vraiment de main préférée, c'est plutôt ambidextre, quoi. Mais par contre, si vous leur mettez une nourriture mobile, elles vont préférer une main plutôt que l'autre. Donc il y a une théorie, disons, globalement, qui fait assez consensus, c'est que plus c'est compliqué, plus on choisit une main. tu vas avoir un trajet au niveau du contrôle moteur et au niveau du cerveau qui va être sélectionné pour être plus efficace. Ça, ça a l'air d'être globalement assez juste. Après, il y a l'histoire de l'apprentissage de l'écriture. Moi, je me suis amusée chez les enfants à tester ces questions de choix de la main avant l'apprentissage de l'écriture et après l'apprentissage de l'écriture. L'apprentissage de l'écriture joue beaucoup et on a comme projet d'aller étudier des populations d'enfants qui n'apprennent pas à écrire, parce qu'il y en a. On travaille par exemple en République démocratique du Congo, on travaille sur les gorilles avec Shelly Massy et sur place, il y a des petits-enfants qui n'apprennent pas à écrire. Mais il faut faire attention aussi parce qu'ils deviennent très très très forts à la chasse. Et à la chasse, ils utilisent des armes et ils ont une main préférée quand même. Mais et donc des fois, ça va être lié à l'écriture pour chez nous. Alors moins maintenant parce qu'il y a moins de gauchers contrariés où avant, vous apprenez avec une seule main. Là, on laisse quand même beaucoup plus de liberté à l'enfant. Mais là, pour le coup, quand vous êtes un pygmée AK et qu'il faut aller chasser un oiseau, on vous dit pas oh non, il faut que tu le fasses de la main gauche, ça n'a pas de sens. Tu le fais avec la main avec laquelle tu es efficace. Donc du coup, c'est presque plus intéressant parce que j'ai l'impression qu'il y a moins de biais dans ces populations-là parce que c'est plus lié à ton efficacité et pas à ce qu'il faut faire ou ce qu'il faudrait faire. Mais c'est complexe, hein, la latéralité. Parce que c'est lié aussi à la locomotion. C'est-à-dire qu'en gros, si tu te déplaces, tu ne vas pas forcément faire le même choix. Parce qu'en termes de contrôle moteur et de choix, bah, c'est perturbant, en fait. Il y a une latéralité, par exemple, pour le pied aussi. Donc c'est super compliqué. Moi, j'ai décroché. Je suis contente, j'ai montré que ce n'était pas une spécificité humaine. Ça existe aussi chez d'autres primates, ça existe même chez des vertébrés primitifs comme les grenouilles. Et d'ailleurs, c'est rigolo parce que cette latéralité, elle est souvent liée, elle est souvent associée à l'émergence de la communication et du langage. C'est-à-dire que nous, on nous a rabâchés que si on était droitier ou très latéralisé, c'était lié à l'invention du langage articulé. Ouais, pas de bol, parce que chez les grenouilles, ça marche aussi. À ma connaissance, elles ne parlent pas hyper bien. Par contre, en termes de communication, elles sont super balèzes. Et il y a des grenouilles qui communiquent aussi avec la main. Parce qu'il y a eu aussi des hypothèses qui ont lié l'émergence de la latéralité en lien avec la communication gestuelle. Et effectivement, vous avez des babouins, des chimpanzés, moi, quand ils cherchent à communiquer avec vous, ils vont quémander et ils vont choisir une main plutôt qu'une autre. Mais ça... Une grenouille, il y a des mâles grenouilles pour attirer les femelles. Il y a des mâles qui vont faire des mouvements. Alors c'est dans l'autre sens. Je me gourre tout le temps. C'est dans l'autre sens. Hop, et ils vont choisir une patte plutôt que l'autre. Donc ces théories-là, c'est probablement très ancestral et surtout pas une spécificité humaine. Je suis sûre que non. C'est ce qu'on appelle des convergences, c'est-à-dire que même si vous êtes très éloigné d'un point de vue génétique, si vous avez des besoins communs, attraper une proie au vol, utiliser un outil, communiquer, vous allez développer des comportements communs. Voilà. Et c'est pas du tout... pas du tout. En tout cas, pour moi, c'est pas une spécificité humaine. C'est lié à des besoins à un instant T. Voilà. On peut faire 20 thèses sur ce sujet-là.
3: Eh bien, merci encore.
0: Merci à vous.
3: Pour cette découverte.
1: Vous venez d'entendre le deuxième volet d'une conférence donnée le 15 janvier 2024 pour Regards croisés par Emmanuel Puy-Debat et qui a pour thème l'intelligence animale, cervelle d'oiseau et mémoire d'éléphant. D'après le titre de son livre préfacé par Yves Coppin, c'est paru en 2020 en livre de poche aux éditions Odile Jacob. Emmanuelle Puy-Debat est chercheuse au CNRS et au Musée national d'histoire naturelle. Biologiste interdisciplinaire, ses travaux au laboratoire Mécanismes adaptatifs et évolution portent sur l'évolution des comportements, notamment sur les capacités de manipulation et d'utilisation d'outils. Emmanuel Puy-Debat remet en question certains préjugés qui tentent à prouver la suprématie de l'intelligence humaine. Par exemple, elle déconstruit l'idée que l'utilisation d'outils ou la fabrication d'outils sont des signes d'intelligence réservés aux primates et aux humains. Vous pouvez réécouter cette conférence en replay sur radiofidélité.fr et vous pouvez nous donner votre avis sur la page Facebook de la radio. Je vous remercie de votre fidélité. Et je vous dis à très vite pour un nouveau rendez-vous sur votre radio chrétienne.

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0: Bonsoir à tous et bienvenue sur le plateau d'Un cœur qui écoute, votre émission de spiritualité. Ce soir, je vous invite à écouter ce témoignage de Jean-Luc Caliel, qui s'appelle « Du GIGN à la foi ». Un témoignage assez haut en couleur, assez exceptionnel, où ben, le Seigneur est venu le trouver à un endroit et à un moment où ce n'était pas forcément prévu. Et puis le terreau familial n'était pas si porteur que ça.
1: Exactement.
0: Vous allez nous raconter ça dans un instant. Juste avant, je vous invite à nous lire un extrait de texte de votre choix.
1: Bonjour. Après un livre autobiographique, trois romans et deux bandes dessinées, je me décide enfin à partager avec vous ma découverte. Tout a débuté durant ma carrière au GIGN. La décision de coucher sur le papier mon parcours initiatique est venue à moi comme un chuchotement dans le creux de l'oreille. Elle arrive 23 ans après que j'ai quitté l'unité. 25 années de réflexion et d'hésitation. La peur d'être ridicule m'a longtemps dissuadé de faire le pas. Le paraître occupe une place si prédominante dans nos sociétés qu'il est devenu son principal lubrifiant. Aujourd'hui, je ne suis plus dans le paraître, mais dans l'être. Je vis le présent comme un cadeau, parce qu'hier n'est plus et que demain n'est jamais certain. Alors, je suis.
0: Donc, les regrets du passé, ben, on les laisse dans le passé. Les craintes du futur, pareil. Alors, on rembobine tout ça. Vous voyez le jour dans quel coin ?
1: Je vois le jour en Alsace, à Mulhouse, là où se situe la majeure partie de ma famille. Je reste un an et je débarque en Normandie avec mes parents. Voilà, une famille catholique, chrétienne, une mère non pratiquante et un père, je dirais, plutôt agnostique. Pour lui, la religion politique, tout ça, c'est à mettre dans le même sac.
0: Scolarité un petit peu chahutée.
1: Chahutée, turbulent, enfant turbulent,
0: voilà.
1: Très sportif. Et je n'avais qu'une idée en tête, un seul objectif, c'est de faire partie d'une unité anti-gang à l'époque, c'est-à-dire soit l'anti-gang dans la police. C'était d'abord l'anti-gang de la police parce que je ne savais même pas que le GIGN existait à mon époque. Et c'est un papa d'enfant de gendarme auprès de qui je donnais des cours de judo, j'aidais mon professeur à l'époque, et il s'était approché de moi, il m'a dit, plutôt que d'aller dans la police, l'anti-gang, as-tu pensé à rentrer au GIGN ? Non, je ne savais même pas que ça existait, il m'a donné à l'époque une cassette vidéo, quelques coupures de journaux, et je me suis dit, bingo, allons-y.
0: Qu'est-ce qui vous a attiré là-dedans ?
1: Le challenge, le sport, le défi, tenter ce qui est impossible, et se sentir utile vis-à-vis de gens, arrêter des méchants, et sauver des vies. J'étais à l'époque le chevalier au grand cœur. Au fil du temps, je me suis un peu renseigné. J'ai eu effectivement cette cassette où je me suis renseigné sur le GIGN et j'ai fait ma demande pour entrer dans la police pour aller dans l'anti-gang et en gendarmerie pour entrer au GIGN. Et je me suis dit, le premier des deux qui répond, j'irai. Et c'est la gendarmerie qui a répondu en premier. Et donc je suis rentré en gendarmerie dans une unité classique à Antibes. J'atterris à Antibes. Mon classement me permet d'avoir un choix sur tout le territoire national.
0: Oui.
1: Et ma première affectation, c'est Antibes. Mais j'ai quand même pour objectif rentrer au GIGN. Donc je fais mes 5 années obligatoires en gendarmerie classique pour être titulaire du poste. Et dès que le concours, j'ai eu accès au concours, bien évidemment, je me suis mis sur les rangs pour passer le concours et j'ai eu la chance d'être pris à l'âge de 23 ans. Un peu jeune, mais la fin de ma formation m'amenait à l'âge de 24 ans et pour le coup, à l'époque.
0: Et vous étiez super motivé.
1: Ah oui, parce que je suis rentré uniquement pour rentrer au groupe. Et j'avais déjà la joie en moi d'être au groupe. Sans y être, j'avais déjà en moi la joie d'avoir réussi. C'est extraordinaire. Et je l'ai eu véritablement quand on m'a dit « tu es reçu et tu vas rentrer en formation ». Voilà, j'ai eu cette même joie. Donc c'était quelque chose pour moi d'acquis.
0: Alors vous vous dirigez plutôt vers, je ne sais plus comment ça s'appelle exactement, c'est plongeur.
1: Voilà, au groupe il y a plusieurs spécialités, dont une qui est plongeur.
0: C'est pas la vaisselle, hein.
1: Non, il ne faut pas confondre, hein. on va moins loin, ça dépend, avec la vaisselle qu'avec la plongée. Mais vu que je faisais de la plongée quand j'étais adolescent, et que c'était un monde, le monde du silence m'intéressait, j'étais passionné par la plongée, j'ai découvert qu'au groupe on pouvait être plongeur, j'ai postulé pour être plongeur.
0: C'est dans ce cadre-là qu'il vous est arrivé une expérience un petit peu bizarre ?
1: Oui, tout à fait. Ma première expérience où je suis aujourd'hui, j'ai toujours pas de réponse, en tout cas pas de cause à ça. Mmh. On faisait un exercice de plongée tactique à l'école de plongée des nageurs de combat à Saint-Mandrier. Et pendant cet exercice, j'entends un chœur d'église. Un chœur d'église. Et là, je secoue ma tête, je suis pendu et j'essaie de me raisonner parce que c'est une technique, cette plongée-là. Donc, on reste assez concentré, mais j'entends ce chœur d'église. Donc, dans un premier temps, je secoue ma tête, je regarde autour de moi, il n'y a rien, l'eau est claire. Je sais qu'au-dessus, c'est une épave où il n'y a personne. Il n'y a rien, tout est rouillé. Et je commence à demander à mon camarade à ma gauche
0: s'il entend quelque chose lui aussi,
1: s'il allait bien.
0: Et tout va
1: parce
0: bien.
1: Parce que je me dis, est-ce que c'est moi ?
2: Oui, oui.
1: Et il me dit, tout va bien. À droite, je lui pose la question avec le signe du plongeur. Il me dit, ok, tout va bien. Il n'y a que moi qui vais mal. Donc, je commence à faire des calculs mentaux. Mm-hmm. Simples, des additions, des soustractions pour essayer de caler mon mental sur l'exercice et pas ailleurs. Et j'entends ces chœurs d'église. C'est un petit peu, comment dirais-je, des vocalises féminines. Où dans ces vocalises, je ressens de la mélancolie. Alors je ne savais pas si c'était moi qui générais cette mélancolie ou si c'était ces voix qui généraient cette mélancolie, de la tristesse. Je suis pendu, j'entends ça. Le passage de code gestuel passe dans toute la colonne d'amis qui déclenche le déséquipement et gravir la coque. Donc à ce passage de code, tout s'arrête. Et je fais mon exercice, comme tout le monde. Et à l'heure du déjeuner, avec mon ami Tonio qui est à côté de moi, je lui dis, Tonio, est-ce que tu as entendu comme moi des chants d'église sous la coque du bateau ? Et Tonio me dit, il me regarde, il me dit, des quoi, des chants d'église ? Et je dis, oui, un chœur, des voix féminines, un chœur d'église, est-ce que tu as entendu ? Et là, il me regarde, il me dit, tu plaisantes. Et dans le tu plaisantes, je me dis, Jean-Luc,
0: attention, tu attention, vas avec une étiquette.
1: Voilà, parce que je ne veux pas perdre qu'on ait de doutes sur mon aspect psychologique.
0: Et je lui dis, merci Jean-Luc, on va t'emmener dans une maison avec voilà. Une chemise blanche.
1: Exactement. Exactement. Donc je me suis dit, je lui dis non, c'est une blague, je plaisante. Mais en moi-même, je dis non, j'ai entendu quand même. Et j'ai eu beau chercher jusqu'à ce jour, je ne sais pas d'où proviennent ces chants. En tout cas, j'ai entendu un chant.
0: Alors. C'est un peu la première manifestation dans votre vie, quelque chose d'exceptionnel, d'extraordinaire ?
1: Enfin, c'est quelque chose, je ne prends pas ça pour quelque chose d'exceptionnel ou d'extraordinaire. Je me dis, moi je suis très factuel et à la base très rationnel, je me dis, Jean-Luc, tu as entendu un chant, d'où vient ce chant ? J'ai eu beau chercher,
0: vous n'avez toujours pas la réponse.
1: Rien, j'ai toujours pas la réponse, et j'ai entendu un chant. Bon, alors à un moment donné, je me dis, bon, bah, garde ça pour toi, parce que de toute façon, tu ne trouveras jamais la réponse, et c'est vrai, je ne trouve pas la réponse. Mais si je pars du principe, par la suite, je comprends que la foi a commencé chez moi, la foi a commencé quand la raison avait perdu toutes ses compétences, en fait. Quand la raison n'explique plus, qu'est-ce qui reste ? Et ça, c'est bien plus tard. Où je me suis dit, les voix que j'ai entendues, comme il n'y a aucune explication, qu'est-ce que ça peut être ?
0: Tout le livre est ponctué d'événements assez étonnants. Alors, vous n'êtes pas, il y en a sans doute que vous n'avez pas raconté qui se sont passés pendant des opérations, par exemple, parce que ce n'est pas un livre sur le GIGN.
1: Non.
0: Mais il y a des choses assez spéciales qui vous arrivent, comme par exemple de tout d'un coup apercevoir autour de la tête des gens une sorte d'un peu d'auréole colorée.
1: Oui, tout à fait. Je suis à Malaga. Mon épouse est en train d'écrire des cartes postales dans une chambre d'hôtel, au bureau qui se trouvait dans la chambre. Moi, je suis adossé à la tête de lit. J'attends que le sommeil vienne me cueillir. J'étais quand même très fatigué. Mon épouse, je la voyais de dos. Elle écrivait ses cartes postales. Et en regardant mon épouse, je vois en forme de fer à cheval autour de sa tête, ça part d'une épaule jusqu'à l'autre, autour de sa tête, une auréole dorée, comme un fluide, avec des tourbillons à l'intérieur, quelque chose de moelleux, c'est très brillant sans être aveuglant, et je vois des
0: ça a l'air
1: courants.
0: Très beau.
1: C'est très beau.
0: Ça a l'air très beau.
1: Et je dis à mon épouse, je dis, écoute, je vois un truc étonnant sur ta tête, mon épouse panique un peu. Je lui dis, écoute, c'est incroyable, lève-toi.
0: Elle touche les cheveux d'ailleurs.
1: Elle se lève, elle me dit, qu'est-ce qui se passe? Elle pensait avoir une bête, un insecte. Oui. Je lui dis, non. Et quand elle se lève, qu'elle se touche, elle se secoue les cheveux, je vois que cette auréole reste, cette auréole bouge avec ses gestes dans les cheveux, mais reste sur sa tête en auréole, dorée. Elle se regarde dans le miroir, elle ne voit rien. Donc je me dis, elle ne voit rien, mais moi je vois, c'est bizarre. Et donc je lui dis, écoute, désolé, continue, poursuis tes cartes postales, écris tes cartes postales. Et je me calme. Et instantanément, quand elle s'assoit, de nouveau, l'auréole est bien claire. Je vois encore ces fluides à l'intérieur qui bougent. Mais au sommet de son crâne, je vois des couleurs pastels s'échapper et partir au centre de la pièce comme des étendards. Mm-hmm. C'est du mauve pâle, c'est du vert, du
0: donc
1: bleu.
0: À nouveau, vous savez pas ce que c'est.
1: Et je sais pas ce que c'est. Je me dis, qu'est-ce que c'est que ce truc? Il n'y a
0: alors,
1: pas de couleur
0: vert. Vous avez vécu plusieurs choses comme ça. Vous avez heureusement pu en parler avec des gens.
1: Oui,
0: qui,
1: heureusement.
0: C'était étonnant, avait vécu la même chose, mais ça ne se voyait pas non plus sur eux. Et même avec des collègues.
1: Un collègue.
0: Des grosses baraques.
1: Ouais, bien sûr.
0: Qui ne ressemblent pas du tout à un type qui peut vivre des choses pareilles.
1: Bah, oui, tout à fait.
0: Et qui ne fume pas des trucs bizarres. Et vous non plus à l'époque. Donc, conclusion, il y a des choses qui se passent où vous réalisez qu'il y a.
1: Il y a quelque chose
0: qui est au-delà du juste matériel.
1: Voilà, du vivant, de ce que l'on connaît. Quelque chose qui vit dans.
0: Et tout ça
1: ailleurs.
0: Vous ouvre à un autre monde, à une autre réalité et peut-être. À une découverte de Dieu ?
1: Oui, ça m'ouvre de plus en plus parce que je me pose de plus en plus de questions pour trouver des raisons, des causes rationnelles que je ne trouve pas. Donc ça m'amène gentiment vers une réflexion beaucoup plus profonde. Je prie.
0: On vous voit souvent aller dans une église.
1: Oui, une chapelle qui est à Satori, une petite chapelle.
0: Petit reconstruire.
1: Voilà, je prie et je m'aperçois que la prière me fait du bien, me met dans un confort.
0: Et que c'est à l'intérieur en fait que ça se passe et pas à l'extérieur.
1: C'est à l'intérieur que ça se passe et que en fait beaucoup de choses se trouvent en nous et que en nous on a une connexion, j'allais dire une ligne directe avec le Seigneur. Ça, je l'ai réalisé par la suite.
0: Et, Saint Augustin nous en avait parlé il y a quelque temps.
1: Bah, oui,
0: en disant que c'était plus intime à moi-même que moi-même.
1: Voilà, c'est une histoire.
0: Et vous le vivez dans votre expérience personnelle.
1: Exactement, c'est une histoire de cœur à cœur.
0: On souhaite à tout le monde. Hein.
1: Mais je pense que c'est tout le monde parce que ce que je vis, ça n'a pas été exceptionnel parce que sur ma route, je me suis aperçu que d'autres gens ont vécu aussi des choses comme ça, des collègues français ou européens qui, à la sortie de mon livre, m'ont dit Jean-Luc, c'est courageux ce que tu as fait parce que nous ne pouvons pas. Soit parce qu'ils sont en activité, ou soit parce qu'ils n'osent pas. Encore une fois, j'ai mis 20 ans de réflexion, même plus, pour me dire j'y vais pas. Et donc, effectivement, je commence à me poser de réelles questions et de me dire, est-ce qu'il y a autre chose de ce que je vis ici-bas? Est-ce que mon père a tort, en fait? Est-ce que mon père a tort?
0: Alors, hélas, le temps passe très très vite. On est obligé de prendre des grands moments. Il y a justement, vous parlez de votre père. Votre père va se retrouver avec une maladie
1: lourde
0: et à l'hôpital. Et pendant ce temps-là, il y a son frère qui meurt.
1: Exactement, ça aussi, c'est un grand moment parce que mon père est agnostique et il est hospitalisé, pathologie lourde. Et je dois lui annoncer à l'hôpital le décès de son frère aîné qui, pour lui, était le frère qui lui racontait des histoires, qui le faisait rire. C'était son frère. Et son frère est décédé en Alsace, à 700 km. Mon père dans sa chambre en Normandie. Pas de téléphone, pas de télé. Je suis chargé le samedi matin de lui annoncer cette mauvaise nouvelle. Je vais voir le médecin. Je lui dis au médecin, est-ce qu'il est bon de lui annoncer cette nouvelle, vu son état? Et le médecin, il me dit, il ne faut pas lui mentir. Pas de problème. Je vais dans la chambre, je me mets au pied du lit, je réfléchis à savoir comment je vais lui annoncer cette nouvelle sans le faire souffrir. Et me dire, je vais le faire souffrir. Et ça, c'était horrible pour moi de me dire, je vais le faire souffrir.
0: Mais il se réveille. Pas tant que ça. Il savait.
1: Oui, il se réveille. Et la première question, la première, c'est tu es déjà là? Donc je réponds. La deuxième, il me dit où est José, son frère? Et là, je suis pris à contre-pied. Je ne m'attendais pas à ça. Il fait la réponse. Il me dit il est parti. Et je lui dis comment tu sais qu'il est parti, José? Et il me dit, et venant de mon père, c'est extraordinaire, il me dit parce qu'il est venu me le dire. Et là, je me dis, comment c'est possible? Il est mort cette nuit à 700 km. Comment mon père, ici, le sait?
0: Et ça, c'est vraiment un beau cadeau pour un gars qui avait fermé la porte complètement depuis le départ.
1: Complètement.
0: Et d'ailleurs, on voit que ça va le changer, en fait.
1: Ça en trouve chez lui une porte vers
0: une autre réalité.
1: D'autres dimensions, d'autres réalités. Et quelque part, ça me fait plaisir parce que je me dis, tout ce que je vis, en fait, ça se vérifie concrètement. Et mon père me dit, il est venu me le dire, il était entouré d'enfants et il m'a dit, au revoir mon frère. Et mon père, père s'effondre en larmes. Ah, je souffrais pour lui.
0: Oui.
1: Et du coup, pour moi, ça a été une opportunité de lui expliquer, enfin, de tenter de voir sa position aujourd'hui sur la foi, sur autre chose. Et pour la première fois, il s'est mis à m'écouter et pas se moquer de moi. Avec ironie, il m'a écouté, mais sans plus.
0: Ça aussi, c'est un beau cadeau.
1: Mais bien sûr, et le plus beau cadeau, c'est quand deux mois après, où le médecin nous dit, il faut venir parce que votre papa, c'est une histoire d'heures, peut-être de jours, mais plus d'heures. Et je débarque avec mon épouse à l'hôpital très tard, 19h, 20h. Les infirmières débarrassaient les plateaux repas. Mon père était assis sur son lit tout seul dans sa chambre, sur un matelas semi-incliné. Je rentre, il me regarde, il était radieux, rayonnant. Et je lui dis, papa, je te vois en pleine forme, bientôt à la maison. Et il me regarde, il me dit, je suis pas loin de la porte, mon fils. Et je lui dis, pas loin de la porte. Et moi, je tourne à l'ironie. Et je regarde la porte de la chambre et je lui dis, papa, je suis plus près de la porte, moi, que tu ne l'es. Il me regarde avec le sourire, il me dit, mon fils, je suis pas loin de la porte. Et je lui dis, pourquoi tu dis ça? Les médecins sont venus te voir? Des infirmières t'ont dit quelque chose? Il me dit, non, ta grand-mère, Marinette, sa sœur, et José, son frère. Et je lui dis, comment, papa, ils sont venus te voir? Il me dit, oui, ils étaient là. Et ils m'ont dit que j'allais passer la porte, mais que tout se passera bien. Et il me dit, je serai apaisé. Et heureusement que mon épouse ait eu le réflexe de prendre son téléphone portable et de l'enregistrer, parce que même ma mère ou ma famille n'aurait jamais cru venant de mon père.
0: Venant de lui,
1: c'est impossible.
0: Exactement.
1: J'étais à la fois heureux.
0: C'est une conversion, ça. Hein.
1: Oui. J'étais à la fois heureux, mais inquiet, parce que je me dis, s'il me dit ça, il est sur le point de partir, en fait.
0: Il va partir vraiment, papa.
1: Oui, il va vraiment partir. Et j'étais partagé entre la joie qu'il me dit ça et puis la crainte que ça se réalise.
0: Oui. Et cette séparation.
1: Et cette séparation. Et donc, on a eu un moment d'intimité où il m'a serré fort dans ses bras, où il me serre la main. Et au moment où il me serre la main, il me dit, c'est la dernière fois que tu me serres la main. Et je lui dis... Mais non, papa, je vois bien que tu es bien.
0: Oui.
1: Demain, la semaine prochaine, tu es à la maison, tu es radieux, toi-même, tu es apaisé, tu me dis. Il me dit, c'est la dernière fois que tu me serres la main, mon fils. Et il me dit, tu vois ce que c'est qu'un nuage? Je dis, oui, papa, je sais ce que c'est qu'un nuage. Il répète la question, je réponds la même chose. Il me dit, tu vois, quand je passerai la porte, je serai comme un nuage. Il me dit, tu ne me verras pas, mais je te verrai et je t'entendrai. Et je lui dis, arrête de me parler comme ça, je vois bien que tu vas bien. Et puis, dans la foulée, donc mon épouse enregistre, et dans la foulée, il me dit, je suis un peu fatigué, je vais me reposer, donc on s'en va, on quitte la chambre avec mon épouse. Je dis à mon épouse, je vais retourner dans la chambre, je vais serrer deux fois la main, comme ça, pour le faire mentir. Et mon épouse me dit, il est fatigué, laisse-le dormir, donc on le laisse. Le lendemain, la famille dans la chambre, beaucoup d'animation, pas de proximité, pas d'intimité.
0: Oui.
1: Mon père a le sourire, mais j'ai l'impression qu'il n'est plus là, mais il a le sourire, et le soir... Il part. Et quand il part, quand le téléphone sonne en pleine nuit, l'infirmière me dit « Votre papa est parti », instantanément, je pense à cette dernière poignée de main. Il avait raison.
0: Oui.
1: Alors, j'étais encore content parce que je me dis « Tout ce qu'il m'a dit, c'est donc vrai
0: ». Oui.
1: Mais je me suis dit « C'était ma dernière poignée de main, quoi ».
0: Oui, enfin, peut-être pas la dernière. L'avant-dernière, vous ferez une autre poignée de main là-haut.
1: Oui, en tout cas, ce qui s'est passé quelques jours après dans mon bureau à Paris, j'ai senti son parfum une fois par la droite, une fois par la gauche et plusieurs fois, et j'ai reconnu son parfum et je lui ai dit merci papa, je sais que tu es bien arrivé.
0: Alors justement, ce livre est un ensemble, c'est très personnel, c'est très singulier, ça vous arrive à vous et ça n'arrive pas à tout le monde. Vous le partagez, ça arrive à d'autres gens, je suis d'accord.
1: Ça arrive à d'autres gens.
0: Mais c'est arrivé d'une manière très spéciale pour vous, et assez souvent, et avec des signes assez étonnants.
1: Ouais.
0: C'est le cadeau qui vous est fait, peut-être pour, peut-être que ça ait réussi à toucher votre cœur et que vous puissiez
1: le partager.
0: Découvrir Dieu.
1: Voilà, je sais que je dois le partager.
0: Comprendre la place de l'amour dans nos vies.
1: L'amour dans notre vie. Je sais que quand j'ai vécu ce que j'appelle ma divine connexion, je sais que bien sûr je l'ai vécu, mais je sais que ça ne m'appartient pas. Je sais que je dois le partager. Et que je sais aussi que nous venons tous de la même source, du même berceau. Tous. Et à travers mon expérience, cette expérience qui a été grandiose, et même le terme grandiose est faible, je sais aujourd'hui que on vient tous du même endroit. Voilà. Je dirais même, et je ne veux surtout pas choquer, mais pour moi, Dieu n'a pas de religion. Voilà, je pars du principe avec ce que j'ai vécu au final. Il y a autant de religions sur Terre que de branches sur un arbre. Mais toutes les branches ont le même tronc.
0: Alors ça appelle une autre émission.
1: Ça appelle une autre émission. Mais en tout cas, quand j'ai vécu cette connexion, ce moment qui m'a foudroyé d'amour, un amour vivant, un amour qui annihile complètement vos besoins primaires. Vous n'avez plus soif, plus faim.
0: Vous vous êtes su aimé intégralement.
1: Mais jusque dans l'infiniment petit. Je savais que mon cheveu était aimé.
0: Toutes
1: mes cellules pétillaient. J'ai réalisé à ce moment-là, je pleurais. J'étais conscient, je me posais les questions. Pourquoi je pleure? Qu'est-ce qui m'arrive? Pourquoi? Qu'est-ce qui pétille en moi? Parce que j'essaie toujours de comprendre. Mais j'ai pas de réponse. Mais je sais que toutes mes cellules, j'ai compris que j'avais des milliards de cellules, y compris dans mes cheveux. Je savais que mon cheveu était aimé autant que moi, Jean-Luc. Dans l'infiniment petit, mon orteil était aimé autant que moi, la personne. Chaque organe était aimé avec la même intensité, jusqu'au noyau de mes cellules. Et mes cellules pétillaient de joie. Je sais que mes cellules, aujourd'hui, ont la capacité de communiquer entre elles, parce qu'elles piaillaient. Je ne comprenais rien, mais ça communiquait entre elles. Elles se pluguaient sur ce qui me traversait. Et ce qui me traverse, à un moment donné, me dit trois phrases en boucle. Et ces trois phrases, je suis désolé, mais elles sont en moi. C'est une voix neutre, c'est pas une voix féminine ni masculine, c'est une voix claire qui me dit: je ne te dis pas que je t'aime, je te montre combien je t'aime. Et je t'aime comme tu es. Et quand je te montre combien je t'aime, c'est une démonstration. Une démonstration d'amour. Et m'aimer comme je suis un homme avec des qualités, des défauts, avec des manquements, des erreurs. J'ai dû blesser des gens dans ma vie. Comme tout homme, on n'est pas blanc-bleu. Et malgré tout, il m'aime comme je suis. Et ça, c'est terrible. Parce que comment on peut aimer quelqu'un qui a aussi des failles?
0: Eh oui, le Dieu miséricordieux.
1: C'est incroyable. J'étais à la fois enveloppé d'un amour infini, une intelligence suprême qui a la capacité de communiquer, puisque ça me parlait, qui savait tout de moi, et malgré tout, sachant tout de moi, il continue à m'aimer avec une intensité. Mais il n'y a pas de mots, en fait.
0: Vous avez vécu quelque chose
1: énorme.
0: De très beau, très
1: c'est
0: fort.
1: C'est énorme.
0: Et qui change votre vie.
1: Mais complètement, ça bouleverse. Je ne peux pas ne pas en tenir compte. C'est pas possible.
0: Merci beaucoup, Jean-Luc.
1: Merci.
0: On arrive à la fin de cette émission.
1: Oui.
0: Le moment question courte, réponse courte. Mais ça, votre esprit GIGN est toujours là, ça va être efficace. Je vous écoute, un chiffre entre 1 3. Et 10, s'il vous plaît. Si vous pouviez rencontrer un personnage de la Bible, qui serait-ce et que lui demanderiez-vous?
1: Oh, j'aimerais rencontrer le Christ. Hein.
0: Ah d'accord, oui.
1: Okay. Direct.
0: Soyons simples.
1: Voilà, le Christ, pourquoi? Qu'est-ce que je risque qu'il me dise oui? Je le fais. Rien n'est impossible à Dieu, hein, vous savez. Donc je rencontrerai le Christ avec plaisir et je lui demanderai ce qu'est pour lui l'amour.
0: Okay.
1: Qu'il me donne sa définition de l'amour.
0: Ok. Question 2, à nouveau entre
1: 10.
0: 10. Quelle est la dernière fois où vous avez reconnu l'action du Christ dans votre vie?
1: Quand la veille de prendre mon rendez-vous chez l'éditeur, je me posais encore des questions, à savoir ce que je fais bien de mener ce livre jusqu'au bout, le suivre, parce que c'est quand même un témoignage où je livre beaucoup de choses. Et la veille au soir de prendre l'avion, je demande dans mes prières, je m'adresse à Dieu comme à mon père, au sens propre comme à Dieu lui-même, avec des mots simples: au Seigneur, est-ce que je fais bien de mener ce livre jusqu'au bout? Est-ce que j'ai des risques? Est-ce qu'il y a des craintes? Et je n'ai pas de réponse tout de suite. Le lendemain, je vais à l'aéroport de Nice, aéroport de départ pour monter à Paris. Je suis dans la salle d'embarquement. Donc j'ai demandé la veille au soir, pas de réponse. Je suis quand même inquiet. Et arrive face à moi un monsieur que qui me semble connaître, mais étant donné qu'on n'est pas dans le même contexte, j'ai des doutes, et il se rapproche et se pose la même question en arrivant vers moi directement, mais directement, et à 2 mètres de moi, on se reconnaît, c'est le prêtre de la paroisse d'où je suis. Il était en tenue civile,
0: oui.
1: Et il montait, le pauvre, enterrer son papa à Paris, il prenait le même avion que moi, et il me dit, est-ce que vous montez pour des raisons professionnelles? Je lui dis, non, pour un livre, et je lui explique la teneur du livre. Il me regarde, il pose sa main sur mon bras, il me dit, amen. Et je me dis, waouh, ben voilà ma réponse.
0: Ok. Décidément, vous êtes bien gâté. Une dernière.
1: 7.
0: Quel pèlerinage aimeriez-vous faire?
1: J'aimerais tenter le chemin de Compostelle.
0: D'accord, oui. C'est pas étonnant.
1: Voilà.
0: Merci beaucoup.
1: De rien, je vous remercie.
0: Merci Jean-Luc d'être venu jusqu'à nous, nous partager. Alors. Tout ça qui vous habite du bout des cheveux au bout des pieds.
1: Oui.
0: Merci pour ce partage. Bonne poursuite dans votre chemin de foi, la vie, en fait. Vous n'êtes pas encore arrivé. Vous avancez.
1: Oui, tout à fait. Tout à fait.
0: Et merci beaucoup. Je rappelle le titre de votre livre, Jean-Luc Caliel, du GIGN à la fois, aux éditions MAMA.
1: Exactement.
0: Merci à vous tous pour votre fidélité. N'hésitez pas à retrouver cette émission sur notre site www.ktotv.com. Je vous dis à la semaine prochaine.

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2: Madame, monsieur, bonjour et bienvenue sur Point d'Orgue, votre rendez-vous de musique sacrée. Je suis très heureux de vous retrouver pour un nouveau numéro consacré aux merveilles du répertoire. Et aujourd'hui, je voulais partager avec vous quelque chose que nous n'avons jamais abordé. Pourtant, il s'agit d'une esthétique que j'affectionne particulièrement, le baroque, vous le savez. Mais dans un pays tout à fait particulier qu'on n'a pas l'habitude de traiter dans Point d'Orgue, il s'agit de l'Espagne. Or, il s'agit d'un univers à part entière, vous allez vite vous en rendre compte. Alors attachez vos ceintures et nous partons pour l'Espagne du siècle d'or, cette Espagne des 16e, 17e siècles qui domine alors, il faut bien le rappeler, une immense partie du monde depuis les Amériques jusqu'aux Flandres italiennes. C'est une Espagne puissante, profondément catholique, marquée par une forme de mystique, celle de la contre-réforme, mais aussi par un goût très fort du théâtre, de la couleur et du contraste. Là aussi, vous allez vite vous en rendre compte. Et c'est une civilisation, la civilisation espagnole, où la musique est partout. Dans les cathédrales immenses de Tolède ou de Séville, si vous n'avez pas eu la chance de les visiter, courez-y. Ou dans les monastères royaux comme l'Escurial, dans les processions de la Semaine Sainte, dans les palais, mais aussi dans les rues et dans les théâtres populaires, vous avez de la musique. Et cette musique espagnole possède une personnalité immédiatement reconnaissable. En fait, elle n'a pas beaucoup changé avec aujourd'hui et vous allez pouvoir peut-être reconnaître quelques petites touches parfois de flamenco. Elle est à la fois austère et brûlante, très spirituelle mais profondément charnelle aussi. Et elle aime les oppositions soudaines, l'ombre et la lumière, le recueillement et l'exubérance, la pénitence et une forme presque d'ivresse sonore. Et on y entend des instruments qui sont typiquement ibériques, la harpe espagnole, la guitare baroque, les percussions et bien sûr ces voix très expressives, très incarnées, qui cherchent moins la pureté abstraite que la force du mot et du geste presque, tellement c'est incarné. Alors pour commencer cette émission, nous allons entrer dans cet univers avec un compositeur qui aujourd'hui est encore relativement méconnu du grand public, il s'agit de Juan Hidalgo. Alors Hidalgo fut l'un des grands musiciens de la cour madrilène du XVIIe siècle. Il travaille pour les Habsbourg espagnols et il participe à la naissance du théâtre musical espagnol. On pourrait presque parler d'un ancêtre de l'opéra ibérique. Alors sa musique est typiquement baroque par son goût de l'expression, des affects, du mouvement intérieur, mais elle garde aussi quelque chose de très espagnol, c'est-à-dire une manière directe, presque populaire parfois, de toucher l'auditeur. Alors l'œuvre que nous allons entendre maintenant s'intitule « Ey que mi rior de amor ». Alors je suis désolé pour nos auditeurs qui sont espagnols ou qui parlent espagnol, moi pas un mot, donc pardon pour mon accent. Et il s'agit ici d'un tono humano, c'est-à-dire littéralement un chant humain. C'est donc une œuvre profane, contrairement aux nombreuses pièces religieuses qui sont composées à cette époque. Mais même lorsqu'elle parle d'amour ou de passion terrestre, cette musique, vous allez l'entendre, elle reste profondément marquée par l'atmosphère spirituelle du baroque espagnol. Alors si j'ai choisi cet extrait qui n'est pas de la musique sacrée, donc je fais une petite entorse à ma règle de conduite, c'est tout simplement pour vous mettre dans le bain, pour que vous puissiez vous faire à cette esthétique si particulière, et vous allez l'entendre très vite, vous allez entendre cette guitare baroque, essentielle dans la musique ibérique du XVIIe siècle, et vous allez écouter aussi cette manière très libre de conduire la ligne vocale. Vous avez des petits ornements, des inflexions du texte, une diction tout à fait particulière qui est presque parlée par moment, et en fait, on se retrouve avec toute la rhétorique baroque qui est déjà là. La musique doit pouvoir émouvoir, toucher et bouleverser. Alors, je vous propose d'écouter ici la Capella Real de Catalunya sous la direction du grand Jordi Savall.

La délicate expressivité de la musique baroque dans son appareil le plus noble, une musique extraordinaire qui nous permet de nous jeter dans cette esthétique si particulière de la musique baroque ou pré-baroque espagnole. Vous l'entendez, hein, il y a quelque chose de résolument moderne, peut-être parce que les Espagnols n'ont jamais abandonné cette forme d'esthétique, ce côté un petit peu poème récité presque, que nous on va retrouver dans toutes les autres expressions de la musique espagnole. Et c'est pour ça que je vous propose de poursuivre ce voyage musical avec une œuvre tout à fait fascinante de Mateo Flecha l'Ancien qui s'appelle El Fuego. Alors Mateo Flecha appartient encore à la Renaissance espagnole du XVIe siècle, mais son langage, vous allez vite vous en rendre compte, annonce déjà certains excès du baroque. Sa musique est extraordinairement théâtrale, expressive et parfois même presque halluciné. Et ce compositeur est surtout célèbre pour ses ensaladas. Et le mot signifie littéralement salade. Alors qu'est-ce que sont ces salades? Ce sont des œuvres hybrides, foisonnantes, qui mêlent parfois plusieurs langues, des rythmes populaires, des passages sacrés, des effets comiques, des changements brusques d'atmosphère. Bref, c'est une sorte de grand théâtre spirituel et populaire. Et ça, c'est extrêmement important parce que on est vraiment dans ce côté, dans la passion du texte que je vous ai exposé avec l'extrait précédent. Et alors, l'interprétation que nous allons entendre est tirée d'un programme tout à fait particulier, imaginé par le chef Simon-Pierre Bestion avec son ensemble, La Tempête. Si vous ne connaissez pas cet ensemble et ce CD, je vous invite vraiment à vous le procurer parce qu'il y a de grandes merveilles. Et ce programme prend appui sur une histoire absolument saisissante. Alors on ne sait pas si elle est mythique ou pas, mais en tout cas, elle a le don de bien se projeter. Vous allez comprendre pourquoi. Il s'agit des dernières semaines de l'empereur Charles Quint. Alors à la fin de sa vie, l'empereur s'était retiré au monastère de Yuste en Estrémadure et il est épuisé, malade et hanté par la mort. Et il aurait organisé, selon une tradition rapportée tout de même par des chroniqueurs, une sorte de répétition de ses propres funérailles. Alors la scène a profondément marqué les imaginations européennes. On raconte même que l'empereur aurait assisté à une messe des morts en présence de son propre catafalque et peut-être même allongé dans son futur cercueil. Alors bien sûr, le récit a ensuite été amplifié au fil des siècles, notamment au XVIIIe siècle, puis par Alexandre Dumas, qui y voyait une sorte de théâtre macabre impérial. En tout cas, ce qui est certain, c'est que Charles Quint mourut réellement quelques semaines plus tard, le 21 septembre 1558. Et donc c'est à partir de cette matière historique et légendaire que Simon-Pierre Bestion imagine une sorte de requiem rêvé par l'empereur. C'est tout à fait ce qu'il aurait pu vouloir entendre au seuil de la mort. Et c'est au cœur de ce parcours qu'on retrouve cette fameuse musique El Fuego. Alors le feu dont parle Mateo Flecha est ici celui du péché, du désordre intérieur et finalement de la damnation, un feu qu'il faut combattre par la pénitence et par la conversion. Mais c'est également une œuvre immense, un grand spectacle sonore. Les voix surgissent, se répondent, s'affrontent parfois, et les climats changent sans cesse. C'est ce que je vous disais au début avec ces fameuses salades. Il y a des moments de terreur, puis des passages de recueillement, et des élans presque populaires. Et on entend toute la violence spirituelle de l'Espagne du siècle d'or. Et finalement, cette musique évoque d'ailleurs les grands peintres espagnols du baroque, les visions sombres et fulgurantes de Ribera ou de Valdés Leal, ces tableaux où la splendeur côtoie constamment la mort. Alors l'interprétation de La Tempête pousse cette œuvre à son incandescence maximale. Tout semble porter au rouge, exacerbé, presque fiévreux. Nous allons donc maintenant écouter El Fuego de Mateo Flecha, interprété par l'ensemble La Tempête, sous la direction très inspirée de Simon-Pierre Bestion.

Et après cette fresque vocale saisissante, il faut maintenant évoquer un autre monument du baroque espagnol, l'orgue. Alors l'Espagne a développé une tradition organistique absolument unique en Europe. Dès qu'on entre dans une grande cathédrale espagnole, Tolède, Salamanque, Séville ou Valence, on est frappé par la présence visuelle des orgues, des gigantesques buffets dorés suspendus au-dessus des stalles, presque comme des palais sonores. Mais ce qui rend surtout l'orgue espagnol immédiatement identifiable, ce sont ces fameux trompette horizontale appelée trompette en chamade. Alors il y en a partout ailleurs, mais ça tient une place tout à fait particulière et vous allez l'entendre. Alors contrairement aux trompettes d'orgue traditionnelles, verticales et cachées dans le buffet, celles-ci sont projetées vers la nef. Le son jaillit littéralement dans l'espace avec une puissance éclatante, presque militaire ou cérémonielle. Et ce qui nous fait dire que l'orgue espagnol n'est pas un instrument en demi-teinte. Loin de là, il cherche l'éclat, la lumière, le contraste spectaculaire, là où l'orgue français classique privilégie souvent l'équilibre et la danse. Et le plus grand nom de cette école d'orgue est sans doute Juan Bautista Cabanilles, qui fut organiste à la cathédrale de Valence au XVIIe siècle, et on le surnomme

Parfois le Bach espagnol, même si sa musique est beaucoup plus libre, beaucoup plus fantasque, plus imprévisible que celle du cantor de Leipzig. Alors chez lui, l'écriture semble constamment improvisée, inventée, et elle est comme si elle voulait explorer les couleurs de l'instrument. Alors sa musique alterne des passages méditatifs, des grandes architectures contrapuntiques et des explosions sonores qui sont spectaculaires. Alors l'œuvre que nous allons entendre est un passacaglès du huitième ton. Et cette passacaglès repose sur une basse obstinée répétée continuellement, au-dessus de laquelle le compositeur cherche des variations de plus en plus riches. C'est une forme très caractéristique du baroque européen. Bien sûr, Bach l'a lui-même fait dans sa fameuse passacaille en ut mineur. Alors écoutez la manière dont la musique progresse par vagues successives, presque comme une improvisation monumentale, et écoutez aussi les couleurs de l'orgue ibérique, ses anches éclatantes, les jeux de dialogue, cette lumière sonore très particulière. Et à travers cet orgue, c'est toute l'Espagne baroque qui réapparaît, l'Espagne des cathédrales gigantesques, de ses cérémonies fastueuses, des processions, mais aussi de la ferveur mystique. Ici, nous allons entendre l'organiste Ton Rejmarts.

0: Le langage fascinant de l'expressivité espagnole, ici interprété sur ces fameux orgues qui laissent transparaître tout cet éclat, toute cette pompe et cette vitalité qui n'existe presque que chez eux. Évidemment, tous les autres mouvements baroques, qu'ils soient français avec cette forme de danse ou les formes opératiques qui ont cette vitalité, eh bien, sont extrêmement différents de ce qui a été proposé par les compositeurs espagnols. C'est pour ça que je voulais vraiment vous faire découvrir ce type de musique-là. Vous étiez donc à l'écoute de Point d'Orgue consacré aujourd'hui au baroque espagnol avec les musiques de Juan Hidalgo, Mateo Flecha l'Ancien et Juan Bautista Cabanilles. Je vous invite à découvrir toute leur musique puisque nous avons entendu une Espagne musicale profondément singulière où la mystique, le théâtre, la couleur et le sentiment de la mort se mêlent dans une même intensité expressive. Voilà, j'espère que ce voyage vous a plu. Je vous retrouve la semaine prochaine pour un nouveau numéro de Point d'Orgue. D'ici là, portez-vous bien.
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Bienvenue à vous tous pour le repos musical de ce jour, Nicole à ce micro. Je suis heureuse de vous retrouver pour partager avec vous environ une petite heure musicale à travers le classique. Un classique particulier je vous proposerai aujourd'hui puisque nous allons retrouver les chants polyphoniques corses à travers un groupe qui s'appelle le Chœur d'Hommes de Sartène. Le Chœur d'Hommes de Sartène est né et a été créé par Jean-Paul Poletti en 1995. Il est composé de 6 hommes. Le groupe invente sans cesse des espaces musicaux, mais de forme classique, nourri par le passé, se basant donc sur aussi les anciens manuscrits. Il y a tout un travail de recherche qui est fait, mais aussi d'inspiration contemporaine. Le rêve du Chœur d'Hommes de Sartène et d'inscrire la polyphonie méditerranéenne dans l'histoire de la musique classique. Et ce n'est plus aujourd'hui une utopie. Dans l'univers musical corse particulièrement, le Chœur d'Hommes de Sartène tient une place atypique, car ses chanteurs sont de formation classique et donnent un son particulier à la polyphonie traditionnelle. Vous verrez que le son et la justesse sont leur credo, travailleurs infatigables. La remise en question est permanente pour ce groupe, ce qui lui permet d'avancer et de toujours progresser en explorant de nouvelles formes musicales. Le respect du public et de cette grande dame qu'est la musique sont aussi le souci de ces chanteurs qui tendent toujours vers plus de perfection, qui ne se contentent pas du noir et blanc de la partition, mais qui essayent aussi d'y apporter de la couleur. Alors les différents répertoires du groupe vont aussi entre profane et sacré en tentant de véhiculer l'émotion, une idée de l'âme corse et des mystères de cette île, en bref, ce qui est invisible pour les yeux, bien sûr. Alors, je vais vous partager quelques extraits de ce magnifique travail réalisé par Jean-Paul Poletti et le Chœur d'Hommes de Sartène. Je pourrais vous parler de chacun des différents chanteurs, artistes de ce groupe, mais ce n'est pas ce qui nous intéresse dans un premier temps. Nous allons écouter surtout leur travail, leur œuvre et ce qu'ils nous partagent. Je vous propose d'écouter tout d'abord quelques extraits de chants du Cadenaccio. Le Cadenaccio qui signifie l'enchaîné. L'enchaîné, c'est celui qui effectue un chemin de croix qui symbolise la montée du Christ au calvaire. Et à Sartène, la tradition est très vive, puisque cela se fera, cette procession va se faire à travers tout le village et le pénitent va être vêtu d'une aube, d'une cagoule rouge et il va porter sur ses épaules une croix de bois. Elle pèse plus de 37 kilos. Il traîne également une chaîne de 17 kilos attachée à sa cheville. Il portera le poids de cette lourde croix pour rendre celle de sa vie plus légère. Et puis il y a également un pénitent qui est vêtu de blanc qui lui va représenter Simon de Cyrène et qui va bien sûr aider le pénitent rouge à porter la croix pour alléger aussi son fardeau. Donc, ceci pour dire qu'avant toute chose, dans ces chants que vous allez écouter, il y a dans la matière première ce qui est traditionnel, ce qui a été transmis, avec aussi une création tout autour et des textes qui reprennent la passion du Christ, bien évidemment. Je vous laisse écouter différents extraits du chemin de croix. On écoutera le In Croci, donc sur la croix, en croix, In Gethsemani, à Gethsemani, et l'Elo di Dio Sepolcro.

toujours dans le repos musical, place à la musique polyphonique corse, mais qui s'inscrit dans la musique classique, et toujours dans des extraits de la Passion, du Via Croce, chanté par le chœur d'hommes de Sartène avec Jean-Paul Poletti. Je vous invite à écouter maintenant un très beau chant, vous verrez, de Marie et Madeleine, Marie-Madeleine, mais également Simon de Cyrène. La Vierge des douleurs, Virgo dolentissima, Tristis et anima mea, et le Stabat Mater.

Je vous propose maintenant d'écouter quelques extraits, toujours avec le Jean-Paul Paulette et le cœur d'homme de Sartène, quelques extraits des anciens manuscrits franciscains, tels qu'ils ont été retrouvés et aussi adaptés. Nous allons écouter des polyphonies, vous le verrez, très belles, traditionnelles, classiques. On retrouve bien sûr les traces du grégorien et qui sont liées à toute la période franciscaine dont la Corse est très imprégnée. Je vous invite donc à découvrir. Nous écouterons tout d'abord le psaume « Voce mea ad dominum clamavi » interprété par Jean-Paul Paulette, suivi toujours dans les manuscrits franciscains du « Miserere minimei », le « Lamento di Gesù », la lamentation de Jésus, et puis nous conclurons par le très magnifique « O Sanctissima Anima », « O âme très sainte », c'est le moment du Transitus de Saint François d'Assise.

Et pour conclure, je vous propose de terminer avec l'hymne, le Dio vi salvi Regina, qui est donc l'hymne national corse, on peut dire, puisque cet hymne magnifique, qui est repris par tous les groupes corses, a la particularité, avec Jean-Paul Poletti et le Chœur d'Hommes de Sartène, d'avoir retrouvé sa forme originelle. Vous écouterez les deux premières strophes, qui est donc un travail de recherche qu'a fait le Chœur des Hommes de Sartène et qui nous propose la version, la première version, la version originelle du Dio vi salvi Regina, avec la dernière strophe qui, elle, va reprendre la version traditionnelle, bien sûr, mais réactualisée, actuelle, que vous allez trouver un peu chantée par différents groupes, avec une particularité. Vous savez que la polyphonie corse, elle se base essentiellement sur trois voix. La voix de seconde, qu'on appelle la voix de seconde, c'est la voix principale. La voix de tierce, c'est la voix donc qui est au-dessus, c'est celle qui fait la tierce, justement. Et puis la voix de basse, et cela crée cette harmonie parfois un peu dissonante. Et là, vous écouterez dans la dernière strophe, il y a même ce qu'on appelle la contre-tierce. Donc, on retrouve des polyphonies non plus simplement à trois voix, mais même à quatre voix. J'espère que vous avez apprécié, et je vous donne rendez-vous la semaine prochaine.

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0: En ce temps-là, les yeux levés au ciel, Jésus priait ainsi. Père, Saint, je ne prie pas seulement pour ceux qui sont là, mais encore pour ceux qui, grâce à leurs paroles, croiront en moi. Que tous soient un. Comme toi, Père, tu es en moi et moi en toi. Qu'ils soient un en nous, eux aussi, pour que le monde croie que tu m'as envoyé. Et moi, je leur ai donné la gloire que tu m'as donnée, pour qu'ils soient un comme nous sommes un, moi en eux et toi en moi. Qu'ils deviennent ainsi parfaitement un, afin que le monde sache que tu m'as envoyé et que tu les as aimés comme tu m'as aimé. Père, ceux que tu m'as donnés, je veux que là où je suis, ils soient eux aussi avec moi et qu'ils contemplent ma gloire, celle que tu m'as donnée parce que tu m'as aimé avant la fondation du monde. Père juste, le monde ne t'a pas connu, mais moi je t'ai connu. Et ceux qui ont reconnu que tu m'as envoyé, je leur ai fait connaître ton nom et je le ferai connaître, pour que l'amour dont tu as aimé soit en eux et moi aussi je sois en eux. Acclamons la parole de Dieu.
1: Louange à toi, Seigneur Jésus.
2: Frères et sœurs, c'est pour différentes raisons que j'aime beaucoup Lourdes. Une raison, c'est celle pour laquelle Jésus a prié, c'est l'unité. À Lourdes, moi, je fais l'expérience de l'unité des chrétiens et des chrétiennes. Je fais l'expérience que nous sommes un dans la foi. Je fais l'expérience que nous sommes un dans l'espérance. Je fais l'expérience de l'amour des uns envers les autres, du soutien mutuel, du soin de ceux et celles qui sont malades. Je fais l'expérience de la prière pour ceux et celles qui sont vraiment dans le besoin. C'est pourquoi moi, j'aime beaucoup Lourdes. Et c'est pourquoi Lourdes renforce ma foi. Or, l'unité, elle ne se comprend pas de soi. Nous tous et toutes, nous lisons les nouvelles sur les journaux, nous les voyons à la télévision, nous les entendons à la radio. Le monde n'est pas un. Et l'Église, la chrétienté, malheureusement, n'est pas une. Nous sommes divisés, malheureusement. Et c'est pourquoi il y avait nécessité de prier pour l'unité. S'il y avait eu de l'unité dès le début, Jésus n'aurait pas eu besoin de prier pour l'unité. Et il y a un témoignage dans les Actes des Apôtres que nous venons d'entendre. Les Juifs n'étaient pas non plus un. Il y avait deux parties. Les uns croyaient en la résurrection des morts. Ils avaient de l'espérance. Les autres pas. Et je crois ici, ça devient vraiment sérieux. Parce que ce que dit Saint Paul, il le dit à nous, à vous, à moi. Il nous dit, j'ai de l'espérance et je crois à la résurrection des morts. C'est ça le nœud de notre foi. Jésus est le premier des ressuscités d'entre les morts. il est rentré dans l'ascension chez son Père. Et maintenant, il est uni avec lui. Donc l'espérance que nous portons en nous en tant que croyants, c'est d'être uni avec Dieu le Père, comme Jésus est uni avec lui. Et le lien de l'unité, c'est l'Esprit. Et cet Esprit nous est donné à nous tous et toutes comme grâce. Cet Esprit, cette grâce nous est donnée comme il a été donné à Marie. Et cet Esprit est visible. Comme Jésus dit dans le même évangile, aimez-vous les uns les autres. À Lourdes, je fais cette expérience. J'aimerais faire cette expérience aussi en rentrant chez nous, en Suisse. Parce que moi, j'ai de l'espérance que nos cœurs puissent aimer, puissent croire, puissent se convertir, puissent aider, puissent prier, puissent croire en la résurrection des morts. Moi, je le crois. C'est pourquoi je suis ici. Amen.

0: 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Le téléphone au 0892 46 00 12, 34 centimes d'euros la minute. Le site internet des sanctuaires de Lourdes, www.lourdes-france.org. Ou par courrier, Chapelet de Lourdes, boulevard Sempé, 65100, Lourdes. Ensemble, prions pour toutes ces intentions.
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3: Nous poursuivons notre méditation sur les différents vocables de la Vierge Marie dans les litanies dites de Lorette, litanie de la Vierge Marie. Reine des patriarches. Cette invocation des litanies nous entraîne dans une contemplation à la fois douce et majestueuse, celle du dessein de Dieu à travers les siècles, depuis les premières promesses jusqu'à leur accomplissement en la Vierge Marie. Appelée Marie, reine des patriarches, c'est contempler en elle l'aboutissement vivant de l'espérance des anciens, la fleur ultime d'une longue lignée sanctifiée par l'attente du Messie. Les patriarches, Abraham, Isaac, Jacob, et tous ceux qui, dans la foi, ont porté la promesse, sont les racines de l'histoire du salut. Ils ont marché dans la nuit, éclairés seulement par la parole de Dieu. Ils ont cru sans voir, espéré contre toute espérance, transmis à leurs descendants une attente mystérieuse, celle d'un sauveur. Et voici qu'au terme de cette longue préparation, surgit Marie. Elle n'est pas une rupture, mais un accomplissement. Tout ce que les patriarches ont reçu en germe, elle le porte en plénitude. En elle, les promesses deviennent réalité. Elle est la fille d'Abraham selon la chair, mais plus encore selon la foi. Car si Abraham a cru en la promesse d'une descendance, Marie a cru en l'accomplissement même de cette promesse en son sein. Ainsi, sa royauté sur les patriarches ne vient pas d'un pouvoir extérieur, mais d'une perfection toute intérieure. Elle est leur reine parce qu'elle est la plus parfaite héritière de leur foi, la plus pure réalisation de leur espérance, la plus totale réponse à la parole de Dieu. Lorsque Dieu dit à Abraham « En ta descendance seront bénies toutes les nations », cette parole s'ouvre comme une semence dans l'histoire. Elle traverse les générations, parfois obscurcies, parfois menacées, mais jamais éteintes. Et en Marie, cette promesse éclot pleinement. Car la descendance promise, c'est le Christ. Et Marie en est la mère. Les patriarches ont désiré voir ce jour. Ils l'ont entrevu de loin, dans une lumière encore voilée. Mais Marie, elle, a vu le Verbe fait chair. Elle l'a porté, nourri, accompagné. Là où les patriarches espéraient, elle a possédé. Là où il pressentait, elle a contemplé. Reine des patriarches. Ce titre nous invite à entrer dans cette continuité mystérieuse entre l'alliance ancienne et la nouvelle. Dieu ne détruit pas ce qu'il a commencé, il l'accomplit. Et Marie est le point où les deux alliances se rejoignent dans une parfaite harmonie. Elle est la fille de Sion, l'héritière des promesses, mais aussi la mère de l'Église. En elle, l'attente devient présence, la figure devient réalité, l'ombre devient enfin lumière. Mais cette royauté est marquée comme toujours chez Marie par l'humilité. Les patriarches ont été de grands hommes, choisis par Dieu, marqués par des épreuves, des combats, des fidélités parfois mêlées de faiblesse. Marie, elle, n'a rien revendiqué. Elle ne s'est jamais placée au-dessus des autres. Elle s'est dite la servante du Seigneur. Et pourtant, c'est précisément cette humilité qui l'élève au-dessus de tous, car Dieu regarde le cœur. Et dans le cœur de Marie, il a trouvé une foi parfaite, une obéissance sans réserve, une pureté sans ombre. Si Abraham est appelé le père des croyants, Marie peut être contemplée comme leur couronnement. Elle incarne la foi arrivée à sa maturité, la confiance portée à son sommet. Elle croit non seulement en une promesse, mais en une présence vivante en elle. Dans cette lumière, nous pouvons comprendre que les patriarches eux-mêmes reconnaissent en elle leur reine, non pas comme une souveraine étrangère, mais comme celle en qui leur propre chemin trouve son sens. Leur histoire converge vers elle comme les fleuves convergent vers la mer. Contempler Marie comme reine des patriarches, c'est aussi redécouvrir la valeur de l'attente dans notre vie spirituelle. Nous vivons dans un monde qui veut tout immédiatement, mais Dieu agit dans le temps, dans la patience, souvent dans la fidélité silencieuse. Les patriarches ont attendu toute leur vie. Certains n'ont pas vu l'accomplissement des promesses, et pourtant, ils sont restés fidèles. Marie, elle aussi, a vécu dans cette attente. Même après l'Annonciation, tout ne lui a pas été révélé d'un coup. Elle a avancé dans la foi, gardant et méditant les événements dans son cœur. Reine des patriarches, apprenez-nous cette patience. Apprenez-nous à faire confiance à Dieu lorsque ses promesses tardent à se réaliser. Apprenez-nous à marcher dans la foi, même lorsque le chemin est obscur. Cette invocation nous rappelle aussi que nous faisons partie, nous aussi, de cette histoire. Par la foi, nous sommes les enfants d'Abraham, et Marie est notre mère. Elle nous introduit dans cette lignée spirituelle où Dieu agit avec douceur et fidélité. Elle ne remplace pas les patriarches, mais elle les accomplit. Elle ne supprime pas l'histoire, mais elle la transfigure. Et elle nous invite à entrer dans ce mouvement, à devenir à notre tour des témoins de la promesse. Dans les moments de doute, nous pouvons nous tourner vers elle. Lorsqu'il nous semble que Dieu est silencieux, que ses promesses sont lointaines, Marie nous rappelle que rien n'est perdu. Elle est le signe que Dieu est fidèle, même à travers les siècles. Reine des patriarches, vous qui êtes au sommet de cette grande histoire d'amour entre Dieu et l'humanité, attirez-nous vers une foi plus profonde, plus pure. Donnez-nous de croire comme Abraham, d'espérer comme les anciens, mais surtout d'accueillir comme vous. Faites de nos cœurs une terre disponible, prête à recevoir la parole de Dieu. Apprenez-nous à reconnaître sa présence, même cachée. Apprenez-nous à dire oui avec confiance. Et qu'un jour, avec les patriarches, les prophètes, les anges et tous les saints, nous puissions contempler avec vous l'accomplissement total des promesses de Dieu dans la lumière éternelle. Reine des patriarches, priez pour nous.
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1: Je te confie toute la famille, toute la difficulté familiale que nous avons en ce moment, et aussi pour me guérir de mon anxiété. Je prie avec tous les pèlerins et tous ceux qui sont malades, et je pense à vous.
2: Notre-Dame de Lourdes, Sainte Bernadette, je vous confie Jeannette, François-Régis et France, qui sont en souffrance. Merci, chers pèlerins, de prier pour eux. Merci, Notre-Dame de Lourdes. Merci, Sainte Bernadette.
3: Sainte Vierge Marie, je viens vous remercier pour les grâces déjà reçues et vous demander de veiller et de protéger ma sœur Isabelle, la soutenir tout au long de son long traitement de chimiothérapie qu'elle doit recevoir. Aidez et soutenez également ma nièce Estelle. Je vous demande également d'accueillir notre amie, sœur Marie-Vincent, qui vient de rejoindre la maison du Seigneur. Merci Marie.
4: Au nom du Père, et du Fils, et du Saint-Esprit.
5: Amen.
4: Chers frères et sœurs, soyez les bienvenus à Lourdes, dans cette grotte de Massabielle, où la Vierge Marie, l'Immaculée Conception, est apparue à Bernadette 18 fois. Avec elle, nous méditerons les mystères lumineux du rosaire. Nous rendons grâce à Dieu et nous présentons la visite prochaine du pape Léon, ici même à Lourdes. Nous prions aussi avec tous les militaires qui rejoignent Lourdes pour le pèlerinage des militaires. Nous prions aussi avec tous ceux et celles qui sont ici au milieu de nous, en particulier les membres de Notre-Dame de l'Espérance, ainsi que tous les diocèses présents à Lourdes en ce moment. Et nous prions encore en rendant grâce au Seigneur pour les grâces de Lourdes qui inondent le Cameroun en ce moment à travers la visite des reliques de Sainte Bernadette et de Notre-Dame de Lourdes. Et nous le faisons avec vous tous qui priez avec nous à travers les radios chrétiennes francophones, la télévision catholique ATO, le site internet des sanctuaires de Lourdes. Et comme toujours, nous avons une pensée particulière pour tous ceux et celles qui sont malades dans les EHPAD et dans les hôpitaux, mais aussi nos frères et sœurs dans des prisons. Je crois en Dieu le Père Tout-Puissant. Et en Jésus-Christ, son Fils unique, notre Seigneur, qui a été conçu du Saint-Esprit, est né de la Vierge Marie, a souffert sous Ponce Pilate, a été crucifié, est mort, a été enseveli, est descendu aux enfers. Le troisième jour est ressuscité des morts, est monté aux cieux, est assis à la droite de Dieu le Père Tout-Puissant, d'où il viendra juger les vivants et les morts. Je crois en l'Esprit Saint, à la Sainte Église catholique, à la communion des saints, à la rémission des péchés, à la résurrection de la chair.
5: À la vie éternelle. Amen.
4: Notre Père qui es aux cieux, que ton nom soit sanctifié, que ton règne vienne, que ta volonté soit faite sur la terre comme au ciel. Je vous salue Marie, pleine de grâce, le Seigneur est avec vous. Vous êtes bénie entre toutes les femmes et Jésus, le fruit de vos entrailles, est béni.
5: Sainte Marie, Mère de Dieu,
4: Je vous salue Marie, pleine de grâce, le Seigneur est avec vous. Vous êtes bénie entre toutes les femmes, et Jésus, le fruit de vos entrailles, est béni.
5: Sainte Marie, Mère de Dieu, priez pour nous pécheurs, maintenant et à l'heure de notre mort.
4: Je vous salue Marie, pleine de grâce, le Seigneur est avec vous. Vous êtes bénie entre toutes les femmes, et Jésus, le fruit de vos entrailles, est béni.
5: Sainte

0: Ô Marie conçue sans péché, premier mystère lumineux, le baptême du Seigneur. L'Esprit Saint, comme une colombe descendue sur Jésus, et eut une voix venant du ciel. Toi, tu es mon Fils bien-aimé, en toi je trouve ma joie. Sainte Vierge Marie, nous te prions, afin que par ton intercession, que le Seigneur accorde à tous les jeunes la capacité d'entendre sa voix et de se mettre à sa suite. Notre Père qui es aux cieux, que ton nom soit sanctifié, que ton règne vienne, que ta volonté soit faite sur la terre comme au ciel.
1: Je vous salue, Marie, pleine de grâce. Le Seigneur est avec vous. Vous êtes bénie entre toutes les femmes, et Jésus, le fruit de vos entrailles, est béni.
2: Sainte Marie, Mère de Dieu, priez pour nous pauvres pécheurs, maintenant et à l'heure de notre mort. Amen.
1: Je vous salue, Marie, pleine de grâce. Le Seigneur est avec vous. Vous êtes bénie entre toutes les femmes, et Jésus, le fruit de vos entrailles, est béni.
2: Sainte Marie, Mère de Dieu, priez pour nous pauvres pécheurs, maintenant et à l'heure de notre mort. Amen.
1: Je vous salue, Marie, pleine de grâce. Le Seigneur est avec vous. Vous êtes bénie entre toutes les femmes, et Jésus, le fruit de vos entrailles, est béni.
2: Sainte Marie, Mère de Dieu, priez pour nous.
1: Je vous salue, Marie, pleine de grâce. Le Seigneur est avec vous. Vous êtes bénie entre toutes les femmes. Et Jésus, le fruit de vos entrailles, est béni.
2: Sainte Marie, Mère de Dieu, priez pour nous pauvres pécheurs, maintenant et à l'heure de notre mort. Amen.
1: Je vous salue, Marie, pleine de grâce. Le Seigneur est avec vous. Vous êtes bénie entre toutes les femmes. Et Jésus, le fruit de vos entrailles, est béni.
2: Sainte Marie, Mère de Dieu, priez pour nous pauvres pécheurs, maintenant et à l'heure de notre mort. Amen.
1: Je vous salue, Marie, pleine de grâce. Le Seigneur est avec vous. Vous êtes bénie entre toutes les femmes. Et Jésus, le fruit de vos entrailles, est béni.
2: Sainte Marie, Mère de Dieu, priez pour nous pauvres pécheurs, maintenant et à l'heure de notre mort. Amen.
1: Je vous salue, Marie, pleine de grâce. Le Seigneur est avec vous. Vous êtes bénie entre toutes les femmes. Et Jésus, le fruit de vos entrailles, est béni.
2: Sainte Marie, Mère de Dieu, priez pour nous pauvres pécheurs, maintenant et à l'heure de notre mort. Amen.
1: Je vous salue, Marie, pleine de grâce. Le Seigneur est avec vous. Vous êtes bénie entre toutes les femmes. Et Jésus, le fruit de vos entrailles, est béni.
2: Sainte Marie, Mère de Dieu, priez pour nous pauvres pécheurs, maintenant et à l'heure de notre mort. Amen.
1: Je vous salue, Marie, pleine de grâce. Le Seigneur est avec vous. Vous êtes bénie entre toutes les femmes. Et Jésus, le fruit de vos entrailles, est béni.
2: Sainte Marie, Mère de Dieu, priez pour nous pauvres pécheurs, maintenant et à l'heure de notre mort. Amen.
1: Je vous salue, Marie, pleine de grâce. Le Seigneur est avec vous. Vous êtes bénie entre toutes les femmes, et Jésus, le fruit de vos entrailles, est béni.
2: Sainte Marie, Mère de Dieu,

0: Ô Marie conçue sans péché. Deuxième mystère lumineux, les noces de Cana. Or, on manqua de vin. La mère de Jésus lui dit, ils n'ont pas de vin. Jésus lui répond, femme, que me veux-tu? Mon heure n'est pas encore venue. Sa mère dit à ceux qui servaient, tout ce qu'il vous dira, faites-le. Ô Notre-Dame du Rosaire, toi que nous invoquons pendant ce mois, ne cesse d'intercéder auprès de ton Fils pour le monde entier qui manque toujours du vin des vertus. Notre Père qui es aux cieux, que ton nom soit sanctifié, que ton règne vienne, que ta volonté soit faite sur la terre comme au ciel. Ceux qui nous ont offensés. Et ne nous laisse pas entrer en tentation, mais délivre-nous du mal.
1: Je vous salue Marie, pleine de grâce. Le Seigneur est avec vous. Vous êtes bénie entre toutes les femmes, et Jésus, le fruit de vos entrailles, est béni.
0: Sainte Marie, Mère de Dieu, priez pour nous pauvres pécheurs. Maintenant et à l'heure de notre mort. Amen.
1: Je vous salue Marie, pleine de grâce. Le Seigneur est avec vous. Vous êtes bénie entre toutes les femmes. Et Jésus, le fruit de vos entrailles, est béni.
0: Sainte Marie, Mère de Dieu, priez pour nous pauvres pécheurs. Maintenant et à l'heure de notre mort. Amen.
1: Je vous salue Marie, pleine de grâce. Le Seigneur est avec vous. Vous êtes bénie entre toutes les femmes, et Jésus, le fruit de vos entrailles, est béni.
0: Sainte Marie, Mère de Dieu, priez pour nous pauvres pécheurs, maintenant et à l'heure de notre mort. Amen.
1: Je vous salue Marie, pleine de grâce. Le Seigneur est avec vous. Vous êtes bénie entre toutes les femmes, et Jésus, le fruit de vos entrailles, est béni.
0: Sainte Marie, Mère de Dieu, priez pour nous pauvres pécheurs, maintenant et à l'heure de notre mort. Amen.
1: Je vous salue Marie, pleine de grâce. Le Seigneur est avec vous. Vous êtes bénie entre toutes les femmes, et Jésus, le fruit de vos entrailles, est béni.
0: Sainte Marie, Mère de Dieu, priez pour nous pauvres pécheurs, et à l'heure de notre mort. Amen.
1: Je vous salue Marie, pleine de grâce. Le Seigneur est avec vous. Vous êtes bénie entre toutes les femmes, et Jésus, le fruit de vos entrailles, est béni.
0: Sainte Marie, Mère de Dieu, priez pour nous pauvres pécheurs, maintenant et à l'heure de notre mort. Amen.
1: Je vous salue Marie, pleine de grâce. Le Seigneur est avec vous. Vous êtes bénie entre toutes les femmes, et Jésus, le fruit de vos entrailles, est béni.
0: Sainte Marie, Mère de Dieu, priez pour nous pauvres pécheurs, maintenant et à l'heure de notre mort. Amen.
1: Je vous salue Marie, pleine de grâce. Le Seigneur est avec vous. Vous êtes bénie entre toutes les femmes, et Jésus, le fruit de vos entrailles, est béni.
0: Sainte Marie, Mère de Dieu, priez pour nous pauvres pécheurs, maintenant et à l'heure de notre mort. Amen.
1: Je vous salue Marie, pleine de grâce. Le Seigneur est avec vous. Vous êtes bénie entre toutes les femmes, et Jésus, le fruit de vos entrailles, est béni.
0: Sainte Marie, Mère de Dieu, priez pour nous pauvres pécheurs, maintenant et à l'heure de notre mort. Amen.
1: Je vous salue Marie, pleine de grâce. Le Seigneur est avec vous. Vous êtes bénie entre toutes les femmes, et Jésus, le fruit de vos entrailles, est béni.
0: Sainte Marie, Mère de Dieu, priez pour nous pauvres pécheurs. Amen.

Marie conçue sans péché. Troisième mystère lumineux, l'annonce du royaume. Après l'arrestation de Jean, Jésus partit pour la Galilée proclamer l'évangile de Dieu. Il disait, les temps sont accomplis, le règne de Dieu est tout proche, convertissez-vous et croyez à l'évangile. Ô Vierge Immaculée, comme ton fils,

0: Je vous salue, Marie, pleine de grâce. Le Seigneur est avec vous. Vous êtes bénie entre toutes les femmes. Et Jésus, le fruit de vos entrailles, est béni.
1: Sainte Marie, Mère de Dieu, priez pour nous pauvres pécheurs, maintenant et à l'heure de notre mort. Amen.
0: Je vous salue, Marie, pleine de grâce. Le Seigneur est avec vous. Vous êtes bénie entre toutes les femmes. Et Jésus, le fruit de vos entrailles, est béni.
1: Sainte Marie, Mère de Dieu, priez pour nous pauvres pécheurs, maintenant et à l'heure de notre mort. Amen.
0: Je vous salue, Marie, pleine de grâce. Le Seigneur est avec vous. Vous êtes bénie entre toutes les femmes. Et Jésus, le fruit de vos entrailles, est béni.
1: Sainte Marie, Mère de Dieu, priez pour nous pauvres pécheurs, maintenant et à l'heure de notre mort. Amen.
0: Je vous salue, Marie, pleine de grâce. Le Seigneur est avec vous. Vous êtes bénie entre toutes les femmes. Et Jésus, le fruit de vos entrailles, est béni.
1: Sainte Marie, Mère de Dieu, priez pour nous pauvres pécheurs, maintenant et à l'heure de notre mort. Amen.
0: Je vous salue, Marie, pleine de grâce. Le Seigneur est avec vous. Vous êtes bénie entre toutes les femmes. Et Jésus, le fruit de vos entrailles, est béni.
1: Sainte Marie, Mère de Dieu, priez pour nous pauvres pécheurs, maintenant et à l'heure de notre mort. Amen.
0: Je vous salue, Marie, pleine de grâce. Le Seigneur est avec vous. Vous êtes bénie entre toutes les femmes. Et Jésus, le fruit de vos entrailles, est béni.
1: Sainte Marie, Mère de Dieu, priez pour nous pauvres pécheurs, maintenant et à l'heure de notre mort. Amen.
0: Je vous salue, Marie, pleine de grâce. Le Seigneur est avec vous. Vous êtes bénie entre toutes les femmes. Et Jésus, le fruit de vos entrailles, est béni.
1: Sainte Marie, Mère de Dieu, priez pour nous pauvres pécheurs, maintenant et à l'heure de notre mort. Amen.
0: Je vous salue, Marie, pleine de grâce. Le Seigneur est avec vous. Vous êtes bénie entre toutes les femmes. Et Jésus, le fruit de vos entrailles, est béni.
1: Sainte Marie, Mère de Dieu, priez pour nous pauvres pécheurs, maintenant et à l'heure de notre mort. Amen.
0: Je vous salue, Marie, pleine de grâce. Le Seigneur est avec vous. Vous êtes bénie entre toutes les femmes. Et Jésus, le fruit de vos entrailles, est béni.
1: Sainte Marie, Mère de Dieu, priez pour nous pauvres pécheurs, maintenant et à l'heure de notre mort. Amen.
0: Je vous salue, Marie, pleine de grâce. Le Seigneur est avec vous. Vous êtes bénie entre toutes les femmes. Et Jésus, le fruit de vos entrailles, est béni.
1: Sainte Marie, Mère de Dieu,

0: Ô Marie conçue sans péché. Quatrième mystère lumineux, la transfiguration. Jésus prend avec lui Pierre, Jacques et Jean et les amène eux seuls à l'écart sur une haute montagne. Et il fut transfiguré devant eux. À l'exemple des trois apôtres, donne-nous, Seigneur, de recevoir les lumières de ta transfiguration et d'en être les apôtres par la prière, la prédication et l'exemple de vie. Notre Père qui es aux cieux, que ton nom soit sanctifié, que ton règne vienne, que ta volonté soit faite sur la terre comme au ciel.
1: Je vous salue Marie, pleine de grâce, le Seigneur est avec vous. Vous êtes bénie entre toutes les femmes, et Jésus, le fruit de vos entrailles, est béni.
0: Sainte Marie, Mère de Dieu, priez pour nous pauvres pécheurs, maintenant et à l'heure de notre mort. Amen.
1: Je vous salue Marie, pleine de grâce,

0: Le Seigneur est avec vous. Vous êtes bénie entre toutes les femmes, et Jésus, le fruit de vos entrailles, est béni.
1: Sainte Marie, Mère de Dieu, priez pour nous pauvres pécheurs, maintenant et à l'heure de notre mort. Amen.
0: Je vous salue, Marie, pleine de grâce. Le Seigneur est avec vous. Vous êtes bénie entre toutes les femmes, et Jésus, le fruit de vos entrailles, est béni.
1: Sainte Marie, Mère de Dieu, priez pour nous pauvres pécheurs, maintenant et à l'heure de notre mort. Amen.
0: Je vous salue, Marie, pleine de grâce. Le Seigneur est avec vous. Vous êtes bénie entre toutes les femmes, et Jésus, le fruit de vos entrailles, est béni.
1: Sainte Marie, Mère de Dieu, priez pour nous pauvres pécheurs, maintenant et à l'heure de notre mort. Amen.
0: Je vous salue, Marie, pleine de grâce. Le Seigneur est avec vous. Vous êtes bénie entre toutes les femmes, et Jésus, le fruit de vos entrailles, est béni.
1: Sainte Marie, Mère de Dieu, priez pour nous pauvres pécheurs, maintenant et à l'heure de notre mort. Amen.
0: Je vous salue, Marie, pleine de grâce. Le Seigneur est avec vous. Vous êtes bénie entre toutes les femmes, et Jésus, le fruit de vos entrailles, est béni.
1: Sainte Marie, Mère de Dieu, priez pour nous pauvres pécheurs, maintenant et à l'heure de notre mort. Amen.
0: Je vous salue, Marie, pleine de grâce. Le Seigneur est avec vous. Vous êtes bénie entre toutes les femmes, et Jésus, le fruit de vos entrailles, est béni.
1: Sainte Marie, Mère de Dieu, priez pour nous pauvres pécheurs, maintenant et à l'heure de notre mort. Amen.
0: Je vous salue, Marie, pleine de grâce. Le Seigneur est avec vous. Vous êtes bénie entre toutes les femmes, et Jésus, le fruit de vos entrailles, est béni.
1: Sainte Marie, Mère de Dieu, priez pour nous pauvres pécheurs, maintenant et à l'heure de notre mort. Amen.
0: Je vous salue, Marie, pleine de grâce. Le Seigneur est avec vous. Vous êtes bénie entre toutes les femmes, et Jésus, le fruit de vos entrailles, est béni.
1: Sainte Marie, Mère de Dieu, priez pour nous pauvres pécheurs, maintenant et à l'heure de notre mort. Amen.
0: Je vous salue, Marie, pleine de grâce. Le Seigneur est avec vous. Vous êtes bénie entre toutes les femmes, et Jésus, le fruit de vos entrailles, est béni.
1: Sainte Marie, Mère de Dieu, priez pour nous pauvres pécheurs, maintenant et à l'heure de notre mort. Amen.

0: Marie conçue sans péché.
1: Priez pour nous.
0: Cinquième mystère lumineux, l'institution de l'Eucharistie. Ayant pris le pain, il rendit grâce et il dit : ceci est mon corps donné pour vous. Et pour la coupe, après le repas, il fit de même en disant : cette coupe est la nouvelle alliance en mon sang, répandue pour vous. Que ton corps et ton sang, reçus physiquement et spirituellement, soient une source de vie éternelle pour tous tes enfants, Seigneur. Notre Père qui es aux cieux, que ton nom soit sanctifié, que ton règne vienne, que ta volonté soit faite sur la terre comme au ciel.
2: Pardonne-nous nos offenses, comme nous pardonnons aussi à ceux qui nous ont offensés. Et ne nous laisse pas entrer en tentation.
0: Je vous salue Marie, pleine de grâce, le Seigneur est avec vous. Vous êtes bénie entre toutes les femmes, et Jésus, le fruit de vos entrailles, est béni.
3: Sainte Marie, Mère de Dieu, priez pour nous pauvres pécheurs, maintenant et à l'heure de notre mort.
0: Je vous salue Marie, pleine de grâce, le Seigneur est avec vous. Vous êtes bénie entre toutes les femmes, et Jésus, le fruit de vos entrailles, est béni.
3: Sainte Marie, Mère de Dieu,
0: je vous salue Marie, pleine de grâce, le Seigneur est avec vous. Vous êtes bénie entre toutes les femmes, et Jésus, le fruit de vos entrailles, est béni.
3: Sainte Marie, Mère de Dieu, priez pour nous pauvres pécheurs, maintenant et à l'heure de notre mort.
0: Je vous salue Marie, pleine de grâce, le Seigneur est avec vous. Vous êtes bénie entre toutes les femmes, et Jésus, le fruit de vos entrailles, est béni. Je vous salue Marie, pleine de grâce, le Seigneur est avec vous. Vous êtes bénie entre toutes les femmes, et Jésus, le fruit de vos entrailles, est béni.
3: Sainte Marie, Mère de Dieu, priez pour nous pécheurs, maintenant et à l'heure de notre mort.
0: Je vous salue Marie, pleine de grâce, le Seigneur est avec vous. Vous êtes bénie entre toutes les femmes, et Jésus, le fruit de vos entrailles, est béni.
3: Sainte Marie, Mère de Dieu,
0: je vous salue Marie, pleine de grâce, le Seigneur est avec vous. Vous êtes bénie entre toutes les femmes, et Jésus, le fruit de vos entrailles, est béni.
3: Sainte Marie, Mère de Dieu, priez pour nous pécheurs, maintenant et à l'heure de notre mort.
0: Je vous salue Marie, pleine de grâce, le Seigneur est avec vous. Vous êtes bénie entre toutes les femmes, et Jésus, le fruit de vos entrailles, est béni.
3: Sainte Marie,
0: je vous salue Marie, pleine de grâce, le Seigneur est avec vous. Vous êtes bénie entre toutes les femmes, et Jésus, le fruit de vos entrailles, est béni.
3: Sainte Marie, Mère de Dieu, priez pour nous pauvres pécheurs, maintenant et à l'heure de notre mort.
0: Je vous salue Marie, pleine de grâce, le Seigneur est avec vous. Vous êtes bénie entre toutes les femmes, et Jésus, le fruit de vos entrailles, est béni.
3: Sainte

0: Ô Marie conçue sans péché,
1: priez pour nous qui avons
0: recours. Prions. Tu as voulu, Seigneur, qu'à l'annonce de l'ange, ton Verbe prêché dans le sein de la Vierge Marie. Réponds à nos supplications, puisque nous la croyons vraiment Mère de Dieu. Fais que nous trouvions secours dans sa prière auprès de toi. Par Jésus-Christ, ton Fils, notre Seigneur, qui vit et règne avec toi dans l'unité du Saint-Esprit, Dieu pour les siècles des siècles.
1: Amen.
0: Le Seigneur soit avec vous.
1: Et avec
0: toi, que Dieu Tout-Puissant vous bénisse, le Père, le Fils et le Saint-Esprit.
1: Amen.
0: Notre-Dame de Lourdes.
1: Priez pour nous.
0: Notre-Dame de Lourdes.
1: Priez pour nous.
0: Notre-Dame de Lourdes.
1: Priez pour nous.
0: Sainte Bernadette.
1: Priez pour nous.

0: une heure.
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2: Ô Jésus, toi qui mérites tant d'être aimé, fais-moi aller pour toi partout où tu veux que j'aille. 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Fais-moi être et faire à tout instant ce qui te plaît le plus que je sois et fasse.

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1: Amis auditeurs, mesdames et messieurs, vous êtes à l'écoute de Radio Vatican. Merci de nous rejoindre dans cette édition. Renforcer le dialogue, approfondir la compréhension mutuelle et contribuer à la paix dans le monde, c'est l'appel lancé par le pape Léon XIV jeudi à plusieurs ambassadeurs venus présenter leur lettre de créance. Toujours jeudi, lors de sa rencontre avec les modérateurs des associations laïques réunies pour leur rencontre annuelle à la nouvelle salle du synode, le pape les a encouragés à guider ceux qui leur sont confiés avec discernement et transparence afin qu'ils restent ouverts au monde et ancrés dans la communion. Au Tchad, où nous serons également, Mgr Joachim Tarunga, évêque du diocèse de Mundu, exhorte ses diocésains au respect et à la promotion de la dignité humaine. Nous en serons davantage dans quelques instants avec notre correspondant sur place. Après l'actualité sociopolitique africaine, vous entendrez les nouvelles de l'Église en Lingala et en Malgache.
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1: Le pape a reçu jeudi au Vatican les nouveaux ambassadeurs accrédités près du Saint-Siège non-résidents venus présenter leur lettre de créance. Le souverain pontife a plaidé pour une diplomatie fondée sur le dialogue, la solidarité et le bien commun. Dans un contexte international marqué par des tensions géopolitiques et la montée des logiques de puissance, le Saint-Père a exhorté ses nouveaux ambassadeurs à reconstruire la confiance et à renforcer les institutions internationales au service de la paix. Jean-Paul Cambon.
3: Rechercher la paix par les armes est une logique de domination qui fragilise la paix mondiale. Il faut de toute urgence revenir à une diplomatie qui favorise le dialogue et recherche le consensus. Léon XIV l'a expliqué aux nouveaux ambassadeurs près le Saint-Siège de la Sierra Leone, du Bangladesh, du Yémen, du Rwanda, de la Namibie, de Maurice, du Tchad et du Sri Lanka venus lui présenter leur lettre de créance. Dans son adresse, l'évêque de Rome a invité ses hôtes à se pencher sur la question sociale. Aucune nation, aucune société, aucun ordre international ne peuvent se dire juste et humain s'ils mesurent leur succès uniquement à l'aune de la puissance ou de la prospérité, tout en négligeant ceux qui vivent en marge. Citant son exhortation apostolique d'Élexité, publiée en octobre dernier, il a rappelé que l'amour du Christ pour les plus petits et les oubliés nous oblige à rejeter toute forme d'égoïsme qui rend invisibles les pauvres et les personnes vulnérables. Dans un contexte marqué par des tensions géopolitiques qui continuent de fragmenter davantage notre monde, le pape a estimé indispensable de renforcer les institutions multilatérales afin qu'elles deviennent plus représentatives, plus efficaces et davantage tournées vers l'unité de la famille humaine.
1: Des modérateurs d'associations de fidèles, de mouvements ecclésiaux et de communautés nouvelles sont à Rome participant à une rencontre organisée par le dicastère pour les laïcs, la famille et la vie. Le pape les a rencontrés jeudi dans la nouvelle salle du synode. Dans son discours, le Saint-Père a réfléchi sur la gouvernance au sein de l'Église. La gouvernance, a-t-il dit, consiste à donner une orientation sûre afin que la communauté soit un lieu de croissance pour les personnes qui en font partie. Dans l'Église, le leadership ne consiste pas seulement à coordonner des questions pratiques, mais surtout à agir comme l'expression de la volonté salvifique de Dieu en Christ. Le leadership, a-t-il encore ajouté, doit profiter à l'ensemble de la communauté et non à des intérêts personnels, et il ne doit jamais être imposé, mais plutôt reconnu et librement accepté. Enfin, le leadership est un charisme qui doit être exercé en coordination avec les évêques et soumis à leur discernement, a soutenu le pape. D'une part, l'appel à préserver et valoriser la mémoire d'un patrimoine vivant. D'autre part, le rôle prophétique à l'écoute des urgences pastorales pour répondre aux nouveaux défis et aux sensibilités culturelles, sociales et spirituelles de notre temps. C'est la tâche délicate que le pape Léon XIV confie aux modérateurs des associations de fidèles, des mouvements ecclésiaux et des nouvelles communautés. Le thème des travaux est servir, accompagner, guider, fondement et pratique du gouvernement dans les associations. Cette rencontre annuelle s'achève ce vendredi. C'est par une prière commune pour la paix au Liban et au Moyen-Orient que le pape Léon XIV a accueilli le catholicos Aram Ier de l'église apostolique arménienne de Cilicie mercredi à l'audience générale. Aram Ier, qui s'était entretenu en privé avec le pape lundi matin, a exprimé sa profonde inquiétude pour la menace qui pèse sur l'unité et l'intégrité du Liban. Mercredi soir, lors d'une rencontre avec la presse, le catholicos soulignait dans ce contexte la nécessité d'un nouvel élan dans le dialogue œcuménique et interreligieux.
4: Historiquement, il y a des relations particulières entre nos deux églises. Nous vivons dans un monde tout à fait différent. Il y a beaucoup de changements dans ce monde. C'est pour cela, je pense, il faut continuer le dialogue, les relations, et plutôt la collaboration avec un nouveau élan. Parce qu'on ne peut pas vivre dans ce monde dans une situation d'isolement. Être église et chrétien aujourd'hui n'est pas facile. Donc comment on peut vivre comme chrétien en fidélité envers nos valeurs, mais en même temps, comment on peut engager un dialogue existentiel avec l'autre? Voilà un grand défi pour nous. C'est pour cela le dialogue entre l'Église et ici avec le Vatican, l'Église catholique, c'est très important.
1: Des propos recueillis par Alexandra Sigon. Au Tchad à présent, lors de la messe qui a mis fin à sa visite pastorale dans les secteurs de la paroisse Saint-Jean apôtre de son diocèse, Mgr Joachim Tarunga, évêque de Mundu, a exhorté ses diocésains au respect et à la promotion de la dignité humaine. Édouard Takadji.
5: Cette visite pastorale de l'évêque de Mundu, Mgr Joachim Kuraleyu Tarunga, dans cette partie de son diocèse, lui a permis de maintenir les contacts avec les fidèles de l'église famille de Dieu, de la paroisse Saint-Jean apôtre, échanger sur la vie de leur paroisse, mais aussi vivre les réalités du terrain. La question de la dignité humaine est revenue plusieurs fois dans les échanges entre l'ordinaire du lieu et les fidèles. Mgr Joachim Kuraleyu Tarunga.
6: L'homme est créé par Dieu et le chrétien, il est le temple de l'esprit. Cela fait que l'homme est sacré. Malheureusement, très peu prennent conscience qu'ils sont des êtres sacrés, qu'ils ont à se respecter et à se faire respecter.
5: Lors de la célébration marquant la fin de cette visite, l'évêque de Mundu a conféré le sacrement de la confirmation à 197 fidèles de cette paroisse. Edouard Takadji, Ndjamena pour Radio Vatican.
1: L'actualité sociopolitique africaine à présent, l'épidémie d'Ebola, dont le risque est jugé élevé en Afrique centrale, se propage en République démocratique du Congo, où un premier cas de transmission a été annoncé par le groupe antigouvernemental M23 dans la province orientale du Sud Kivu. Des résultats d'analyse ont confirmé jeudi un nouveau cas positif concernant un échantillon provenant de Bukavu, capitale de la province du Sud Kivu, et prélevé dans la zone de santé rurale de Miti Muresa, territoire de Kabare, a affirmé jeudi le porte-parole du M23. La personne contaminée était en provenance de Kisangani, capitale de la province de Tchopo. Et puis sachez que l'Inde et l'Union africaine ont reporté un sommet qui devait se tenir la semaine prochaine à New Delhi en raison de l'épidémie d'Ebola en République démocratique du Congo. L'année scolaire va s'achever avec un mois d'avance au Tigré, état régional du nord de l'Éthiopie, privé de financements fédéraux en raison de tensions avec les autorités d'Addis Abeba, c'est ce qu'a affirmé jeudi un responsable local. En raison du gel des dotations budgétaires par les autorités fédérales ainsi que la pénurie de carburant, le calendrier scolaire qui devait initialement s'achever le 30 juin a été modifié et écourté pour se terminer le 30 mai prochain. Poursuivons cette édition avec les nouvelles de l'Église en Lingala, langue parlée en République démocratique du Congo, et c'est avec le père Jean-Willy Bomoy.
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1: Et pour conclure cette édition, Désiré Tadidi Mondaniaïna pour les nouvelles de l'Église en malgache.
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1: Amis auditeurs, mesdames et messieurs, c'est la fin de cette édition. Merci de l'avoir suivi en notre compagnie.

Psaume 2. Pourquoi ce tumulte des nations, ce vain murmure des peuples? Les rois de la terre se dressent, les grands se liguent entre eux contre le Seigneur et son Messie. Faisons sauter nos chaînes, rejetons ses entraves. Celui qui règne dans les cieux s'en amuse, le Seigneur les tourne en dérision. Puis il leur parle avec fureur, et sa colère les épouvante. Moi, j'ai sacré mon roi sur Sion, ma sainte montagne. Je proclame le décret du Seigneur. Il m'a dit, « Tu es mon fils. Moi, aujourd'hui, je t'ai engendré. Demande, et je te donne en héritage les nations, pour domaine la terre tout entière. Tu les détruiras de ton sceptre de fer. Tu les briseras comme un vase de potier. Maintenant, roi, comprenez. Reprenez-vous, juge de la terre. » Servez le Seigneur avec crainte, rendez-lui votre hommage en tremblant. Qu'il s'irrite et vous êtes perdu. Soudain sa colère éclatera. Heureux qui trouve en lui son refuge.

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2: Bonjour à tous. Alors que la désacralisation d'églises est devenue fréquente aux États-Unis, il est beaucoup plus rare de voir une ancienne banque transformée en église. C'est ce qui s'est passé à Crozet, dans l'État de Virginie. La communauté catholique de Crozet, dans le diocèse de Richmond, aux États-Unis, qui se réunissait pour la messe dans une école privée, a désormais achevé la rénovation de l'ancienne succursale bancaire qu'elle avait achetée il y a 3 ans pour en faire son église. Environ 200 personnes ont rempli l'église Notre-Dame du Rosaire pour la consécration du bâtiment présidé par l'évêque de Richmond. Parmi les personnes présentes se trouvaient celles qui ont participé il y a une douzaine d'années à la création d'une communauté catholique à Crozet, une localité située à environ 150 km au nord-ouest de Richmond. La rénovation de l'intérieur a commencé peu après que la communauté eut acheté l'ancienne succursale bancaire. L'hôtel principal provient de l'église Saint-François de la ville voisine. Les bancs achetés à une église qui a fermé ses portes à Pittsburgh ont été remis à neuf avant d'être réinstallés pour Pâques. Ces derniers mois ont été consacrés aux finitions de cette rénovation, notamment l'éclairage, le chauffage, la ventilation, le carrelage, la moquette et l'ajout de 6 appliques métalliques réalisées par un forgeron local. Les fidèles eux-mêmes ont mis la main à la pâte pour les travaux de peinture. Et la communauté ne cesse de s'agrandir. Une deuxième messe a récemment été ajoutée le dimanche à 7h30. L'achèvement de cette rénovation signifie que la communauté peut envisager des objectifs à long terme, tels que l'amélioration des parkings, l'ajout d'un pavillon extérieur pour les réunions et les sessions de formation, et la création d'un presbytère. Une équipe de chercheurs dirigée par l'Université de Glasgow a annoncé avoir partiellement reconstitué un codex grec du VIe siècle contenant les épîtres de l'apôtre Paul. Cette avancée apporte des informations sur la manière dont les écritures étaient organisées et lues au 1er siècle. Une 40aine de pages perdues de l'un des manuscrits les plus anciens du Nouveau Testament, le codex H, ont été reconstituées grâce à l'imagerie multispectrale. Préservé au monastère de la Grande Laure du Mont Athos, le manuscrit a été démantelé au XIIIe siècle. Les pages du parchemin ont été réutilisées pour relier d'autres livres, une pratique courante à une époque où les matériaux d'écriture étaient rares et coûteux. Les fragments survivants sont aujourd'hui dispersés dans diverses bibliothèques d'Europe, Italie, Grèce, Russie, Ukraine, France, rendant leur étude intégrale difficile. L'imagerie multispectrale permet de détecter des restes d'encre invisibles à l'œil nu. Grâce à cette technique de pointe, les chercheurs ont pu lire des textes fantômes, entre guillemets, ces textes dont les pages originales ont disparu. Il s'agit des traces laissées par l'encre sur les feuillets opposés au texte manuscrit au moment où celui-ci a été recopié. Les textes reconstruits incluent des fragments connus des épîtres de saint Paul, mais ils apportent également des informations pertinentes sur la manière dont les écritures étaient organisées et lues au 1er siècle. On y découvre par exemple des listes de chapitres différentes de celles actuelles. Le manuscrit révèle le travail des scribes du VIe siècle avec des corrections, des annotations et des méthodes d'étude du texte biblique. À tous un excellent week-end. Nous nous retrouvons dès lundi. À très bientôt sur nos ondes.

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1: Au nom du Père et du Fils et du Saint-Esprit. Mon Seigneur et mon Dieu, je crois de tout mon cœur que tu es ici, que tu me vois, que tu m'entends. Je t'adore à genoux devant toi. Je te demande le pardon de mes péchés et ton aide pour faire de mon mieux ce moment de prière. Marie, ma Mère Immaculée, Saint Joseph et mon ange gardien, intercédez pour moi. Aujourd'hui, Seigneur, je vais plonger dans cette magnifique scène de l'Évangile où tu viens, Jésus ressuscité, à la rencontre de Saint Pierre. Seigneur, tu viens de faire le miracle de la pêche miraculeuse, en rappel de ta première rencontre avec les disciples au début de ton ministère public, et aujourd'hui tu les rejoins à nouveau après ta résurrection, alors que tous les apôtres sont confus, eux qui t'ont abandonné lors de ta passion, particulièrement Saint Pierre qui t'a renié 3 fois. Et Seigneur, tu viens commencer un dialogue parmi les plus touchants de l'Évangile. Tu demandes à Saint Pierre, « Pierre, m'aimes-tu ?» à 3 reprises. Le pape Benoît XVI fait remarquer qu'en grec, l'évangéliste utilise 2 mots pour dire le verbe « aimer ». Le verbe philéo, qui est le verbe qui indique l'amour d'amitié, et le verbe agapé, qui indique l'amour de don total, l'amour de désintéressement. Seigneur, c'est par le mot agapé que tu poses cette question à Saint Pierre. Pierre, m'aimes-tu d'un amour d'agapé, c'est-à-dire d'un amour total et désintéressé? Mais Saint Pierre répond à la question de Jésus par le terme plus pauvre de philéo. Oui, Seigneur, tu sais tout. Tu sais bien que je t'aime, mais simplement d'un amour d'amitié, d'un amour pauvre, comme s'il disait « Tu connais ma faiblesse, tu connais la pauvreté de mon amour, moi qui t'ai renié à 3 reprises. » Mais Jésus, tu réitères la question une 2e fois. « Pierre, est-ce que tu m'aimes ? Est-ce que tu m'aimes d'un amour de don total de soi, d'un amour d'agapé ?» Et Pierre répond, « Oui Seigneur, tu sais que je t'aime, mais une 2e fois avec le verbe philéo, oui je t'aime, d'un amour bien pauvre, tu connais mes reniements. » Mais ce qui est magnifique, c'est que la 3e fois, Jésus pose la question à Saint Pierre avec le terme philéo. Jésus s'adapte à Pierre. Jésus, tu lui demandes, « Pierre, est-ce que tu m'aimes d'un amour simplement d'amitié, d'un amour philéo, donc d'un amour plus faible que l'amour d'agapé ?» Et Saint Pierre va répondre, « Oui, Seigneur, tu sais tout. Tu sais que je t'aime de cet amour-là. Je t'aime dans ma pauvreté. » Seigneur, c'est magnifique de contempler la manière dont tu t'adaptes, la manière dont tu t'abaisses à Pierre. Et tu te contentes finalement de la pauvreté de son amour, de cet amour philéo, pour lui reconfier sa mission. Tu ne t'arrêtes pas à sa pauvreté, tu ne t'arrêtes pas à ses reniements, pour lui reconfier sa mission d'être le pasteur de l'Église, le garant de l'unité des apôtres. Et cela, Seigneur, tu le fais pour chacun d'entre nous. Peut-être que toi aussi, qui m'écoutes, il t'arrive d'être comme Saint Pierre, terrassé par le poids de tes fautes, par tes reniements. Tu ne te sens pas digne de la mission qu'il t'a confiée. Si tu es père, mère de famille, si tu fais le catéchisme, dans ta paroisse, ou tout simplement si tu fais de l'apostolat avec tes amis, tu peux aussi ne plus oser revenir au Seigneur après une faute lourde, un péché grave. Aujourd'hui, Seigneur, tu viens à moi comme en ce matin du temps pascal, au bord du lac de Galilée. Tu viens me rejoindre au plus profond de mon éloignement de toi et tu me poses cette question. Est-ce que tu m'aimes? Est-ce que tu m'aimes d'un amour de don total, d'un amour d'agapé? Et même si tu n'arrives pas à m'aimer, est-ce que tu m'aimes au moins un petit peu, d'un amour philéo, d'un amour d'amitié? Jésus, tu descends. Jésus, tu t'abaisses à moi, à là où j'en suis dans mon chemin vers toi. Et Seigneur, je veux te répondre. Oui, Seigneur, tu sais tout. Tu sais que je t'aime. J'aimerais t'aimer d'un amour grand, d'un amour de don total de moi-même. Mais Seigneur, je suis un pauvre. Je n'ai pour l'instant qu'un amour philéo, un amour pauvre pour toi. Et Seigneur, cela te suffit. Tu te contentes de mon amour dans ma pauvreté pour me reconfier la mission que tu m'as donnée. Le pape François rappelait souvent qu'à chaque fois que tu récidives dans le péché, il faut récidiver en demandant pardon, en t'ouvrant à la miséricorde de Dieu. Si tu t'éloignes, le Seigneur est toujours là à t'attendre pour te relever et t'appeler à le suivre. Commencer et recommencer, toujours se relever, disait aussi Saint José Maria, Escriva. La vie chrétienne, c'est cela. Chaque matin, je recommence. Chaque jour, Seigneur, je veux te suivre, je veux t'aimer. Dans ma pauvreté, je veux accomplir ce que tu attends de moi, dans mon temps de prière, dans mon travail bien fait, dans mon ouverture aux autres, dans ma cordialité, mon sourire. Et si je tombe, eh bien Seigneur, je me relève, je ne reste pas à terre, je te redis ma volonté de te suivre et de t'aimer, comme un petit enfant qui se relève après être tombé pour se blottir dans les bras de son père. Jour après jour, Seigneur, je veux t'aimer. En ce mois de mai, le beau mois de Marie, Vierge Marie, nous tournons vers toi aujourd'hui. Toi qui es la mère des pécheurs, toi qui as été aussi une source de consolation pour tous les apôtres qui avaient renié Jésus lors de sa passion. Marie, tu ne nous juges jamais, mais tu nous conduis toujours à l'amour de ton Fils pour nous encourager à toujours revenir vers lui, à compenser par l'amour ce qui a pu être blessé par le péché. Tu nous entraînes toujours à commencer et recommencer, à ne jamais nous décourager, à toujours aimer ton Fils dans notre pauvreté. Je te remercie, mon Dieu, des bonnes résolutions, des beaux désirs et des lumières que tu as semées dans mon cœur pendant ce moment de prière. Je te demande de m'aider à les faire fructifier. Marie, ma Mère Immaculée, Saint Joseph et mon ange gardien, accompagnez-moi toujours en chemin. Au nom du Père, et du Fils, et du Saint-Esprit.
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4: Si donc la religion peut avoir un effet protecteur, elle peut avoir une influence au niveau des croyances sur l'origine de la maladie. Dieu ne rend pas malade, la maladie ne vient pas de lui. Mais tous les patients ne pensent pas toujours ainsi. Certains pensent qu'elle est une épreuve envoyée par lui et qu'elle appartient au plan de ce dernier, alors que nous avons à vivre l'épreuve avec.

Des patients peuvent faire le lien entre maladie et religion. Et j'ai vu des patients vivre leur dépression comme une punition pour des péchés ou des mauvaises actions. Pourquoi cette maladie? Qu'ai-je fait au bon Dieu? Comme si instinctivement, nous faisons un lien entre nos comportements, nos agissements et la maladie. Ou encore ces affirmations, parfois assénées par un entourage spirituel mal ajusté, pourrions-nous dire pour le moins, « Dieu te punit, tu ne pries pas assez ». Cette vision de Dieu, qui n'est pas celui de la miséricorde, peut avoir une influence quant à l'aggravation de la culpabilité. Je l'ai vu à plusieurs reprises, dans les suites d'un avortement, et cette problématique d'avoir mis, ou parfois seulement tenté de mettre fin à une grossesse en cours, peut engendrer des tableaux dépressifs graves. D'autres patients penseront que la maladie est le résultat d'une influence démoniaque, soit par une intervention du diable, soit par des esprits maléfiques. D'autres, enfin, pensent à une remise en question de la puissance de Dieu, des illusions. Dieu n'est pas assez fort pour préserver de la maladie. Tout ceci est important car aura une traduction directe dans l'attitude par rapport au traitement, à la maladie et son évolution. La place de la religion peut être importante et significative dans la vie de beaucoup de patients en souffrance, pour lesquels elle offre une aide importante. Fréquemment, dans la souffrance, apparaît, réapparaît, où se développe une dimension spirituelle, comme nous l'avons déjà dit. Ces personnes ont une évolution généralement plus favorable. De plus, alors que la maladie peut provoquer un isolement social, une rupture, ou tout au moins une difficulté de communication, elles peuvent trouver dans la pratique religieuse individuelle ou collective un soutien précieux.

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1: La religion peut avoir aussi une influence quant au traitement. L'adhésion au traitement médical et social des maladies psychiques reste à ce jour un problème important du fait de ses conséquences sur les symptômes et sur l'adaptation sociale. De fait, une proportion considérable de séjours hospitaliers de patients psychiatriques est au moins partiellement en lien avec un arrêt du traitement neuroleptique. Les croyances religieuses peuvent influencer les décisions par rapport à l'acceptation ou non du traitement psychiatrique, l'adhésion ou pas au traitement avec la possibilité d'une contradiction entre foi et suivi médical. Dieu me guérira, sous-entendu, je ne prends pas le traitement ou j'arrête. J'ai vu des arrêts intempestifs de traitement dans des rassemblements de prière suite à des paroles reçues avec pour conséquence des décompensations de la maladie schizophrénique ou encore la réapparition de crises épileptiques suite à l'arrêt brutal du traitement. On sait que cette position vis-à-vis des traitements n'est pas le propre de la psychiatrie. Comme si les patients considéraient qu'il y a conflit entre leur foi et le traitement, parfois

0: à l'avantage des « guillemets » traitements spirituels. Mais certains patients peuvent s'asseoir dans une position très passive. J'attends que Dieu me guérisse. La plupart du temps, ils attendent longtemps. On peut rappeler ici la phrase de Paul Claudel : Dieu n'est pas venu supprimer la souffrance, il n'est même pas venu l'expliquer, mais il est venu la remplir de sa présence. C'est en compagnie du Seigneur que nous allons avancer, mais il faut être partie prenante et actif dans le traitement. Influence encore par rapport à d'importants choix de vie qui se poseront peut-être au sortir de la phase aiguë de la maladie. Certains changements professionnels sont vraiment en rapport avec une conversion. L'ancienne profession exercée ne correspondant plus aux valeurs morales, éthiques de la personne. Sans relever de la définition stricte du fait religieux, on assiste aujourd'hui à un certain retour d'une dimension spirituelle dans la psychiatrie par le biais des techniques de méditation. Mais à l'inverse de la méditation chrétienne qui rejoint Dieu, l'attention est portée sur soi, sur ce qu'on vit ici et maintenant. L'évolution de la maladie est favorisée par une caractéristique présente chez les malades chrétiens, à savoir l'espérance qui est au cœur de notre foi. Il faut s'appuyer sur elle. Mais elle peut être enfouie sous la maladie, et c'est le personnel soignant, l'entourage et bien évidemment prêtre et aumônier qui doivent l'insuffler. Parce que le sens de la vie n'est pas évident à retrouver dans les épreuves rencontrées. Garder espoir et motivation, savoir demander de l'aide, s'appuyer sur Dieu même lors de la traversée du tunnel et qu'il fait noir. Une manière d'affronter l'adversité. Ce recours à Dieu est largement illustré dans la Bible. Les exemples sont nombreux de démarches de Jésus, aussi bien de malades que de bien portants, tels que le centurion qui intervient pour son esclave. Relisons leurs demandes et le questionnement de Jésus. Que veux-tu que je fasse pour toi ? Dit autrement, quel est ton désir ? Ces malades en demande étaient des pauvres, ceux qui humblement cherchent Dieu, et la pauvreté spirituelle est une ouverture. Quand on est trop plein de soi-même, il n'y a plus de place pour personne. Car lorsque je suis faible, c'est alors que je suis fort, nous dit saint Paul. La foi porte en elle-même une espérance décisive, aussi bien chez le patient que chez le psychiatre et l'équipe soignante. J'ai souvent proposé au personnel infirmier de la clinique le choix entre deux propositions. Il est interdit de désespérer, ou bien il n'est pas interdit d'espérer, avec peut-être une préférence pour la première formulation. Et il faut beaucoup d'humilité et de patience aux équipes psychiatriques, car les progrès ne peuvent se faire qu'au rythme de la personne, en fonction de ses capacités du moment. Et les progrès sont parfois longs à obtenir, et nous devons avoir en mémoire la phrase de saint Matthieu, « À chaque jour suffit sa peine », en Matthieu 6, verset 34. À bientôt.
1: Psaume 3 de David, quand il fuyait devant son fils Absalom. Seigneur, qu'ils sont nombreux mes adversaires, nombreux à se lever contre moi, nombreux à déclarer à mon sujet, pour lui, pas de salut auprès de Dieu. Mais toi, Seigneur, mon bouclier, ma gloire, tu tiens haute ma tête. À pleine voix, je crie vers le Seigneur, il me répond de sa montagne sainte. Et moi, je me couche et je dors. Je m'éveille, le Seigneur est mon soutien. Je ne crains pas ce peuple nombreux qui me cerne et s'avance contre moi. Lève-toi, Seigneur, sauve-moi, mon Dieu. Tous mes ennemis, tu les frappes à la mâchoire, les méchants, tu leur brises les dents. Du Seigneur vient le salut, vienne ta bénédiction sur ton peuple. »

0: Il est 2h.
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2: L'espérance, chemin de victoire du Christ. C'est le thème de l'enseignement que nous vous proposons d'écouter maintenant. Celui-ci donné par le père Barnabé Conan. Et il est enregistré dans le cadre du pèlerinage organisé par la communauté des Béatitudes qui s'est déroulé à Lourdes cet été.
3: Alors, je vous souhaite la bienvenue à ce carrefour. Je suis le père Barnabé Conan, prêtre de la communauté des Béatitudes, responsable de la maison de Pont-Saint-Esprit, c'est dans le Gard. Je suis aussi curé de la paroisse de Pont-Saint-Esprit, de l'ensemble paroissial de Pont-Saint-Esprit. Cette année, il y a quelques jours, j'ai rendu grâce au Seigneur pour mes 20 ans de sacerdoce. Et donc, Marcel m'a contacté un peu au dernier moment pour me demander de tenir ce carrefour